0: Well, ce n'est pas un choix à faire, comprends-tu?
1: Puis il y a Catherine aussi qui ajoute que son rêve de devenir propriétaire, ben ça va attendre parce qu'elle s'est malheureusement séparée de son chum il y a 3 mois.
0: Ouais.
1: On parlait qu'un salaire se passait dans le Grand Montréal, ouais. Malheureusement. Ben c'est ça, ça vient un peu confirmer tout ça. Comment on peut aider financièrement ses enfants, Julie? Je sais pas si toi tu travailles là-dessus. Moi, depuis qu'ils sont au monde, là, j'en mets de côté,
0: bien
1: puis j'essaie de faire des gros efforts pour ça. À peu près, le meilleur conseil qu'on peut donner du côté des conseillers financiers, c'est le régime épargne-études.
0: C'est ça. Moi, mes trois ont ça. Celui du plus grand est plus rempli parce qu'il est plus vieux.
1: Ben oui, c'est ça. Puis tu peux prendre celui du plus vieux, puis le remettre dans les plus petits aussi pour aller chercher les subventions. Ce serait un super bon truc en passant.
0: Coudon!
1: Tu viens juste d'allumer pour vrai?
0: Oui!
1: Mais voyons, mon Dieu,
0: moi,
1: ça fait donc plaisir de t'apprendre ça.
0: Pas très finance, là, Ben, OK? Pas ça, mais ça, c'est brillant.
1: C'est brillant, certain, parce que ce qui est beau du REE, le régime épargne études, en résumé, c'est que Québec et Ottawa vous paient pour mettre de l'argent
0: ben
1: de
0: oui.
1: côté. La subvention, ça varie entre 20 et 40 puis le montant maximum de subvention, là, c'est atteint après 36 000 $. Ça a l'air beaucoup comme ça, mais des petits efforts de peu près 2 000 $ par année, puis on finit par y arriver.
0: Puis on peut l'utiliser, les enfants peuvent l'utiliser à partir du cégep, n'est-ce
1: oui,
0: pas?
1: Oui, tout à fait, exactement. Après les
0: secondaire,
1: études secondaires,
0: ouais.
1: Tout à fait, on peut commencer à les utiliser. Les subventions, ça doit servir aux dépenses d'études des enfants, mais le reste, vous pouvez en disposer comme vous voulez, par exemple, pour garnir un CELIAP peut-être, comme mise de fonds pour une future maison. Mon Dieu, je suis contente d'avoir appris
0: ça. Non, mais
1: ça,
0: j'aime tout ça.
1: Oui.
0: Nous, on a la chance là, tu sais, d'avoir encore un condo que l'on
1: oui.
0: loue.
1: Okay.
0: Donc, on a pu conserver ce condo-là. Exactement.
1: Okay.
0: On a acheté aussi une maison, mais nous, on a une intergénération.
1: Ouais.
0: Donc, on est plusieurs, tu sais, à avoir acheté cette maison-là,
1: c'est une
0: belle finalement,
1: solution, ça.
0: Avec ma belle-mère, etc. Donc, ça a facilité le fait de pouvoir garder le condo. Puis pour nous, c'est ça, on garde le condo pour les enfants, pour soit leur redonner en argent ou soit
1: oui.
0: pour, tu sais, pour vraiment leur permettre de pouvoir eux aussi avoir leur chez-soi, devenir propriétaire, parce que ce sera pas évident.
1: Ah, mais c'est un bel héritage, ça, parce que moi, je sens une certaine pression justement pour leur venir en aide, qu'on en parlait justement.
0: Les tiens sont plus vieux en plus,
1: oui,
0: ça va
1: c'est
0: s'en
1: ça.
0: Plus vite probablement.
1: Tout à fait, parce que je pense qu'ils vont faire des études universitaires probablement, mais ils vont en avoir en masse en avant d'eux autres pour sortir de là, pas de dette, puis pour leur donner un petit coup de main pour devenir propriétaire. À un moment donné, il y a un petit bout, il va falloir qu'ils fassent par eux-mêmes. Là.
0: Ça, c'est hein? sûr. Papa qui parle. Ben, c'est vraiment super intéressant. Merci pour ça. Puis je vous rappelle que si vous manquez des petits bouts, il y a le meilleur de
1: oui.
0: Julie hein, disponible en balado sur l'application iHeart Radio. Dans les prochaines minutes, ça a l'air qu'on dit de moins en moins de mots selon une nouvelle étude.
1: Ouais, tout à fait. On en jase. Puis sinon, ben il y a l'adolescence. Moi, chez nous, ils ont des écouteurs dans les oreilles tout le temps, puis ils disent
0: pas
1: un mot.
0: Ça jase pas bien. Après Roxane Bruno, Home à Rouge.

0: jeudi entre amis.
1: Bon, il paraît qu'on dit de moins en moins de mots, Benoît Chevalier.
2: Une étude super intéressante aux États-Unis, on savait qu'on textait plus, mais là, c'est officiel, on parle de moins en moins, et beaucoup moins quand même. Le nombre de mots prononcés s'est chuté de 28% entre 2005 et 2019, selon une étude américaine.
1: Ah, c'est inquiétant, hein, quand
2: est...
1: même.
2: Et oui, effectivement, on est passé d'environ 16 000 mots par jour à moins de 13 000. Donc, exit 120 000 mots à peu près en moyenne par année. On parle beaucoup moins. Pourquoi? Télétravail, entre autres, évidemment, téléphonie cellulaire, texto, j'en passe. Les fameux caisse, libre-service au salle épicerie, ça a l'air de rien, mais c'est une présence humaine de moins dans notre quotidien.
1: Oui, c'est un contact qui se fait pas. Aïe, aïe, aïe, mais on dirait que c'est comme... c'est pas drôle, ça. Puis c'est juste chez les adultes ou chez tout le monde?
2: Principalement chez les adultes, cette étude-là. Hein? Je sais pas si t'es plus texto que téléphone dans la vie.
1: Ben oui.
2: En général.
1: Ben moi, en fait, comme j'anime à la radio, c'est peut-être aussi comme ça, je parle toute la journée.
2: Effectivement.
1: Je parle avec mes trois enfants. Fait que ça fait que moi, parler au téléphone, c'est moins mon activité préférée.
2: OK. Moi, j'aime le texto parce que c'est efficace, mais pour avoir une vraie conversation, là... J'aime beaucoup entendre ce que tu as à dire. Le non-verbal, ça parle beaucoup pour moi aussi. Fait que si je peux te voir en plus, c'est un bonus.
1: Mais tu sais, c'est sûr qu'aussi le ton, selon la conversation que tu as à avoir, le ton fait un grand changement. Là. Mais j'aime beaucoup les petits messages vocaux, par exemple.
2: T'aimes ça? Moi, je suis pas capable. Moi, si tu veux m'écœurer, envoie-moi un message vocal de 30 secondes et plus. T'es plus mon ami. Là.
1: Genre une minute et demie, épisode de balado,
2: non. Oublie ça. Ah, t'es genre là, toi.
1: J'adore.
2: C'est mon voyage.
1: J'adore parce que des fois, je suis pas capable d'exprimer clairement ma pensée à l'écrit. Genre, c'est trop long, je suis découragée. Fait que j'aime mieux l'envoyer de vive voix. Mais c'est correct, c'est noté. Je t'enverrai pas de message vocal.
2: Non, s'il te plaît.
1: Qu'est-ce qu'on surveille? Parce que là, toi, tu quittes, mais moi, je reste pour la prochaine demi-heure. Qu'est-ce qu'on surveille pour la prochaine semaine, les prochains jours, dans l'actualité?
2: Beaucoup de choses en politique. Entre autres, Julie, avec l'annonce du départ de l'ancien ministre de l'Environnement, Stephen Guilbeault, ça brasse pas pire à Ottawa.
1: Okay.
2: Bien sûr, le Canadien sera en action vendredi en Caroline et dimanche, possiblement, au Centre Bell. Si nécessaire, on va se croiser les doigts, ça c'est vraiment le fun.
1: Mm-hmm.
2: Et le dessert, le défilé des championnes de la victoire de Montréal, ça va avoir lieu à 11h samedi au quartier des spectacles. Très, très, très hâte de voir ça, c'est amplement mérité.
1: Ouais, ça c'est à Montréal, si vous voulez faire la route pour vrai, là, ça va être une belle célébration, puis les filles vont être contentes de nos encouragements, puis on est bien fiers d'elles. Merci Benoît Chevalier cette belle soirée, ce beau début de soirée, m'a accordé mes affaires comme du monde. Ben l'oncle Saul au retour.
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1: La bonne nouvelle a été officiellement annoncée dans Véronique et les Fantastiques hier. Si vous êtes amateur de balado, si vous aimez en découvrir des nouveaux, mais si vous aimeriez ça le faire dans le confort de votre salon, ben c'est maintenant possible grâce à Crave qui lance une plateforme de balados filmés, des balados francophones qui sont offerts en vidéo, qui sont accessibles gratuitement. C'est ça qui est le fun, c'est gratuit. Faut se créer un compte sur Crave, mais c'est gratuit pour y avoir accès. Puis il y a des productions originales aussi, une collection qui comprend des nouvelles productions comme Mes amis connus avec Pierre-François Legendre, Le coup de 16h20 Célébrité avec la gang d'énergie, Pop Pop Balado, Au confessionnal, mais aussi des podcasts, des balados francophones établis parmi les plus populaires au pays, dont Mike Ward sous écoute, Sexe oral, Au parloir, Couple ouvert, Ouvre ton jeu et Tout le monde s'haït. C'est vraiment une super bonne nouvelle pour Belle, mais c'est une bonne nouvelle pour vous, en fait. Ça va vous permettre de découvrir des balados. Peut-être que c'est moins votre genre d'écouter ça sur YouTube, alors là, c'est comme réglé. Donc, à compter d'aujourd'hui, cette collection-là rassemble au-delà de 400 épisodes, plus de 600 heures de contenu vidéo. Puis évidemment, le souhait, c'est que ça ne fasse qu'augmenter. Puis moi, je suis full dans ma période invitée dans les balados, là. Fait que j'ai fait Tout le monde saillit, je vais faire Ouvre ton jeu. J'ai fait Parenthèse avec Lisandre Nadeau et Claude Bégin, pour qui j'ai eu un gros coup de cœur aussi. Donc, vous irez retrouver ça sur Crave. Cet épisode-là, d'ailleurs, sera exclusif. 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Mais les hits doivent être entendus entre 6h du matin et 18h. Donc là, notez pas ça. Là, ça comptera pas. Dansons la nouveauté de Céline Dion, la Rouge.

parler des nouveautés balado sur Crave, mais il y a une nouveauté aussi télévisuelle. En fait, un retour d'une émission qui nous a marqué sur Canal Vie. Entre autres, on va souligner le 25e anniversaire de l'émission Décor ta vie avec Saskia Thuo qui est de retour à l'animation. Puis on va en parler demain avec Raphaël Roy à Julie. Donc, vous manquez pas ça, 19h30. Je veux pas dormir. Ben, c'est bien le contraire de moi, ce Marc Dupré à Rouge. Ciao, à demain.

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6: Marie, c'est une espèce de FIFA game, on dirait que tu t'es lancé.
7: Oui. En effet, hein, c'est drôle, j'avais pas pensé à ça. Moi, je veux savoir, est-ce que vous aimeriez un jour voyager seul ou est-ce que vous l'avez déjà fait?
8: Non, je l'ai jamais fait. Est-ce que j'aimerais ça? Bon, c'est sûr que je pense que ça dépend de la destination parce que, ben, je pense pas que je me sentirais en sécurité dans tous les pays. Mais le fait d'avoir cette liberté de pouvoir faire ce que je veux quand je veux, ça, ça m'appelle. Okay. Okay?
6: Moi, je pense pas que ça va m'arriver très souvent car j'aime partager les choses. Genre, je ne vais pas au cinéma seul car je veux partager l'expérience. Je suis comme ça. J'ai fait du camping une fois tout seul. J'étais parti une fin de semaine tout seul faire du camping. Oui, je me fais niaiser avec ça.
7: Pourquoi?
6: Je sais pas. Les gens m'ont trouvé pathétique dans ma famille d'avoir déjà fait ça.
7: Mais as-tu aimé ça?
6: Penserais pas, je l'ai jamais refait.
7: Non, t'as pas pu partager.
6: J'ai pas pu partager. J'ai pas pu dire, gars, comment il est beau le feu. Go.
7: C'était même une affaire de papa, là. Ouais.
6: Il est beau, mon feu. Go.
7: Il fait beau, hein?
6: T'as-tu vu le Suisse?
7: Oh, my God! Ça, là, c'est un truc de papa, là. Regarde l'oiseau. Regarde. Oh! Tu sais, Vincent, que ça m'énerverait, hein.
6: T'as-tu vu le beau jeu bleu?
7: L'autre jour, il voulait tellement partager qu'il m'a suivi dans la cuisine, ici, à la station. À un moment donné, j'ai dit, vas-tu me lâcher? Lâche-moi. J'avais l'impression que j'étais son jouet.
6: Comme si je faisais pas exprès.
7: Ça, c'est dit. Pourquoi je vous pose la question ce matin? Je vous ramène, là.
6: Pourquoi, Marie?
7: C'est parce que il y a une journaliste, créatrice de contenu et grande voyageuse qui a écrit un livre il y a quelques mois sur le voyage solo. Ça s'appelle Ose le voyage solo. Elle s'appelle Sandra Sirois. C'est un guide qui mêle développement personnel et ses aventures rocambolesques en voyage. Elle, ça fait des années, depuis l'âge de 20 ans, qu'elle voyage seule. Et ce qu'elle m'a dit, c'est que pour elle, c'est un moment pour se retrouver parce qu'elle fait 100% ce qu'elle veut. Avant, elle attendait toujours que des amis puissent voyager avec elle, puis elle avait l'impression de passer à côté de sa vie. Puis ça lui permet de se recentrer aussi. On l'écoute.
9: Quand tu voyages loin des gens que tu connais, il n'y a plus personne pour te rappeler qui tu es, alors tu te découvres pour vrai. Et ce que je veux dire par ça, c'est que, par exemple, moi, j'étais pas une personne qui faisait du plein air avant ou qui faisait des affaires un peu extrêmes. Tu sais, moi, j'ai fait du bungee, du parachute en voyage. Mais si j'avais fait ça à 21 ans, OK, à Montréal, tout le monde aurait fait comme, ben, voir que toi, Sandra, tu fais du bungee et que tu fais de la randonnée pédestre dans les montagnes, là, tu sais. Mais quand t'es en voyage, c'est ça la beauté. Quand t'es toute seule, tu rencontres tout le de monde, puis à un moment donné, les gens te disent, hey, moi, je m'en vais faire ça. Je me rappelle quand j'étais jeune, à 23 ans, j'ai fait une super belle randonnée, comme dans le film Le Seigneur des Anneaux. C'est là que ça a été tourné en Nouvelle-Zélande.
7: Wow.
9: Et c'était une grosse randonnée d'une journée complète. Moi, j'avais jamais fait ça de ma vie. J'étais comme, jamais je vais pouvoir faire ça. Et je l'ai fait parce que il y avait des gens dans mon auberge de jeunesse qui allaient faire ça. Donc, vraiment, le voyage solo, ça vous permet de vous reconnecter à vous-même puis de vous découvrir.
7: Absolument. Cool. Tu parlais de sécurité partout dans le monde. Tu sais, c'est pas sécuritaire. Les endroits, elle, où elle s'est sentie le plus en sécurité.
9: Le Japon, c'est vraiment une super destination parce que vous allez avoir un petit dépaysement culturel, mais en même temps, ça reste super propre, super safe comme pays. Je pense que c'est le pays le plus sécuritaire au monde. Moi, j'aime l'Europe, mais c'est une question de goût. Je trouve ça quand même safe. Moi, j'adore Paris. Je trouve que c'est une des plus belles villes au monde. Et c'est niaiseux, là, mais en Europe, là, on peut vivre des gros chocs culturels aussi. Hein?
7: Mm-hmm.
9: Moi, je suis allée en Allemagne. J'en parle dans mon livre. Et je suis allée au sauna. Et quand je suis arrivée dans le sauna, Marie-Ève, tous les hommes étaient... Oui, toutes les femmes aussi. Tout le monde, était...
7: Bon.
9: Et en plus, c'est mix. J'ai trouvé ça assez spécial. Fait que ça, c'est vraiment sortir de sa zone de confort.
7: Oui.
9: Ben, moi, j'aime bien l'Ouest canadien. Surtout pour les gens qui ont jamais voyagé seuls et qui veulent le faire pour une toute première fois. L'Alberta, c'est extraordinaire. Il y a une route que vous pouvez faire de Calgary jusqu'à Edmonton. Vous louez un char, puis vous pouvez faire toute la route dans les montagnes n'importe quand. C'est de toute beauté. Pour moi, c'est une des plus belles places sur la planète Terre. Et j'ai fait 55 5 pays et plus. Là. Et je reviens d'une croisière en Alaska. Ça aussi, c'est super facile. Une fois que vous êtes sur votre croisière, vous êtes dans un tout inclus et la croisière vous arrête à chaque port. Puis vous pouvez faire plein d'affaires. Moi, j'ai fait de l'hélicoptère au-dessus des glaciers. J'ai fait un train à Skagway. Puis ça monte en haut des montagnes. C'était comme le film Polar Express. Tu sais, le film de Noël, là, oui, Polar Express, le train. Là. C'était, je te jure, c'était de toute beauté.
7: Ah, elle raconte tellement bien.
8: Mais oui.
7: Là, c'est beau ce qu'elle raconte. Mais elle a failli se faire kidnapper aux Philippines. Il lui est arrivé une péripétie au Kenya. Tu sais, c'est une fille qui a des couilles. On va se dire ça comme ça. Oui. Là. Quelle est son arme secrète pour se sortir de certaines mésaventures?
9: Ça aussi, c'est des anecdotes très importantes. Le fait de regarder les hommes dans les yeux. J'ai eu plein d'anecdotes là-dessus. Puis j'en ai écrit quelques-unes dans mon livre. Regardez les hommes dans les yeux, là. C'est votre arme la plus puissante en tant que femme. C'est comme intimidant pour les hommes. Les hommes aiment les victimes faciles. C'est comme tu montres que t'as pas peur d'eux. Il va pas te voir comme une victime facile, fait qu'il va juste te laisser aller. Et donc ça, c'est un exemple, mais j'en ai plein d'autres exemples de ça dans mon livre.
7: Anna, je vous dis, puis de la manière qu'elle écrit, c'est comme si elle nous parlait. C'est comme si on était en train de prendre un café avec elle, puis qu'on était en train de jaser. C'est drôle, c'est apeurant. C'est rocambolesque. Elle en a tellement vécu des affaires, ça n'a pas de bon sens. C'est vraiment bien fait. Si ça vous tente de remporter le livre, puis d'oser vous aussi le voyage solo, textez-moi 6-12-13 solo. Et soit dit en passant, parmi les accessoires là, qu'elle nous suggère, c'est un sifflet.
8: Ah oui!
7: Là, je vais vous le dire, ça éloigne les méchants. Ouais, même dans le Titanic, ça marche.
3: Ça éloigne les hommes, ça éloigne les ours, ça éloigne...
7: Ça éloigne tout!
3: Ben, Elton John et Dua Lipa.
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6: Excellent début de journée, Saguenay-Lac-Saint-Jean. J'espère que vous avez passé une bonne nuit, que vous êtes prêts pour justement cette journée du jeudi, qui nous amène une belle sélection vin qui nous vient d'Espagne, les amis, avec notre ami Phil Lapéry. Ça s'en vient un petit peu plus tard. Marie et Léa seront là aussi dans à peu près une demi-heure. D'ici là, on va regarder l'info de la région, celle qui se passe à l'extérieur aussi avec Ben dans quelques minutes. Commençons donc par la météo. Ce matin, c'est gris, c'est humide, c'est frais, avec un 5 degrés. Pas désagréable, par exemple. Ça a du bon sens. C'est quand même pas si mal. Une petite veste, on est correct. Maximum à 12, pas très chaud aujourd'hui. Alternance soleil-nuage, quelques averses ici et là. Il y a quelques averses la nuit prochaine et demain, les possibilités commencent à baisser. Un peu plus de soleil. Samedi, encore une fois, on aurait une très, très belle journée avec un maximum de 19. Moyen dimanche, puis ensuite, pour l'arrivée du mois de juin, lundi, on aurait un début d'été. On aurait des mercures qui feraient plus estivaux. Pas capoter, mais on va peut-être le vivre. Bon, dur lendemain de veille pour les fans du Canadien, des fêtes crève-cœur, difficile à prendre celle-là. 4-0 au Centre Bell, ils vont devoir se reprendre vendredi. Les Sags ont eu une bonne nouvelle, par exemple, ils seront en demi-finale face à Kitchener, contre les Spitfire, l'autre gang, celle de l'Ouest. Bref, ça va avoir lieu aussi demain en fin de soirée. Donc, les deux matchs qui vont encore une fois se chevaucher. On verra bien où tout ça va nous mener. Mais sinon, on aura eu un printemps vraiment, vraiment, vraiment excitant. Le gouvernement Fréchette recule sur le code du bâtiment, Benoît.
7: Voilà, Québec repousse finalement là d'un an le déploiement du nouveau code du bâtiment prévu en octobre prochain. Il veut revoir son contenu après la levée de boucliers de plusieurs acteurs de l'industrie. Les nouvelles exigences auraient fait bondir les coûts de 5 à 8% selon l'Association des professionnels en construction du Québec. On écoute le ministre du Travail, Jean Boulet.
8: Ces préoccupations-là sont légitimes. Puis dans le contexte actuel où chaque logement compte, puis qu'il y a plusieurs projets qui sont déjà avancés, je pense que c'est responsable de donner plus de temps aux acteurs pour s'adapter.
7: À l'international, l'Iran accuse les États-Unis d'avoir violé le cessez-le-feu après des bombardements dans le sud du pays. L'armée iranienne a répliqué en lançant une attaque contre une base américaine. Cette reprise des tensions au Moyen-Orient fait de nouveau augmenter les cours du pétrole sur les marchés internationaux. De retour chez nous, le bassiste des Cowboys fringants Jérôme Dupré est le nouveau scientifique en chef du Québec. Son rôle sera de conseiller le gouvernement en l'aidant à prendre des décisions éclairées basées sur les faits scientifiques. Le ministre de l'Économie et de l'Innovation, Bernard Drinville, voit en lui un incroyable vulgarisateur de la science. Jérôme Duprat dirigera par le fait même les fonds de recherche du Québec. Celui qui détient un doctorat en géographie est aussi professeur au département des sciences naturelles de l'Université du Québec en Outaouais. Voilà, c'est complet pour tous les détails et autres nouvelles. Visitez le nouveau.info.
6: Pour ceux qui auraient douté de la multitude de talents des gens qui étaient dans les Cowboys fringants, c'est incroyable cette histoire-là. Charlotte Cardin avec The We Touch. Bon début de journée.

Début de journée assez humide et frais ce matin. Quelques petites averses ici et là. Rien de bien majeur, là, mais petit début mollo de journée en ce jeudi. On va commencer avec un article dans le quotidien vraiment très intéressant pour, entre autres, les amateurs d'aviation, parce que je ne sais pas si vous connaissez Top Aces. Top Aces, c'est les méchants. Top Aces, ce sont ceux qui jouent les méchants dans les entraînements pour les pilotes de CF-18 qui vont bientôt le faire pour les pilotes de CF-35 et ce sera une équipe 100% canadienne pour l'arrivée des nouveaux chasseurs à l'aéroport de Bagotville, à la base militaire de Bagotville. Alors, Top Aces vont continuer de jouer les méchants et de se faire courir après par les pilotes de CF-35 ou de courir après les pilotes de CF-35. Des fois, c'est ce jeu-là aussi qu'ils font. Bref, plus de 700 employés, 150 avions, ils sont partout dans le monde, ils entraînent les meilleurs au monde et là, le programme pour les CF-35 va s'installer ici chez nous et on va peut-être pas en entendre parler d'eux autres, mais bref, ils vont être bien présents sur le terrain. On va parler de Promotion Saguenay qui hier déposait son bilan touristique pour l'année 2025 et on a misé sur deux avancées majeures avec les premières croisières d'hiver qui ont été un très grand succès. Ça va venir aux 2 ans. Donc, l'hiver qui s'en vient, normalement, il devrait en avoir aussi. Et aussi, l'agrandissement de l'aéroport Saguenay-Bagotville qui s'est fait une beauté. C'était pas un luxe et ça va permettre plus de vols de partir de chez nous. Et finalement, j'en ai glissé un petit mot tantôt, mais les Sags n'auront pas à jouer le match bris d'égalité parce que hier, les Silver Tips d'Everett ont battu le Rockets de Kelowna 4-0. Alors, l'équipe haute a été complètement éliminée du tournoi. Il reste donc les Silver Tips, les Saguenayens et aussi les Rangers qui, eux, sont déjà en finale. Donc, un dernier match qui aura lieu vendredi. Un prochain match, parce qu'il pourrait se rendre jusqu'à la finale s'il gagne celui-là. Donc, le match de la demi-finale va avoir lieu vendredi 21h. Et Jordan Tourigny, qui a asséné un coup de patin là, à un des joueurs des Rangers lors du dernier match des Sags, est suspendu pour le restant du tournoi. Donc, un trou important à la défense. On verra si ça aura de l'impact. Les Magic, Magic avec Rude et Maluma, Bronchedor à Rouge.

0: 5h44, Saguenay-Lac-Saint-Jean, vous souhaite un excellent début de journée. C'est gris, c'est frais ce matin, mais c'est pas si mal. Quelques percées de soleil annoncées. Le week-end s'annonce relativement beau, particulièrement samedi, où on devrait avoir une journée plein soleil. Pas chaude, mais quand même correct, là. T'sais, gros soleil, 19-20, là, c'est bien correct, là, à la fin mai, début juin. Et le début du mois de juin serait très, très beau, selon ce qu'on nous annonce Environnement Canada. Donc, quelques journées plus massades à passer, puis après ça, ça va rouler. Léa s'en vient, Marie aussi. En ce beau jeudi, on a une sélection 20 de notre ami Philippe Lapéry. On vous donne aussi la chance de gagner votre 50$ en bon cadeau CVS pour fêter les 100 ans d'Arvida. Ça va vite la vie pareil. 100 ans que ça existe. 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Blue Jeans Bleu s'en vient avec Scotch and Poche. On adore. On vous la joue. Ça sera pas là.
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0: Bienvenue dans ce dernier jeudi du mois de mai.
1: Ouais!
0: J'allais dire, il était le fun le mois de mai. Il était plutôt gris et mouilleux, mais il est vert. Moi, le fait qu'il est vert, que le feu pas pogné partout, fait mon affaire.
3: C'est vrai.
0: Je trouve ça intéressant. Ça sent pas, ça sent pas boucan à plein nez. Bon, hein, on va trouver le positif.
3: Ben oui.
4: Oui.
0: Salut Marie.
4: Salut.
0: Qu'est-ce qui se passe avec tes cheveux? Hein?
3: Oh,
4: c'est sale.
0: Oh, ce qui explique la journée Green Bay Packers.
4: Oui, la journée casquette.
0: Oui, oui, oui, oui.
3: Mais c'est
4: ça
3: très joli.
4: Oui, ça me fait bien.
3: J'aime vraiment ça.
0: Je trouve qu'avec ta casquette verte des Packers de Green Bay,
4: ouais,
0: avec ton chandail à brillants, c'est pas que ça te fait pas bien, c'est juste ça détonne.
4: Ben oui, je sais, mais c'est la mode, hein? Les grandes robes longues, ouais, les grandes jupes longues, ouais, avec une chemise sportive.
0: Hein?
4: Mm-hmm. Vous n'avez pas vu ça passer?
0: Non.
4: Ben, regardez un peu les défilés mode de partout dans le monde. C'est pas mal ça.
3: Ah.
4: Jean Héroldi nous l'a dit aussi, là, dernièrement.
0: Ah, oui, c'est vrai. Ah. On peut faire ce qu'on veut.
4: Oui, on peut faire ce qu'on veut.
0: T'as raison.
3: YOLO.
0: Tu l'as bien écouté.
4: Très bien écouté. Moi, je mélange toujours le chic bling-bling,
0: ouais,
4: avec le fort.
0: Mais oui, on adore ça.
3: C'est une question d'équilibre.
4: Ça vous plaît pas.
0: Salut Léa, ça va bien?
3: Bonjour, ben oui, ça va très, très bien. Tu l'as dit, hein, on dirait que le mois de mai, c'est comme un mois de pluie. Et ça va être vrai jusqu'à la fin, hein. La pluie qui est prévue jusqu'à dimanche, sauf samedi où on verra le soleil. Mais ce sera des petites averses de pluie partout dans la région, tous les jours, sauf samedi. Puis on dirait que le mois de juin, lui, sera allergique à la pluie. Parce que pour l'instant, on a 3 journées de prévision au mois de juin, là. Il n'y a pas une goutte de pluie, là.
4: Yes!
0: Ça, on aime ça avec un petit début d'été pour commencer le mois de juin. Le quotidien nous apprend que les méchants seront en ville, mesdames, messieurs.
3: C'est qui?
0: Les ceux que les CF-18 et bientôt les CF-35 poursuivent comme étant des méchants s'appellent les Top Aces.
3: Ça fait très Top Gun.
0: Hein? Top Aces, c'est une compagnie qui va offrir une équipe 100% canadienne d'entraînement aux pilotes qui vont commencer à piloter les CF-35. On veut moderniser l'entraînement des pilotes. Eux autres, leur rôle, c'est jouer les méchants. Fait que ceux qui se font courir après par les pilotes de CF-35 et qui courent après aussi les pilotes de CF-35, ils sont partout dans le monde. Ils ont 700 employés, ils ont 150 avions. Ils entraînent les meilleurs pilotes à travers toutes les grandes armées de la planète, partout. Puis ils vont être vraiment très, très, très, très présents chez nous dans les prochaines années.
4: Ils
0: parce
4: vont
0: que,
4: voler au-dessus du fjord,
0: ben, en fait, ils sont déjà ici, Top Aces, mais là, avec l'arrivée des F-35, les pilotes, faut pas qu'ils réapprennent à piloter, mais pas loin. C'est un tout nouvel appareil. Ben alors, oui, ils seront là avec une équipe 100% canadienne. C'est pas les gens qu'on voit le plus, mais ce sont des pros et ils sont chez nous pour un bon bout de temps. Le gouvernement Fréchette recule sur le code du bâtiment Benoît.
5: Voilà, Québec repousse finalement là d'un an le déploiement du nouveau code du bâtiment prévu en octobre prochain. Il veut revoir son contenu après la levée de boucliers de plusieurs acteurs de l'industrie. Les nouvelles exigences auraient fait bondir les coûts de 5 à 8 selon l'Association des professionnels en construction du Québec. On écoute le ministre du Travail, Jean Boulet.
8: Ces préoccupations-là sont légitimes. Puis dans le contexte actuel où chaque logement compte, puis qu'il y a plusieurs projets qui sont déjà avancés, je pense que c'est responsable de donner plus de temps aux acteurs pour s'adapter.
5: À l'international, l'Iran accuse les États-Unis d'avoir violé le cessez-le-feu après des bombardements dans le sud du pays. L'armée iranienne a répliqué en lançant une attaque contre une base américaine. Cette reprise des tensions au Moyen-Orient fait de nouveau augmenter les cours du pétrole sur les marchés internationaux. De retour chez nous, le bassiste des Cowboys fringants Jérôme Duprat est le nouveau scientifique en chef du Québec. Son rôle sera de conseiller le gouvernement en l'aidant à prendre des décisions éclairées basées sur les faits scientifiques. Le ministre de l'Économie et de l'Innovation, Bernard Drinville, voit en lui un incroyable vulgarisateur de la science. Jérôme Duprat dirigera par le fait même les fonds de recherche du Québec. Celui qui détient un doctorat en géographie est aussi professeur au département des sciences naturelles de l'Université du Québec en Outaouais. Voilà, c'est complet. Pour tous les détails et autres nouvelles, visitez le nouveau.info.
0: 558, Marie, on parle d'un nouveau film de J-Lo.
4: Oui, je ne sais pas si vous avez admiré, vous aussi, Jennifer Lopez à la première du film Amour au bureau. C'était à Los Angeles cette semaine.
0: Okay.
4: Et ce film-là sort sur Netflix ce vendredi 5 juin. Écoute, je suis même pas allée fouiller sur le film. Moi, je me suis attardée à son look. C'est son grand retour à l'écran, Jennifer Lopez. Son dernier film était en janvier 2025. C'est le film Inarrêtable qui est disponible maintenant sur Prime Video. Revenons à son look. Elle est allée dans la précieuse garde-robe de Donatella Versace.
3: Oh.
4: Et elle a pigé dans la collection Printemps-été 2004. Il y a 22 ans, sur les tapis rouges, c'était le glamour. C'était le bling-bling qui était tendance. Et sa robe bustier qu'elle portait cette semaine met toutes ses belle forme en valeur. Son bustier, c'est comme un bijou. Sa belle grande traîne noire est magnifique. Moi, on m'aurait pas dit que c'était une robe de 2004. Et sérieux, je l'aurais jamais su. Là, ça fait encore aujourd'hui, ça fit. Bref, Jennifer Lopez collabore avec Versace depuis des années. Rappelez-vous, il y a 26 ans, sa remarquable robe verte sensuelle au décolleté plongeant.
9: La robe
4: c'était
9: Grammy.
4: Une Versace, oui. Oui. C'était la première collaboration de Versace et Jennifer Lopez à cette époque-là. Ils ont commencé à travailler ensemble, puis après ça, ils n'ont jamais arrêté. Et c'est grâce à cette robe-là aussi que Google Images a été créée par la suite. Oui, parce que ça. Les gens s'étaient comme garochés sur Internet, qui en était à ses débuts pas mal. Mm-hmm. Puis tout le monde voulait voir ça. Fait que, cette robe-là a fait jaser, ça n'a pas de bon sens.
9: Mais... C'est cette robe-là qui a fait J-Lo.
4: Oui. Oui, oui.
9: Carrément.
3: Ah oui, elle est tellement... Ah ben, oh non, mon Dieu, ben débile, oui. Là. On connaît cette robe-là. Puis si, mon Dieu, hier, je vous parlais de la série Off Campus.
4: Oui.
3: Puis dans une scène, c'est Halloween. Puis il y a une fille qui se déguise en J-Lo.
9: OK.
3: Et tout le monde la reconnaît. Puis elle se promène dans le party. Puis elle est comme, I'm J-Lo. Puis moi, je comprenais pas.
4: Fait que là, tu viens de comprendre.
3: Là, j'ai l'arrêt de cette robe-là.
9: Voilà.
3: Ah, mon Dieu!
4: Moi, je peux... Cette fille-là, mais elle est belle. Sans bon sens. 56 ans, c'est...
9: Elle est plus belle là qu'elle l'a jamais
4: été. Ça n'a pas de bon sens à quel point est en forme, cette femme-là. Donc, le film, juste pour vous dire comme ça, là, c'est Amour au bureau, puis ça sort sur Netflix la semaine prochaine. Je vais avoir l'occasion de vous en reparler. Moi, c'est le look là, qui m'a...
9: Ça, on s'en balance.
4: C'est ça qui est tout attiré. Hey, question impossible. Voyons, je vais recommencer. Question impossible. 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
9: Bon, OK. Dans quelques instants, on va revenir sur... Ben oui, la saison des mariages s'en vient, là. Il y a des rituels, il y a des traditions dans les mariages. Est-ce qu'on doit respecter tout ça? Bien là-dessus, c'est quoi votre tradition de mariage que vous aimez le plus? Texto 6-12-13. Pendant qu'on écoute ce qui est toujours un hit à rouge, une bonne toune de Blue Jeans Bleu pour commencer votre journée. Il n'y a rien de sérieux ici. Scotch.

0: Match and Poche avec Blue Jeans Bleu au 96-9 Rouge. Les mariages s'en viennent, la saison des mariages. Avez-vous reçu un faire-part? Allez-vous dans un mariage cet été, vous?
1: Non.
2: Léa, toi, c'est plus dans tes années.
3: Non, pas cette année. J'ai l'impression que ça va plus être l'été prochain.
0: OK.
3: Ma cousine, on sait qu'elle va se marier.
1: Okay.
3: Mais elle vient d'avoir un deuxième enfant, fait que
1: on va retarder un peu là.
3: Ouais.
2: Ça va être repoussé de quelques semaines.
3: Mais je mets sur ma sœur par contre.
0: Oh.
3: Oui, je mets sur ma sœur.
0: Mais ça se pourrait-tu ça?
3: Oui.
0: Oui.
1: Est-ce que la demande a été faite ou non?
3: Non, pas encore, c'est comme obligatoire parce que son conjoint est chinois, il vient de Chine.
1: Okay.
3: Puis dans leur famille, c'est hyper important le mariage.
2: Donc,
3: là, ça fait comme 8 ans qu'ils sont ensemble. Ouais. Fait que tu sais,
2: un mariage multiculturel, super.
1: Est-ce que sa famille demeure toute en Chine encore?
3: La majorité.
2: Ah. Mais... Là, c'est-tu obligé de faire deux mariages? Un mariage en Chine?
3: Je pense pas.
2: Non, okay.
3: Mais je pense qu'il va falloir qu'il fasse un world tour en Chine, là, aller voir toutes les familles. Grosse parenthèse.
1: On dirait qu'on a plein de questions.
2: C'est plus intéressant que le sujet. Mais non. On va parler des règles non écrites qui entourent les mariages. Puis Pierre se questionnait Christine plutôt sur ses préférences.
4: Un enterrement de vie de garçon et de fille en commun ou séparé?
5: Ah, séparé.
4: Ben oui.
5: On va vivre tes affaires de ton bord, tu m'en reviendras. Chamboulé.
4: Parfait, chamboulé.
5: Je cherchais pour... Qu'est-ce que j'avais commencé à dire?
2: Ensemble, ça existe, ça. Il y a des gens qui font ça, un enterrement de vie de fille commun, vie de fille, vie de garçon.
1: J'ai jamais entendu ça. Là.
2: Pas en tout, ça existe pas, ça.
3: Non.
2: C'est le scripteur de Pierre qui a écrit ça. Voyons donc. Personne fait ça.
3: Peut-être la même soirée.
2: Oui.
3: Mais genre chacun soirée, vos bords.
1: Oui.
3: Mais pas en même temps.
2: Moi, je pense que la même soirée, c'est une très bonne idée.
3: Oui.
2: Comme ça, tout le monde revient.
3: OK.
2: Puis, tu sais, il y a personne qui juge personne, là. Tu sais, tout s'est fait la même soirée.
3: Mm-hmm. Oui.
2: Vous autres, en voudriez-vous un si vous aviez à vivre ça? Un enterrement de vie de fille?
1: Mais moi, ça serait plus journée au spa, restaurant. Okay. Tu sais, ma cousine, on a fait ça.
2: Tout à faire déguiser en princesse.
1: Fais-moi pas ça.
2: Non.
1: M'insulte, okay. Là, sur un moyen temps. J'aime pas ça. Et pourtant, quand j'en vois, j'embarque dans le trip.
2: Ben,
1: je trouve ça drôle. Puis je leur donne des sous s'ils ont besoin.
2: Non, mais
1: parce qu'il y en a qui demandent. Ils ont des petites pochettes, puis tu peux donner des sous. Ben oui, ça m'est déjà arrivé.
2: Okay.
1: À Québec, c'est la grande allée. Là, elle demandait des sous, fait que je me suis dit, je vais l'aider.
2: J'avoue qu'un enterrement de vie de fille sur grande allée, c'est très drôle.
1: Oui.
2: La dernière fois que je suis allé manger, c'est l'été passé, tu es allé manger sur une terrasse là, à grande allée, et on était vraiment là, dans ce qui reste du bout de bord. Là.
1: Oui.
2: Et tabarouette, neuil 3. Neuil 3!
1: Il y en a pas mal.
2: Ah oui, puis les filles, là, ils étaient bien avancés à 7h15.
3: Ah oui, c'est pas là.
2: Ça y allait par là.
1: Ma cousine, nous autres, on avait loué une chambre au château Frontenac, mais c'était, tu sais, on était, je pense, 7. Fait que c'était le fun, on était toutes dans la même chambre.
2: Oh.
1: Fait qu'on s'est préparés pour aller souper après ça, on est sortis en ville. Mais tu sais, rien de... Comment je pourrais dire ça? Rien de vulgaire.
2: Mais pas échappé, là.
1: Pas en tout. C'était vraiment juste un beau moment qu'on a passé ensemble, tu sais.
3: Moi, je vois pas la nécessité de faire ça dans l'école.
2: Non, pas de pick-up avec des bines, toi, ça te tente pas.
3: Moi, je pense que j'aurais plus de plaisir à le faker. Moi, là, je pense que ça serait un bon prank, faire semblant que c'est mon enterrement de vie de jeune fille et là, le virer sur une débarque. C'est juste un prétexte. Mais avant mon mariage, je vois pas l'utilité.
2: Je l'adore. Hey, tu veux-tu un enterrement de vie de fille? Mais là, on a fait ça il y a 6 ans.
3: Ben oui,
1: c'est fait.
2: Ça, c'est très drôle. Moi, j'en ai pas eu. J'en voulais pas. Je voulais pas de ride, de pick-up dans la boîte tout nu avec des bines. Ça me tentait pas du tout.
1: Ouais.
2: M'a menacé d'en faire un finalement. On n'a pas fait. Mais on s'est fait un souper. C'était cool, par exemple. C'était vraiment le fun, tu sais, genre souper avec du monde là, qui mange pas ensemble normalement.
3: Ouais.
2: Là, moi, mon beau-frère, mon beau-père, mon garçon d'honneur, puis il y avait d'autres gars aussi qui étaient là. C'était vraiment cool.
1: En est un enterrement de vie garçon.
2: Oui, ben là, surtout Christy, j'avais 36, genre, fait que... la vie de garçon était faite, faisait longtemps.
1: Non, t'es déjà allé aux danseuses, t'avais pas besoin d'y retourner, ça c'était fait.
2: Ouais, exactement, j'avais déjà vu ça de proche, c'était bien assez, alors j'avais pas besoin d'y retourner.
3: C'est ça.
2: On dirait que tu as eu des images que tu voulais pas voir. Ça, c'est le moment où j'ai le même âge que ton père. Hein?
1: Ben oui, t'as mal digéré, hein, on dirait.
3: J'ai comme avalé très OK, si vous aviez à vous marier ou à vous remarier, dites-moi ce que vous choisiriez. Là.
1: OK,
3: on est dans les traditions ou pas. Est-ce que vous vous mariez en blanc, tu sais, Marie-Robe blanche, Vincent, tuxedo, ben classique?
2: Ah oui, on a fait ça,
3: OK, vous, une robe de couleur funky,
1: non? Non, ça me tente.
3: Moi non plus.
2: Blanc et noir.
3: OK, vous... faut que vous choisissez. Un buffet ou un food truck pour la bouffe?
2: Buffet.
3: Ouais. Vous mariez.
2: En même temps.
3: Ouais. Plage ou forêt? Votre célébration?
1: Bah, plage. Je trouve ça beau.
2: Ouais, plage aussi.
3: Ouais, plage à Saint-Gédéon, là. Oh, oui. Moi, j'ai déjà choisi mon.
2: C'est forêt. Dans la saison des mariages, c'est plein de bébites.
1: À l'auberge des îles, là. Oh.

0: Je pense que j'avais été ému.
1: Ému, hein? Oui, t'as été ému.
0: Moi, j'ai été beaucoup, ému.
1: Oui,
0: hein.
1: t'as beaucoup été ému
0: pour deux, cette journée-là.
1: Oh.
0: Parce que l'autre, là, elle, elle braillait pas. Elle, elle a pas pleuré au mariage.
1: Non. C'est une forte.
0: Ouais, son militaire de père, il avait dit, tu pleureras pas. Fait que qu'est-ce qu'elle a fait? Elle a écouté son père.
1: Bon, nous autres, on pleurait pour elle. C'est correct.
0: Ah oui, Christy, qu'on a tout braillé son père. C'est drôle. Timber avec Pitbull dans quelques instants au 96 9 Rouge. Et vous pourriez devenir notre chef de la gang. Léa, cette côte-là, ça va passer dans ses meilleurs souvenirs de radio ever. Elle est subjuguée.
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0: C'est gris, c'est frais, mais c'est le bon moment pour devenir notre chef de la gang et être la première personne à qui on jase en ce beau jeudi matin, les amis. Puis, on va aller spinner notre roue. Et cette roue pourrait vous permettre de gagner des privilèges qui sont les suivants.
1: Oui, des privilèges comme des cadeaux. Même le billet d'or, là. Ça fait longtemps qu'on l'a pas sorti, le billet d'or.
2: Mm-hmm.
1: Une blague.
2: L'horoscope.
1: Mm-hmm.
2: Choix de la chanson.
1: Oui.
2: Le segment peut-être santé.
1: Mm-hmm.
2: Oui. Ou vous nous posez une question.
0: Comme le billet d'or, ça, ça revient pas souvent.
2: Ça revient pas souvent, hein?
1: Non.
2: C'est vrai. Ouais. Mais quand vous voulez que ça revienne, le petit senteux, là, vous nous posez une question tout simplement par texto.
0: Oui, c'est vrai.
2: Puis
0: vous
2: la posez à n'importe qui autour de la table, puis ça se pourrait très bien qu'on vous téléphone, là, parce que on voudrait que ça revienne. Ben, en tout cas, moi, je voudrais que ça revienne.
1: Oui.
2: C'est vraiment petit senteux. J'aime ça.
1: Mais oui, présentez-nous votre question.
0: Oui. C'est juste à nous en poser une. Petite question indiscrète, là.
2: Vous avez le droit.
0: Vous voulez savoir, là. Gênez-vous pas. Soyez, soyez petit senteux, si c'est ça que vous voulez. T'avais-tu dit une excellente blague aussi, me semble-t-il?
1: Oui. Mais j'ai pas dit le mot excellente, par contre.
0: Ah, ouais. C'est pour ça que je l'avais pas reconnu.
1: Ouais.
0: OK. Hey, on a décidé de vous crinquer ce matin. On a décidé de vous donner une bonne dose d'énergie, de gaz. Tu sais, ça va vous décoller comme il faut, là. Si c'est plus dur un peu ce matin, ouvrez grand vos oreilles. Pour Keisha et Pitbull.
1: Ooh.
0: Avec Timber à Rouge.

0: mesdames et messieurs, faites place au chef de la gang du matin.
1: 21 et ce matin, je suis allé trop loin dans mon petit document. Je vois pas son nom, ça c'est plate.
2: C'est Daniel.
1: Oh, on est en compagnie de Daniel. Bonjour Daniel.
3: Bonjour.
1: Comment ça va?
3: Super.
1: Hey, ça c'est Daniel qui fait de la musique, hein?
3: Non, c'est pas lui.
1: Ah, c'est pas ce Daniel.
2: À toutes les fois, tu lui demandes.
1: Oui, mais c'est parce qu'ils ont le même oui. genre de voix.
2: Oui, puis ils ont le même nom, Daniel Fumard. Ben oui, je sais bien. Salut, Daniel. Comment ça va?
1: Comment ça va, Daniel, qui fait pas de musique?
3: Ça va super bien.
1: Super.
4: Daniel, tu fais quoi de mort?
3: Je fais quoi?
4: Dans
3: je suis retraité.
2: Oui.
3: Oh. Puis, je fais de la restauration de meubles un petit peu pour passer mon temps.
4: Ah, ça,
1: c'est
4: cool.
1: Ça, c'est très cool. Oh, j'aime wow. ça. J'aime beaucoup la restauration de meubles. Je trouve ça très intéressant.
2: T'as tout mon respect.
1: Oui.
2: Parce que j'ai juste, moi, restauré ma table de cuisine. Ça m'a pris tout l'été.
3: Oh, ah,
2: 2024.
3: Oui, c'est long.
2: C'est long, hein. Mais c'est beau. On est fiers de nous autres après
3: oui.
2: ça.
3: Oui, c'est vrai.
1: Daniel, le restaurateur de meubles. Tu es le chef de la gang du matin aujourd'hui.
4: Ouais.
3: Yes.
1: Ce qui implique qu'on va te faire tourner la roue et tu pourrais remporter, en fait, tu vas remporter un de nos privilèges.
0: Vous gagnez une excellente
4: oh.
0: blague.
4: Oh. Daniel, j'espère que tu as le cœur à la rigolade ce matin.
3: Bien sûr, bien sûr.
4: OK, parfait, voici ma blague. Un homme dit à sa femme en plein ébat. Oh oui, chérie, dis-moi des mots sales. Elle lui murmure à l'oreille, la cuisine, la salle de bain, le salon.
3: Très bonne.
4: Elle est très bonne. Oh,
3: je suis pas sûr qu'il va l'écouter, par exemple.
4: Non.
1: Pas sûr que ça va avoir l'effet escompté non plus.
3: Ouais, c'est ça.
2: Daniel, tu fais quoi en fin de semaine?
3: Ben, le matin, samedi matin, je vais probablement continuer à restaurer le meuble que j'ai commencé.
1: Right. Mm-hmm.
3: Puis, dans la soirée, on va sûrement aller souper avec notre petite famille.
4: Oh!
3: Puis, c'est ça.
1: C'est parfait, ça. Une belle fin de semaine tranquille, où on aime beaucoup.
3: Puis, annonce beau. On va peut-être passer à tondeuse parce qu'elle commence à être longue, mais
1: ouais.
3: tout le temps.
1: J'ai remarqué ça aussi, moi. Puis, elle est longue, puis comme hirsute, là, tu sais, inégale. Elle est courte à des places, puis trop longue à d'autres places. Mais ensemble, ouais. On va essayer de mettre ça égal en fin de semaine. C'est une bonne idée.
3: C'est ça.
1: Hey, bonne fin de journée. Ben, bonne journée. En fait, elle fait juste commencer cette journée-là, Daniel.
3: Merci, puis bonne fin de semaine à vous aussi.
1: Salut! Ben, Céline Dion s'en vient dans quelques instants.
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1: Il est 6h28, Saguenay-Lac-Saint-Jean. Bon jeudi, sélection 20 qui nous vient d'Espagne ce matin. Ça a l'air d'être un beau petit rouge, là. Et je regardais les morceaux de viande avec lesquels notre ami Phil Lapéry nous conseille de marier ça. Je vous confirme qu'on mangera pas léger en fin de semaine. Ça va être assez charnu, mettons. Je voulais vous dire aussi que dans les prochaines minutes, on va parler des marques maison. Parce qu'il y a un secteur d'activité économique au Québec qui devient de plus en plus dominé par les marques maison et c'est pas à l'épicerie. Alors, justement, vous autres, c'est quoi la marque maison que vous consommez régulièrement? Texto 6-12-13, on va en parler tantôt. Hey, c'est gris, c'est frais, mais moi, j'ai pas eu ça ce matin comme réveil.
4: Non, c'est un petit réveil doux. Ça sera confortable aujourd'hui, mais il y a possibilité d'averse. On verra des gouttes de pluie. Demain, même scénario, on aura des percées de soleil, mais avec des averses. Samedi, on retrouve le soleil. Ça, c'est sûr. Oh, c'est dimanche, bon. C'est de la pluie. Et à partir de lundi, donc le mois de juin commence un lundi, le premier. Là, on voit juste du soleil. Je trouve ça très encourageant.
1: Oui, en effet, t'as raison. Les mercures semblent vouloir être de style estival.
4: Oui.
1: Excusez-moi, il y a quelque chose qui a été fait l'année passée par Promotion Saguenay, puis on a décidé de le refaire, c'est-à-dire de présenter le bilan touristique des activités qui ont été mises de l'avant par Promotion Saguenay. Et on dit que 2025 a été une année où on a fait de nouvelles avancées et les deux plus importantes ont eu lieu à la baie, les premières croisières d'hiver. Mmh. Corrige-moi, Marie-Ève, mais il me semble bien que ça revient aux 2 ans.
4: Aux 2 ans,
1: donc
4: oui.
1: On devrait en avoir au cours du mois de janvier-février 2027.
4: Il me semble que c'était ça, c'était autour de ça, oui.
1: Le fameux bateau là, est venu à quelques reprises durant l'année. Ça avait fait beaucoup jaser.
4: Le commandant Charcot, hein, c'était
1: ouais,
4: ça?
1: Exactement, oui, exactement, hein? C'est en plein ça. Fait que t'es pas allé le voir, ce bateau-là? Oui, t'es allé le voir, vraiment. Oui. T'es bien plugué de ta Et l'agrandissement aussi de l'aéroport Saguenay-Bagotville qui permet d'offrir plus aux gens qui prennent l'avion d'ici. Et on surveille un important procès en Beauce, Benoît.
2: Ouais, après 7 semaines de procès, le sort de Kevin DeBlois sera maintenant entre les mains du jury à compter de ce matin. Il est accusé d'avoir tué sa conjointe et d'avoir brûlé son corps près d'un champ à Saint-Bernard-en-Beauce en septembre 2022. L'homme de 24 ans est notamment accusé de meurtre au deuxième degré. Sa mère, qui a témoigné contre lui, a avoué en cour avoir reçu des aveux de son fils. En politique, après avoir annoncé de nouvelles dépenses de 300 millions de dollars, Christine Fréchette n'a aucune idée de l'ampleur de la dette québécoise. La première ministre est incapable de répondre à la question d'André Fortin du Parti des hier à l'étude des crédits, on écoute.
3: C'est quoi la dette nette au Québec aujourd'hui?
7: La dette nette aujourd'hui.
3: Est-ce que vous n'avez pas l'idée du chiffre, Madame la Première ministre?
7: Ben, je voudrais vous donner le bon chiffre.
3: Environ. Je vous donne du jeu, là. Il n'y a pas de...
7: Non.
3: J'en conclue, Madame la Première ministre, que vous savez pas c'est quoi le chiffre de la dette au Québec.
2: La dette nette atteint présentement 259 milliards de dollars au Québec. Ailleurs dans l'actualité, l'assistant personnel de l'acteur Matthew Perry a été condamné à plus de 3 ans de prison pour avoir contribué au décès de la vedette de la série Friends. Kenneth Iwamasa, 60 ans, plaidé coupable d'avoir injecté à l'acteur une dose mortelle de kétamine. Il a aussi été condamné à 2 ans de probation et une amende de 10 000 $. Il s'agissait de la 5e et dernière condamnation à l'issue de l'enquête sur le décès Perry survenu en 2023. Et en terminant, l'absence d'avertissement et d'images fortes sur le vapotage donne un faux sentiment de sécurité, selon une nouvelle étude américaine. Elle encouragerait les utilisateurs de tabac à se tourner vers le vapotage plutôt que carrément d'arrêter de fumer. La cigarette électronique est parfois même perçue comme positive par certains fumeurs. Le vapotage entraîne pourtant plusieurs effets néfastes sur la santé, comme des troubles cardiovasculaires, respiratoires et gastro-intestinaux. Voilà, c'est complet. 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
1: Marie, c'est quoi ça, une chanson sexy, mettons?
4: OK. En fait, c'est le magazine Billboard qui a dressé son top 25 des chansons les plus sexy. Les spécialistes musicaux ont passé en revue tous les titres contenant les mots sexe ou sexy de 1958 à 2025.
1: Okay.
4: Et ils les ont classés selon leur performance au Billboard Hot 100 et le nombre de semaines que ces chansons-là ont passé dans le classement. Mm-hmm. Juste pour vous rappeler, le Billboard Hot 100, je vous en ai déjà parlé, c'est le classement hebdomadaire de référence qui recense les 100 chansons les plus populaires aux États-Unis. Tout genre confondu. En troisième position, parce que là, je vous dresserai pas le top 25, mais en troisième position, on retrouve « I Wanna Sex You Up » de « Color Me Bad ».

0: c'est mauvais.
1: C'est pas vraiment.
0: C'est mauvais.
2: Je me rappelais même pas de cette chanson-là. Color Me Bad, c'est un groupe américain de R&B. Ça a été formé en 87.
0: C'est en 87?
2: Oui, en 87. Mais vous irez voir le vidéoclip. Arc, c'est ça aussi. Donc, en troisième position, on retrouve cette chanson-là. En deuxième, ben, fallait s'y attendre, c'est Rod Stewart. Celle qui arrive en première position, c'est LMFAO, Sexy and I Know It.
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2: Mettons qu'il dit souvent, hein, sexy, sexy. Oui. Fait que c'est sûr que c'est revenu souvent, puis c'est elle qui est au top du classement, puis qui est restée plusieurs semaines aussi au Billboard Hot 100.
0: Parce qu'elle est pas sexy, là.
2: Non, mais bonne. Ah, oh, moi, là, je l'aime tellement. C'est en 2011 qu'elle est sortie, cette chanson.
0: Chose,
2: oui, ben, ça avait pas rapport avec I'm Too Sexy. Ça a carrément rapport, un lien avec cette chanson-là. Fait que c'est comme une caricature de la chanson I'm Too Sexy, mais ça avait pogné en tabarouette en 2011. Justin Timberlake se retrouve dans le classement, soit dit en passant, avec Sexy Back. Puis Marvin Gaye, Sexual Healing aussi. Ah. C'est sûr qu'il fallait s'y attendre. Mais si vous voulez voir le top 25 qui a été dressé cette semaine par le Billboard. Là, t'as parlé de Céline Dion. Fait que je vais vous expliquer tout ça à nouveau parce que Céline s'en vient dans genre 30 secondes. 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
0: On veut savoir si vous êtes fidèle à vos marques maison. Est-ce que vous avez confiance aux marques maison des différents commerces? Il y a un secteur d'activité où la vente de produits de marque maison a explosé. Je vous reviens là-dessus dans les prochaines minutes, après la toune de Céline.
4: Merci beaucoup.
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0: Vous avez reconnu le titre de la chanson, on ne change pas.
1: Vous pouvez ouais. aller vous inscrire dès maintenant sur rougefm.ca. On nous l'a texté encore une fois au 6-12-13. C'est bien gentil, mais c'est pas par là que ça va marcher. C'est vraiment par rougefm.ca pour vous inscrire, vous remplissez le petit formulaire. 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Je veux savoir, vous autres, les amis, est-ce que vous consommez des marques maison et c'est quoi habituellement? C'est à quel endroit, dans quel type de commerce vous allez consommer des marques maison?
2: J'aime beaucoup les marques maison. Ouais. Souvent, je trouve vraiment que c'est équivalent. Là.
3: Oui.
2: À l'épicerie, beaucoup, évidemment. Mais c'est drôle parce que quand la marque commerciale est en spécial, c'est drôle, je me tourne tout le temps vers la marque commerciale, comme si c'était mieux. Genre, ça prend.
1: Elle va être 10 cents plus chère que la marque maison, puis tu dis, ah, ben, pour 10 cents plus cher, on va prendre la marque nationale.
2: Ouais, même si c'est comme pareil. En tout cas. Et surtout, dans les pharmacies.
1: OK.
2: Tout ce qui est Advil, Tylenol, des médicaments même que tu dis, chimiquement, là,
1: la
2: même affaire. Il y a peut-être l'enrobage sucré qui est un peu différent. Mais ça, on serait vraiment niaiseux de payer 3$ de plus le pot de vin à ville.
1: Mais tu sais, genre, la vitamine D personnelle, il n'y a pas de côte, là. T'es direct sur du sablonneux, là.
2: Ça, ouais, c'est l'enrobage, là.
3: Mais ça fait la même affaire.
1: Oui. Marie, toi?
3: Les produits irrésistibles chez Metro, les barres de crème glacée, là, entre autres, j'aime bien mieux payer irrésistible qu'à Agathe d'Aze, genre, parce que ça goûte aussi bon. Là, faut que j'essaie la crème glacée pistache d'irrésistible. Ça a l'air qu'elle est vraiment bonne. Les cornets gaufrés aussi irrésistibles. Pourquoi j'irais payer plus cher pour ça?
1: Ils sont chez Metro, puis y a plein d'affaires de même de bonbons puis de biscuits irrésistibles chez Jean Coutu. Ça vaut vraiment la peine.
3: Les produits cosmétiques aussi, la personnelle.
1: Ouais.
3: Moi, depuis que Mélissa Desormeaux-Poulin est une des porte-paroles des produits cosmétiques personnels, je me dis, tu sais, elle s'associerait pas avec n'importe quelle gamme non plus. Fait que ça m'incite à me tourner vers le produit maison.
2: Mais
1: c'est très bon,
2: c'est
1: ça.
2: Bonne idée.
1: Savez-vous dans quel type de commerce, parce que là, épicerie, pharmacie, on est plus dans le classique.
2: Ouais.
1: Dans quel type de commerce on retrouve des marques maison qui sont de plus en plus populaires?
2: Je sais pas.
1: Dans les quincailleries. Il y a de plus en plus de gens qui vont se tourner vers les outils de marque maison. Il y a une bonne différence de prix, la qualité est correcte, puis tout le monde finit par se dire, hey, une pelle Rona ou une pelle de la marque nationale là, qui a l'air d'être faite en acier inoxydable, ils vont rouiller pareil, puis ils vont finir dans le fond du camanon anyway. Fait que tu sais, misons là-dessus. Et de plus en plus de gens font ça parce que le prix est bon, puis le monde font comme ça fait la job. Alors, c'est assez impressionnant. Gros article dans le Journal de Québec sur l'explosion des marques maison en quincaillerie. Tout le monde finit par se serrer la ceinture à quelque part.
3: Oui.
1: Puis ben, on peut couper sur ces affaires-là. En général, faites-vous confiance aux marques maison?
3: Oui.
1: Ouais.
2: Vraiment. Tu sais, c'est plus, on dirait qu'il y a 20 ans, là, tu sais, quand j'étais petite, là.
1: Ouais.
2: On dirait que c'était pas la même affaire. On dirait, ça goûte vraiment pas pareil. Mais là, aujourd'hui, personnellement, tu me ferais un test à l'aveugle, là. Je pourrais jamais dire c'est laquelle la salsa. Mmh.
1: On teste à l'aveugle, c'est vrai. C'est le genre d'affaires qu'on goûte avec nos yeux, là. vraiment beaucoup. Y a-t-il des affaires que vous achèteriez jamais de marque maison?
3: Les épices.
1: Ouais?
3: Ouais. Moi, les épices, peu importe, là, je sais pas les marques qu'il y a, là, mais...
1: Mais mettons, là, du persil séché sans nom, en jaune, là.
3: Persil, les herbes séchées, c'est pas pareil. On dirait mais tu sais, les épices comme la cannelle. Moi, j'ai goûté de la cannelle maison puis de la cannelle. Je suis tannante avec mes épices de cru. Ou les sœurs en vrac sont super bonnes aussi.
2: Ah oui.
3: Tu sais, il y a plein de...
1: Juste acheter des bâtons de cannelle que tu râpes toi-même.
3: Oui. C'est parce que ça fait vraiment la différence. J'aimais pas la cannelle. Mm-hmm. Je l'aimais pas, la cannelle avant. Maintenant, je m'achète ça puis je fais, OK, c'est ça, la cannelle. C'est ça que ça goûte, là.
1: Ça
3: pas le chimique, tu sais.
1: C'est ça.
3: Fait que moi, les épices, c'est sûr que là-dessus, là, j'investis.
1: Quand c'est déjà moulu puis toute la kit, ça perd déjà de la saveur.
3: Oui.
1: Fait que c'est ça, je pense que oui. Moi, j'abonde. Je suis assez d'accord avec toi là-dessus, Marie.
2: Moi, c'est ma margarine.
1: Ah!
2: Il me faut ma vaisselle.
1: T'achètes de la vaisselle.
2: Oui, mais toutes les sortes, huile d'avocat, huile de il y en a plein de sortes maintenant. Je m'en fous de la sorte, mais il faut que ça soit la vaisselle.
1: OK.
2: C'est bizarre.
1: Mais
2: on dirait que j'ai comme un blocage. On dirait qu'elle est comme plus dense et dure. Tu sais, quand t'es comme trop blanche, la margarine, on dirait que ça m'énerve.
1: La margarine aux États-Unis, t'as tapé ses nerfs, hein? Je sais pas si vous aviez déjà acheté de la margarine aux États-Unis.
3: Ouais.
1: La margarine aux États-Unis, là, c'est de l'eau avec un peu d'huile, mais il y a tellement d'eau dedans. Tu veux faire de la cuisine, tu veux envoyer ça comme corps gras.
2: Ouais.
1: Bonne chance.
2: Okay.
1: Hey, sérieux, elle se ça s'évapore.
2: Elle se liquéfie,
1: puis elle s'évapore. C'est de l'eau. Ça n'a pas de bon sens. Ça, c'est pas bon. Je vous donne quelques marques qui marchent vraiment très, très fort.
3: Caroline, excuse-moi, elle nous a texté Heinz pour le ketchup.
2: Oui, le ketchup.
3: En effet.
1: Ouais. Non, ça, c'est plus difficile.
2: C'est vrai. Oui.
1: Mais je m'habitue, moi, au choix du président. Le choix du président est la marque maison numéro un au Canada, chez Loblaws, Provigo et compagnie. Mm-hmm. C'est une marque qui est tellement influente et tellement forte qu'elle peut s'approcher à peu de sous près là, de la marque nationale. Puis ils ont des produits qui sont meilleurs que les produits. Mm-hmm. Prenez-vous les biscuits, mettons, là, le choix du président, morceau de chocolat.
2: Oh, oui.
1: Puis prenez les Christie, venez pas me faire à croire, vous aimez plus les Christie.
2: Impossible. Non. Les décadents.
1: Ils goûtent le beurre pour vrai. Là. C'est vraiment très bon. Aussi, chez Provigo et Loblaws, l'autre marque qui fonctionne très, très fort, qui est la deuxième plus grosse au Canada, c'est sans nom, la marque jaune.
3: Oui, ça
1: ne
3: surprend pas.
1: Il y a plein d'affaires qui sont vraiment bonne. Et oui, c'est vrai, Léa, t'as raison. La qualité, elle a augmenté. Les produits irrésistibles arrivent en troisième place, Marie. Et une couple d'affaires qui peuvent peut-être, auxquelles vous pensez peut-être pas. Chez Walmart, dans le vêtement, la marque George, pour acheter les essentiels, c'est de l'excellente qualité.
3: Absolument.
1: Mon gars, lui, c'est chandail. Il faut qu'il y ait des chandails noirs là, au travail. Il travaille d'une pizza. Fait que je vous annonce que c'est dégueulasse quand ça revient de là. Et je les lave comme deux fois par semaine, voire trois fois par semaine, et les chandails, après genre trois mois, ils sont impeccables, même pas déformés. Mm-hmm. Puis ça, il y a des grandes marques que tu payes le t-shirt à 60$ qui vont déformer assez rapidement, merci. Et finalement, chez Homies au Saguenay-Lac-Saint-Jean, leur marque maison, les vêtements Homies, là, OK? Ils sont de très, très bonne qualité, premièrement. Et deuxièmement, ils sont tellement populaires que des fois, ils sont plus chers que les marques nationales.
2: Ah, ouais.
1: Ça, là, en marketing, là, c'est un coup de maître quand tu réussis à avoir une marque maison qui est plus forte que les marques autour, les grandes marques, là, faut le faire. Fait que ça, moi, je leur lève mon chapeau. Ils ont vraiment réussi leur affaire. Les Cowboys fringants ont maintenant, parmi leurs rangs, le scientifique en chef. Docteur Jérôme est rendu le conseiller scientifique numéro un au Québec auprès du gouvernement.
3: Ah, il est hot.
1: Faut le faire pareil.
3: Il est prof, lui, dans vie,
1: Il est doctorat, il a un doctorat je me rappelle plus c'est quoi, là, mais c'est il est brillant, tabarouette. C'était le clown du Ben, mais dans le fond, c'est lui le cerveau de la gang. Les Cowboys avec l'Amérique.

0: Sabrina Veillette a dit les cafés Nespresso en capsule, c'est impossible de prendre autre chose, tu sais, pour avoir le véritable
1: goût de ce café-là.
0: Ouais, mais je savais même pas moi qu'il y avait des capsules de remplacement. Je pense que c'est les petites capsules qui peuvent s'acheter.
1: Les macros.
0: Ouais. Les celles qui sont plus petites là, parce que les plus gros là, les autres, il y en a pas.
1: Ok. Ils ont le brevet encore.
0: Moi,
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0: Mais tu sais, en même temps, qui a envie de boire un espresso Folgers? On dirait...
1: Oh, du Maxwell House.
0: Du Maxwell House. Ça me tenterait pas. Je m'en passerais. Marie, t'as eu une belle expérience de magasinage. Ça vaut la peine de le partager.
5: Ben oui. Je veux saluer Dominique Laforêt, qui travaille chez Sale, qui est une conseillère vestimentaire.
0: OK.
5: Puis moi, j'avais jamais magasiné les vêtements chez Sale. J'étais allée pour des sacs à dos, parce que là, je pars en voyage et tout ça, puis j'ai besoin de certaines affaires de voyage. C'est ça. Puis, je suis arrivée dans la section vêtements. D'ailleurs, ils en ont pas mal, là. Puis, des belles collections, là. Tu sais, différentes marques et tout ça. Puis là, ben, j'essayais vendredi dernier. Il y a rien qui fait ces temps-ci. Je vais vous le dire. Tu sais, quand tu te trouves pas belle, là, t'arrives devant le miroir, puis les néons,
1: toujours en valeur. Ouais. Hein?
5: Ah, tu vois toutes tes imperfections.
0: Mais c'est vrai qu'il y a des moments dans l'année, on dirait, où il y a rien qui fait.
5: Il y a rien qui fait.
0: Je sais pas pourquoi.
5: Puis je voyais que Dominique, elle me regardait d'un petit œil, tu sais. Puis à un moment donné, elle a dit, tu me fais-tu confiance? Elle dit, je vais aller chercher un kit, là. Je le sais que ça va te faire. Elle dit, je te le dis, ça va te faire. J'ai fait, bon, oui, là, il me reste 2 minutes, là. C'est beau. Parfait. Ben, t'es allé chercher le kit. Les shorts sont tellement belles, là. Ils sont de qualité. On va avoir ça longtemps. Puis là, c'est surtout le t-shirt. Quand elle est arrivée avec ça, j'ai fait, oh non, ça va être trop collé sur moi. J'aime pas ça quand c'est trop collé. Mm-hmm. Et tabarouette qu'il est beau. Puis je le sais que je transpirerai pas dans ce chandail-là. Puis ça va être facile à nettoyer en voyage. Le kit, parfait. Fait que je veux la saluer parce qu'elle a comme vu. Tu sais, elle m'a respecté dans mon système, là. Ça faisait 10 minutes que je faisais, rien qui fait. Y a rien.
0: Tu mets tellement de bonne humeur, là.
5: Ah, j'étais désagréable. Vendredi matin, j'étais fatiguée. Ça faisait pas. Rien qui faisait. Je me trouvais pas belle. Bon. Elle a réussi. Alors, merci, Dominique Laforêt. C'est super gentil. Elle travaille chez Sale. Vous irez la voir.
0: C'est très sympathique. On a encore des réponses là, sur nos marques maison puis sur le café. OK. Alors, on me dit, chez Walmart, il y a les cafés Starbucks pour Nespresso.
1: Oui.
0: Mais c'est fait par Nespresso.
1: Mais ils sont
0: vraiment bons.
1: Ils sont bonnes. Hein?
0: Okay. Les deux, il y a deux... Je pense qu'il y en a deux versions, là, puis ça fait genre un mois quand on fait notre commande. C'est ça qu'on achète. Il est bon, c'est sérieux. Puis Sabrina confirme que oui, c'est les mini-capsules, qu'il y a des capsules génériques de café qui ne sont pas faites par un espresso.
5: Mais ça fait dans la machine.
0: Ça fait dans la machine, mais dans le goût et dans la bouche de Sabrina, ça fait pas. Pour moi, t'es essayé. Hein? Alex Warren s'en vient avec Fever Dream. On adore cette chanson-là. Claude Dumont. Hein? Dumont chez Nespresso pendant ta commande.
1: À Québec!
0: Il livre en une demi-journée, tabarouette. Fait ça par Internet.
1: My God!
5: Ouais, mais c'est faire des dégustations.
0: Ah, mais la boutique, c'est hot.
5: Ben oui.
0: Pas pour rien qu'ils sont dans le top 5 là, des plus belles boutiques. Puis des boutiques
5: C'est vrai?
0: Dans les boutiques préférées des Canadiens, Nespresso, je pense qu'il arrive numéro 2, un affaire la même. Là. Ouais, ils sont vraiment très, très bien cotés. Puis c'est vrai que c'est le fun. OK, Alex Warren s'en vient. Là, Léa, qu'est-ce qu'on va faire?
1: Oui, on parle beaucoup de pluie ces temps-ci, mais il y a du beau. Il y a du beau dans la pluie. On va classer la pluie tantôt.
0: Ah. Un à 5 des chansons de pluie.
1: Oui! Ah, y a...
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15: Salut tout le monde, bon début de journée, on est jeudi, aujourd'hui c'est le 28 mai et si vous croisez des gens marabouts ce matin, c'est pas nécessairement parce que c'est gris à l'extérieur. Mmh. C'est peut-être plus parce que on dirait que notre buzz de série des Canadiens est en train de se terminer. Mmh. Pas de plate, là, mais hier, ça fouf, là. C'était tough, là. Ouais, c'était difficile. Moi, j'ai pas passé une bonne période. J'ai regardé une période. Ouais. Ma blonde qui a écouté tous les matchs au complet depuis le début des séries, parce que moi, je me couche plus de bonne heure, là, est venue me rejoindre et je ne dormais pas encore.
13: Oh!
15: Alors, je vous confirme qu'elle a abandonné tôt, elle aussi. Faut pas les lâcher. Il nous reste encore d'autres matchs, mais le Canadien a perdu 4-0 hier, puis on était dominé au grand complet. Oh. Donc, c'est ça, tu sais, peu importe là, ce qui va se passer. C'est pas fini. Ils sont pas morts.
13: Non.
15: Ils achèvent. Ils sont pas morts. Il pourrait avoir un petit miracle, là.
13: Mais ils sont capables.
15: Ils sont capables.
13: Oui.
15: Ils sont fatigués. Je pense, on aura eu une tabarouette de belle ronde.
13: Oui.
15: Ça, faut se le dire. Léa.
13: Ouais.
15: C'est gris dehors.
13: C'est gris dehors. Aujourd'hui, bon, possibilité d'averse toute la journée partout dans la région. Demain, scénario vraiment similaire. On est confortable à l'extérieur, mais samedi, c'est la journée qu'on surveille parce que ce sera beau, ce sera chaud, que du soleil et ce partout au Saguenay-Lac-Saint-Jean.
15: Ceci dit, c'est vrai que c'est pas fini le Canadien. On a un match 5, peut-être un match 6 s'ils réussissent à se relever les manches et à aller gagner en Caroline. Et les Sags non plus n'ont pas terminé. Hier, on a évité le bris d'égalité parce que les Silver Tips d'Everett ont battu les Rockets de Kelowna 4-0. Alors, vendredi soir, en même temps que le match des Canadiens a compté de 21h, les Saguenayens vont affronter donc les Silver Tips qu'ils ont battu en prolongation au début du tournoi. Ce sera la demi-finale qui les amènera peut-être, s'ils gagnent, à la grande finale contre Kitchener et les fameux Rangers. Là, d'ailleurs, le joueur des Rangers se porte quand même relativement bien. Par contre, Jordan Tourigny, qui l'a blessé là avec le fameux coup de patin qui a fait le tour des réseaux sociaux en grandeur, il est suspendu pour le restant du tournoi de la Coupe Memorial. Donc, un bon trou à la défense chez les Saguenayens. On surveille le match de demain. Et le gouvernement Fréchette recule sur le fameux code du bâtiment qui est en fait jasant début de semaine.
16: Voilà, Québec repousse finalement là d'un an le déploiement du nouveau code du bâtiment prévu en octobre prochain. Il veut revoir son contenu après la levée de boucliers de plusieurs acteurs de l'industrie. Les nouvelles exigences auraient fait bondir les coûts de 5 à 8% selon l'Association des professionnels en construction du Québec. On écoute le ministre du Travail, Jean Boulet.
17: Ces préoccupations-là sont légitimes. Puis dans le contexte actuel où chaque logement compte, puis qu'il y a plusieurs projets qui sont déjà avancés, je pense que c'est responsable de donner plus de temps aux acteurs pour s'adapter.
16: À l'international, l'Iran accuse les États-Unis d'avoir violé le cessez-le-feu après des bombardements dans le sud du pays. L'armée iranienne a répliqué en lançant une attaque contre une base américaine. Cette reprise des tensions au Moyen-Orient fait de nouveau augmenter les cours du pétrole sur les marchés internationaux. De retour chez nous, le bassiste des Cowboys fringants Jérôme Duprat est le nouveau scientifique en chef du Québec. Son rôle sera de conseiller le gouvernement en l'aidant à prendre des décisions éclairées basées sur les faits scientifiques. Le ministre de l'Économie et de l'Innovation, Bernard Drainville, voit en lui un incroyable vulgarisateur de la science. Jérôme Duprat dirigera par le fait même les fonds de recherche du Québec. Celui qui détient un doctorat en géographie est aussi professeur au département des sciences naturelles de l'Université du Québec en Outaouais. Voilà, c'est complet pour tous les détails et autres nouvelles. Visitez lenouveau.info.
15: Avoue que c'est fascinant. C'était le clown du band et c'est lui le grand cerveau, clairement. Marie, tu nous parles de quoi ce matin?
10: Dans Véronique, elle est fantastique hier. Notre invité, Mike Ward, était là parce que son podcast Mike sous-écoute est maintenant disponible gratuitement sur Crave. C'est une grosse acquisition, ça. Bref, Mike nous a révélé la nouvelle qu'il a apprise à propos de lui dans un site en potin.
18: À la fin de chaque tournée, je prends, mais comme n'importe qui, là, ta tournée finie, t'as pas d'autres dates de booker, faut que t'écrives un autre show. Puis j'ai dit ça à quelqu'un que je savais pas que c'est un journaliste, et là, il a écrit triste nouvelle, Mike. Ah. Puis là, moi, j'ai fait, c'est quoi la triste nouvelle? Tu sais, j'ai enterré...
13: Ma blonde m'as-tu laissé?
18: Ben, en fin de semaine passée, c'est les funérailles à mon père. Fait que là, j'ai fait, ça doit être à propos de mon père. Et là, je clique dessus. Et la triste nouvelle, c'est que j'abandonne l'humour.
15: Il est fatigué, il prend une pause.
18: C'est dur, triste. J'ai travaillé 26 jours par année.
15: Je l'ai vu passer, cette nouvelle-là. Moi, triste nouvelle, là, il prend une pause ou blablabla. Bla, bla,
10: C'est pas ça, pantoute. Oui, voyons, il est en fin de tournée, il a le droit de se reposer. Puis c'est vrai, vrai qu'il va prendre une pause, mais tu sais, c'est exagéré.
13: Comme
10: là.
13: Tout le monde, comme tous les humoristes.
10: Mais ça doit être drôle comme artiste de dire, hein, c'est quoi la triste nouvelle? Je vais aller cliquer là-dessus. Quand toi-même, tu le sais pas, c'est spécial.
19: Quand tu te fais avoir par un clickbait sur toi-même.
10: Est-ce que vous avez déjà entendu une fausse rumeur? Comme moi, par exemple, là, Charlotte Cardin a beaucoup circulé hier. J'étais sûre que c'était elle qui allait interpréter l'hymne national. C'était pas ça, pantoute.
19: Non, c'était pas vraiment elle, hein. Non, c'était le gars d'opéra, là. Oui. C'était pas dans la même ligue.
13: On a un groupe de notre courte radio qu'on a fait ATM ensemble. Et l'année passée, quelqu'un nous dit, attention, dans les prochaines heures, prochains jours, vous apprendrez le décès de France Castel. Mon Dieu, OK. On était préparés, là. On était préparés à avoir cette nouvelle-là passée. Maman, elle est toujours en vie, là. T'sais, oui, elle a vaincu un cancer, là. Mais elle était comme, préparez-vous.
10: Ben voyons donc.
13: Oui. Fait que pendant une semaine, j'attendais juste de voir ça, puis j'anticipais. Puis finalement, elle est bien correcte.
19: Hey, si vous voulez vous gâter, là, et puis que vous aimez vraiment ça, le patinage, allez sur Reddit, OK, la plateforme Reddit, là.
10: Oui.
19: Puis tapez le nom de n'importe quel artiste au Québec, puis regardez ce qui va sortir. Si vous voulez connaître les patins sur les joueurs des Canadiens, qui couche avec qui, puis ci, puis ça, là.
13: Par ex-showball, là. Un player.
19: Il y a plusieurs noms qui sont sortis qu'on répétera pas.
10: Okay.
19: Mais sur Reddit, fait.
10: Ça se peut qu'il y ait du vrai là-dedans.
19: Ben, tu sais, mettons, Alicia Moffett puis Fred Robichaud, leur séparation, ça a l'air que ça fait plusieurs semaines que ça circulait sur Reddit avant que ça soit confirmé.
10: Dis pas ça!
19: Alors, si vous voulez vous gâter, faites ça.
10: Cet après-midi, d'ailleurs, dans Véronique et les Fantastiques, faut savoir que c'est la dernière de la saison de Véro. Et les Fantastiques sont Joël Legendre. Sébastien Diaz va nous faire jouer à Tu choisis quoi pour ta dernière? Fait que c'est sûr que c'est en lien avec Véro parce qu'elle part en congé par la suite. Tammy Verge va énumérer des activités estivales et va demander aux Fantastiques à combien de chances sur 10 elle risque
19: de faire ça?
10: De les croiser.
19: C'est
10: fantastique.
13: C'est bon.
10: Voilà. J'ai eu de la misère à le dire, mais vous avez compris.
13: Oui, qu'est-ce que vous m'avez
19: dit? Là, Léa, c'est dans quelques secondes. Qu'est-ce qu'on fait?
13: Ben, on joue à un de mes jeux préférés. Vous classez des chansons sans savoir laquelle suivra sous une thématique qui aujourd'hui, c'est la thématique de la pluie, hein? Parce que, ben, il mouille depuis les derniers jours, mais il y a du beau. Il y a du beau dans la pluie.
19: C'est bon.
13: Ouais.
19: Parfait. Oui. Ça s'en vient dans quelques instants. Classons la pluie. Dans quelques minutes. Après, Alex Warren, c'est toujours un hit, ça, quand vous jouez Favorite Dream.

0: Je vais faire attention parce que la dernière fois, je me suis fait avoir. Moi, j'ai gardé mon numéro 1 ouvert. Finalement, c'était la déception totale.
1: Ben oui, parce qu'aujourd'hui, on joue à classer des chansons sous un thème qui est la pluie. Donc, le mot pluie ou rain se retrouve dans le titre. Vous les classez dans un ordre de 1 à 5, mais l'affaire, c'est que vous savez pas c'est quoi la prochaine chanson qui va suivre. Vous devez donc faire confiance à votre instinct puis essayer de prédire quelle chanson pourrait se retrouver dans les 5 extraits
2: comme
1: que je vais vous présenter.
2: Ouais,
1: mettons, en ce moment, tu penses à une chanson qui a le mot pluie, puis tu l'aimes, ben tu dis, ah, OK, je vais peut-être prévoir de garder mon numéro 1.
2: OK.
1: On commence avec le premier extrait, c'est Adele, Set Fire to the Rain. Oh. Ouais.

0: grande chanson à voix tirée de son album 21. Ça a été le troisième single consécutif de cet album-là à atteindre le numéro 1 aux États-Unis. Quand même remarquable. Mmh. Vous la mettez où? De 1 à 5.
1: Je l'ai mis en quatrième position. Ouais. C'est pas ma préférée, moi, d'Adèle.
2: Ouais, moi non plus.
1: Ouais.
2: Mais je l'ai mis en troisième position parce que je me dis, c'est sûr qu'il y a pire puis c'est sûr qu'il y a mieux.
1: OK.
0: C'est bien vu, Vincent. Deuxième extrait qui était très anticipé par Vincent Plante. Ah oui? Dans la pluie.

0: Mais ça, je l'ai mis en première.
1: Ben oui, moi aussi.
0: C'est ma préférée. Je l'aime tellement. J'ai tellement pleuré là-dessus.
1: Mais c'est indiscutable. Ouais. C'est une chanson de karaoké. C'est une chanson de joke. C'est une chanson touchante, mais pareil, intense.
0: Moi, je faisais semblant que je laissais mes chums à l'époque. que je me faisais laisser. Puis je pleurais dans mon auto. Puis après ça, j'étais comme, j'avais un reset. Ça allait mieux.
2: Du mal, Marie.
0: Mais oui.
2: Est-ce que vous connaissez l'histoire qui savait pas que c'était une reprise? Puis qui était full fâché. Pleure dans la pluie, là, c'est issu de la chanson Tears in the Rain de Robin Beck, qui a été enregistrée 4 ans avant celle de Mario Pesce, donc en 89. Mais Mario Pesce, lui, il savait pas.
1: Quand il l'a enregistré, il savait pas ça.
2: On lui avait vendu la chanson comme si on l'avait écrite pour elle. C'est dans une entrevue au Liban que l'intervieweur, il a comme mentionné ça et l'a appris. Il a fait comme de rien, mais il était choqué et comme un peu fâché.
0: Ben voyons donc.
1: Ouais, connaissant Mario un peu.
2: Je comprends.
1: Il était comme, sûr, ça va pas.
2: Vous auriez pu me le dire avant. Il dit, je l'aurais fait quand même, mais tu sais,
0: j'aurais été au courant.
2: Ouais. C'est là. Je pense qu'avec raison. Troisième extrait, j'adore cette chanson-là. It's Raining Men. Oh.

0: Ouais. Je l'ai mis en troisième, moi.
1: Ah, cinquième. Ah. Il y a une reprise faite par Jerry Halliwell des Spice Girls.
0: Ah oui?
1: Fait, ouais, c'est en
0: oui?
1: première chanson solo, ça a été ça.
0: C'est vrai. Puis savez-vous par qui a été refusée cette chanson-là?
2: Non.
0: Par ben du monde.
1: Ouais.
0: Donna Summer l'a
1: okay.
0: refusée.
2: Ah.
0: Diana Ross aussi.
2: Ben voyons.
0: Cher. Barbra Streisand ont toutes refusé cette chanson-là. Puis les Weather Girls ont failli pas l'enregistrer, mais c'est celui qui a écrit la chanson, Paul Jabarak, qui a comme littéralement harcelé là, les deux filles pour qu'il l'enregistre. Finalement, une chance, mais...
2: C'est-tu un One Hit Wonder? Je connais pas leur carrière.
1: Les Weather Girls, mais ces groupes-là, ça passait vite. Oui,
2: hein?
1: Ouais, ouais.
0: Okay. J'aurais tendance à dire oui.
1: Ah, tu sais, okay. quand ton nom de Ben, c'est les filles de la météo...
0: Ben, au moins, c'était...
1: Il y a pas de chance, là.
0: C'était des circonstances.
2: Ben oui.
1: Oh, oui, c'est ça.
0: Bon, là, je peux pas croire, mais j'espère que vous avez pensé à cette chanson-là, Purple Rain, de Prince.
1: Oh.
0: Oh, hein?
1: Oh, j'ai mis Mario
0: depuis numéro un.

0: Vincent, il dit si vous la mettez où?
1: Mais numéro 2, là.
2: Je l'ai mis en 5e.
1: Ah, ben oui.
2: Ben, c'est pas la mienne. Moi, Prince, là, je sais, tout le monde capote dessus. Moi, j'ai jamais trippé sur sa musique, là.
0: Ah.
2: J'ai le droit.
0: Ok.
1: J'ai le droit.
0: Savez-vous que Prince voulait...
1: La dame sur le couch, je t'en cahier. 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
0: Prince voulait collaborer avec Stevie Nicks sur cette chanson-là, puis elle a refusé, elle trouvait ça trop gros comme chanson. Elle était comme, non, je peux pas, je peux pas m'associer à ça. Okay. Puis le solo de guitare, là, il a été enregistré en presque une seule prise.
2: Ah.
0: Ils ont géré.
1: C'est une machine.
0: Dernier extrait. Il vous reste quelle position?
1: 4.
0: Excellent, Marie.
2: Il me reste la 2.
0: Oh, ok. Vous savez que j'aime garder le dessert pour la fin.
2: Ouais.
0: Je vais même pas présenter la chanson. Vas-y, Vincent.
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1: Tu l'as mis en avant de Purple Rain. Là.
0: Ouais, puis en avant de quoi d'autre? Marie, rappelle-nous ton classement.
2: Alors, j'ai pleuré dans la pluie en premier. J'ai Il pleut bergère, c'est ça, en deuxième.
0: Le meilleur remix, d'ailleurs.
1: Ouais.
2: C'est bien mauvais, ça. C'est très
1: mauvais.
2: Et moi, je l'ai mis en deuxième. En troisième, It's Raining Men. En quatrième, j'ai Adele. Puis en cinquième, j'ai Prince. Je me suis trompée juste à la deuxième position. Oh,
1: oui.
2: Pour le reste, je suis quand même fière de mon choix.
1: Oui, le reste, ça te va bien.
2: Oui.
1: Mario, Prince, Adele, et le plus bergère, puis Training Man. Tant qu'à moi, ça fait...
0: Ah oui? Vous avez cette cantine?
1: Ouais.
0: Savez-vous que c'était écrit pour symboliser Marie-Antoinette? L'entendre la révolution, la révolution française.
1: Sérieuse?
0: Ouais, la bergère, c'est Marie-Antoinette.
1: Avant ou après la guillotine?
0: En 1780. Avant? Elle est morte en 89?
1: Je sais plus.
0: Je sais plus non.
1: Fait que c'est avant. Bon, mais c'est cute. Je savais pas ça.
0: Ouais.
2: Moi non plus, je retiens que j'ai de la misère un peu dans les classes.
0: Je retiens qu'il faut pas me faire confiance pour la dernière tune.
2: Ouais, ça fait deux fois que tu me fais ça.
0: Oui.
1: Marine a dit ouf. C'était rough un peu. Bon, ça, il y a un article intéressant dans la presse sur la crise du logement à Londres et à quel point les gens sont vraiment très débrouillard pour se trouver des logements qui leur coûtent moins cher. Mais si vous trouvez que c'est cher au Saguenay, que c'est cher au Québec, que c'est cher à Toronto, puis même que c'est cher à Vancouver, attendez de voir comment c'est cher à Londres se loger. Ça n'a juste pas d'allure. On revient là-dessus après. Milo avec Howling at the Moon. Toujours un hit à rouge.

0: Ce matin, j'ai envie de vous parler de logement, parce que la crise du logement, ça existe au Québec, ça existe au Saguenay-Lac-Saint-Jean. Le taux d'inoccupation est très bas, les loyers sont plus chers qu'ils ont jamais été. Mais des fois, quand on se compare, on se console. Alors, allons nous comparer aux Londoniens. Il y avait un article dans la presse dans les dernières journées qui parlait du logement là-bas, de la crise du logement là-bas, et à quel point les gens sont comme willing à essayer des affaires. Et on parle souvent le plus des gens qui sont en situation où ils vivent ça, OK? Mm. Et qu'ils vont se retrouver à vouloir, tu sais, pas nécessairement vivre dans des quartiers rough. Ils ont envie de vivre dans un quartier, mm-hmm. tu sais, mettons qu'il y a de l'allure, là, à Londres. Je vais vous donner le prix d'une chambre. Non pas d'un logement, là. On parle bien d'une chambre, OK?
1: Même pas un studio, là. Une chambre.
0: Ouais, c'est une chambre, OK? Okay? Dans les prix, là, réguliers, mm-hmm. là, ça peut monter jusqu'à 3 170 $ pour une chambre dans un quartier. C'est dans un bon quartier là, à Londres. On n'est pas dans ce qu'on appelle un quartier populaire, on est dans un bon quartier à Londres. 3 170 $ pour une chambre. Alors, il y en a qui sont prêts, tu sais, à faire des concessions. Alors, ils vont aller vivre dans des endroits comme des anciens postes de police, des hôtels, des écoles qui sont désaffectées, donc des hôtels qui sont plus nécessairement habités là, tu sais, c'est et ils vont payer un loyer. Tu sais jamais quand est-ce que tu vas te faire mettre dehors. Ça, c'est l'affaire qui est un peu, c'est comme embêtant là-dessus. Et il y en a certains qui se disent ça vaut la peine parce que tu sais ça me coûte 1 300 $ au lieu de 3 000 quelque chose. Je vis dans l'insécurité, mais le temps que ça dure, ça fonctionne.
1: Puis ce sont des édifices qui ont été transformés, exemple,
0: transformés ou juste pas transformés, mais qui ont les commodités. Okay. Exemple, tu sais, comme le poste de police, là, si j'ai bien compris, bon, mais il y a comme des petites chambres des fois dans des postes de police.
1: Ouais, slash... avec des meurtriers aussi dedans.
0: Non, ça c'est sont plus utilisés. Partis, okay. Tu sais, eux autres, il y a une cuisine, il y a des salles de bain, il y a des commodités, tu sais, tu peux vivre là-dedans. Fait qu'elle restait, là, elle, dans un ancien poste de police. La fille avec une dizaine de colocs là-dedans, puis il partageait les services, puis ça lui coûtait, avec 10 colocs, 1 300 $ par mois pour une chambre. C'est rough en tabarouette. Vous autres, là, si je vous disais, vous pouvez dormir, vous pouvez vivre dans un endroit comme ça, est-ce que vous embarqueriez? Et si vous avez plus ou moins le choix, là, est-ce que vous embarquez là-dedans? Là?
1: Ben, c'est sûr, quand une chambre à 3 000, puis 1 300 à vivre avec des colocs, j'aurais pas le choix. Je choisirais ça, mais pas pour longtemps. Là. Ça serait pour un... en attendant de me ramasser des sous. Je pense que est-ce que je serais capable de le faire? Je le sais pas. Ça, c'est une bonne question.
0: Vivre en gang de même, là. Pas évident, là.
2: C'est pas évident. Tu sais, tu sors d'une fin de semaine de chalet, là, où vous êtes 8, là, pis t'es brûlé raide, là. Tu dis, c'est ça, tous les jours, pis tout le monde invite du monde. Oh!
1: Mais je pense que l'humain s'adapte à pas mal.
2: Oui.
0: C'est sûr.
1: Puis je pense que si tu te dis, écoute, je fais ça pendant quelques mois, je me ramasse des sous, pis après ça, c'est pour atteindre tel objectif. Probablement que je serais capable de le faire.
2: Quand il y a un but, puis quand tu sais que c'est pas permanent, ça peut aider. Mais honnêtement, je pense pas que je le ferais. Je pense que je changerais de quartier.
0: Ce serait quoi le premier compromis que vous seriez prêt à faire, tu sais, dans un logement? Là, tu te dis, OK, là, faut que je coupe à quelque part. Ce serait quoi le premier compromis que vous feriez?
2: Ouais, oh mon Dieu, c'est une bonne question. Oh.
1: Ben, je pourrais avoir une cuisine partagée.
0: Ah ouais?
2: Ouais.
0: OK.
1: Je pourrais. Pas la toilette.
0: Ouais.
1: Mais la cuisine, je pourrais. J'aurais mes outils à moi, j'aurais mes accessoires, mais je pourrais partager la cuisine parce que ça me dérangerait pas de jaser avec la personne de comment a été sa journée et tout ça. T'sais, en même temps,
0: mettons, dans des résidences étudiantes, là, il y a ça, là, dans certaines résidences, c'est comme tu vas avoir un 4 chambres avec une cuisine commune.
2: Oui.
0: Puis salle de bain commune. Oui. Ça, tu l'aurais fait, étudiant?
1: Oui. Oui. Étudiant, je l'aurais fait. Okay. C'est sûr.
2: Oui, c'était le fun, étudiant. Mais nous, c'était des toilettes communes aussi. Ouais. Ça, c'était la partie moins le fun. Mm. Ah, je sais pas qu'est-ce que je serais prête à mettre de côté. Rien du tout. On dirait que ça me... Les toilettes, là, je le ferais plus jamais, là.
1: Non.
2: Moi, là, aux résidences, là, les toilettes communes, chaque caca était tellement stressant. Ah.
0: Marie-Ève, il y a Yannick qui veut savoir, mais si la cuisine, il n'y a pas de chauffe-pied, tu vas-tu aller pareil?
1: Oui, parce que c'est le petit luxe que je me suis payé. Je vais y aller, mais je vais me mettre des grosses pantoufles.
0: OK, hey, je vous donne des places. Puis ça existe même dans la région, mais là, on parle pas de retaper. On parle de, tu sais, c'est un peu magané, c'est un peu vieillot, c'est un peu décrépit. Je vous donne des endroits, vous me dites si vous seriez prêt à aller vivre dans un endroit comme ça.
1: Okay.
0: Est-ce que vous iriez vivre dans une église?
2: Non!
0: Oui, on arrive. Oui. Tu sais que les églises sont pas chauffées, hein?
2: Puis c'est hanté.
1: J'irais quand même. Oh, je trouve ça beau et grandiose, moi.
2: Non,
1: ah
2: non,
1: oui.
2: Jamais.
1: Je trouve ça beau.
0: Marie, elle aurait sa couverture chauffante, son chaud-pied, ouais. Une chaufferette collée sur elle en permanence.
2: Puis un crucifix en ligne, elle loin de ça.
0: Un gym?
1: Non, ça sent mauvais.
2: Non.
0: En effet. Une ancienne prison. Pour la même raison, ça sent vraiment mauvais. J'y vais pas là.
2: OK.
0: Une morgue.
2: Non. Non.
0: Non.
1: Moi, je vois pas l'utilité.
0: Non. Moi non plus. Vivre dans un cinéma.
2: Oui. Oui.
0: Ah oui?
2: Oui, ça plus.
0: Place du Royaume. Tirons, si tu réveilles dans le cinéma de Place du Royaume.
2: Non, non,
1: ça dépend du cinéma.
2: Non, je vais aller à l'apéro à Jonquière, lui.
0: Ah oui, ça c'est bon. Est-ce que vous iriez vivre dans un vieux fast-food?
2: Ben, pour vrai, les installations de cuisine.
0: Oui, ça c'est sûr.
2: Quoi à faire?
0: Oui, c'est sûr.
2: Non.
0: C'est le boost pour le parfum. Le parfum de vieille huile, ça ne ferait pas pantoute, ça, c'est sûr. Vous autres, dans quel endroit vous seriez prêts à vivre? T'sais, une place un peu spéciale, là, t'sais, au cas où que vous manquez de sous et vous avez cette opportunité-là, vous seriez prêts à vivre. Dans quel endroit? William Cloutier avec Zach Chico, c'est où on dansait autrefois. 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

0: c'est vrai, je voulais qu'on donne quelques commentaires qu'on avait reçus. Je m'excuse. Moi, je m'enlignais sur ma trame, puis j'étais parti. Il y a quelqu'un qui nous dit vivre dans une école, entre autres. J'ai un de mes amis, moi, qui a fait ça. Il avait fait rénover là en condo une partie d'école. Mm-hmm. Ça avait été tout un projet, mais il dit que c'était fantastique. C'était vraiment, vraiment, vraiment génial.
1: Il y a Audrey qui nous a texté. Si j'avais le choix, j'irais vivre dans une ancienne usine désaffectée, transformée en loft. Il y a justement ça dans le centre-ville, à Chicoutimi. Ah,
2: ça, c'est vraiment... Ah, quelqu'un nous dit dans un zoo. Je sais pas si ça inclut les animaux ou pas.
0: Et l'odeur. Le fond de petite moulée. Pas sûr j'aurais le goût d'aller vivre là. Je comprends le concept, là.
2: Oui.
0: Si les animaux sont encore dans la place.
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1: Je veux saluer Guylaine Tremblay, qui est une auditrice assidue de la gang du matin, qui m'a envoyé hier. Marie-Ève, regarde, c'est un de mes souvenirs d'aujourd'hui. Tu m'avais tellement fait rire avec ça. C'est une pensée du jour que je vous ai déjà fait il y a quelques années, puis je m'en rappelais plus. Alors, je la refais. Quand le goéland se gratte le gland, il ne fera pas beau temps. Quand le goéland se gratte le cul, il ne fera pas beau non plus. Je trouve que c'est d'actualité. Le goéland se gratte sur un moyen temps.
0: Il se gratte de ce temps-ci.
1: Il se gratte.
0: Ça pique, ça. Bon, ben qu'on va dire que c'est pas un temps de canard. C'est un temps de goéland qui se gratte aujourd'hui.
2: Ah, je viens de recevoir un texto. Yes. Hein? Maman dit, j'ai une amie qui s'est acheté un salon funéraire et l'a transformé en maison.
1: Ah! Ça me dérange pas, moi, ces affaires-là.
0: Non. Mais t'as de la misère avec l'énergie du défunt.
2: J'ai peur des esprits, là.
0: Ouais, mais tu sais, je veux dire, ils ne sont que de passage, je sais pas.
2: Non, d'un coup, qui s'accroche à moi, là. Moi, j'écoutais Hantise quand j'étais petite à Canal D. J'écoutais ça dans l'après-midi avec ma sœur. Chaque nuit, j'allais rejoindre mes parents. La chaîne me poignait, là. Je pense que j'ai un traumatisme.
1: Moi, tu sais où je me sens le mieux au monde, c'est dans des cimetières.
0: Ah, ouais?
1: Ouais, cimetière du Père-Lachaise à Paris. Il n'y a rien de plus beau que ça. Cimetière Montparnasse. Les cimetières d'ici aussi sont tellement beaux. J'aime ça. Ouais. Ça, moi, ça me calme.
0: OK. T'as le droit.
2: OK.
0: C'est weird, mais t'as le droit.
1: Bon. Ouais. J'ai le droit.
2: T'as le droit, c'est légal. Aujourd'hui, le goéland se gratte partout. Il fait pas très beau. Demain aussi, ça va épiquer. Il annonce de la pluie. Mais samedi, là, il aura trouvé une petite crème miraculeuse.
1: Il y aura plus de morpion.
2: Non, parce que ce sera du soleil, mais aujourd'hui, bon, des petites averses ici et là, partout dans la région, sous les nuages.
0: Tabarnouche, Marie.
2: Tu nous as starté. Et attention, on n'a pas pris le vin depuis de l'apéro.
0: Non, ça s'en vient. Je vais aller chercher ça dans quelques minutes, en effet. Dans le quotidien, ce matin, on apprend que c'est une compagnie qui est partout dans le monde, qui a formé une équipe 100% canadienne pour aider à la formation des pilotes de CF-18 qui vont devenir des pilotes de CF-35 très bientôt. Ça s'appelle les Top Aces. Et Top Aces, ils jouent les méchants. C'est eux autres qui jouent les méchants, les cibles ou ceux qui courent après les F-35 pour leur permettre de s'entraîner. Ils ont plus de 700 employés, 150 avions de chasse et ils sont partout à travers le monde et ils seront chez nous pour très longtemps, visiblement, là, pour aider les futurs pilotes de la base de Bagotville à s'entraîner. On surveille un important procès aussi en Beauce, Benoît Sontin.
4: Ouais, après 7 semaines de procès, le sort de Kevin DeBlois sera maintenant entre les mains du jury à compter de ce matin. Il est accusé d'avoir tué sa conjointe et d'avoir brûlé son corps près d'un champ à Saint-Bernard-en-Beauce en septembre 2022. L'homme de 24 ans est notamment accusé de meurtre au deuxième degré. Sa mère, qui a témoigné contre lui, a avoué en cour avoir reçu des aveux de son fils. En politique, après avoir annoncé de nouvelles dépenses de 300 millions de dollars, Christine Fréchette n'a aucune idée de l'ampleur de la dette québécoise. La première ministre est incapable de répondre à la question d'André Fortin du Parti libéral hier à l'étude des crédits. On écoute.
5: C'est quoi la dette nette au Québec aujourd'hui?
6: La dette nette aujourd'hui.
5: Est-ce que vous n'avez pas l'idée du chiffre, Madame la Première ministre?
6: Je voudrais vous donner le bon chiffre.
5: Environ. Je vous donne du jeu, là. Il n'y a pas de... J'en conclue, Madame la Première ministre, que vous savez pas c'est quoi le chiffre de la dette au Québec.
4: La dette nette atteint présentement 259 milliards de dollars au Québec. Ailleurs dans l'actualité, l'assistant personnel de l'acteur Matthew Perry a été condamné à plus de 3 ans de prison pour avoir contribué au décès de la vedette de la série Friends. Kenneth Iwamasa, 60 ans, plaidé coupable d'avoir injecté à l'acteur une dose mortelle de kétamine. Il a aussi été condamné à 2 ans de probation et une amende de 10 000 $. Il s'agissait de la 5e et dernière condamnation à l'issue de l'enquête sur le décès de Perry. Perry survenu en 2023. Et en terminant, l'absence d'avertissement et d'images fortes sur le vapotage donne un faux sentiment de sécurité, selon une nouvelle étude américaine. Elle encouragerait les utilisateurs de tabac à se tourner vers le vapotage plutôt que carrément d'arrêter de fumer. La cigarette électronique est parfois même perçue comme positive par certains fumeurs. Le vapotage entraîne pourtant plusieurs effets néfastes sur la santé, comme des troubles cardiovasculaires, respiratoires et gastro-intestinaux. Voilà, c'est complet. 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
0: Marie, elle n'en revient pas de Jennifer Lopez.
2: Ah, je la trouve belle, cette femme-là. 56 ans, elle est en forme, elle est top shape. Elle est belle, là, vraiment. Ouais. Moi, je la suis sur les réseaux sociaux, je la trouve tellement inspirante, là, vraiment. Puis elle a l'air très, oui, exigeante, mais tu sais, elle est à son affaire. C'est pour ça que je la trouve inspirante, cette fille-là. Est-ce que vous l'avez admirée cette semaine? Elle était à Los Angeles, à la première du film Amour au bureau, qui sort sur Netflix vendredi prochain, 5 juin. C'est son grand retour à l'écran. Son dernier film était en janvier 2025. C'est le film Inarrêtable sur Prime Video actuellement. Je reviens à son look parce que le film, je sais même pas ce que ça raconte. Je reviens à son look. Elle est allée dans la précieuse garde-robe de Donatella Versace. Elle a pigé dans la collection Printemps-été 2004. Il y a 22 ans, sur les tapis rouges, c'était le glamour, c'était le bling-bling qui était tendance. Et sa robe bustier qu'elle portait cette semaine met toutes ses belles formes en valeur. Son bustier, là, c'est comme un bijou. C'est de toute beauté. Et sa belle grande traîne noire, c'est magnifique. Moi, on m'aurait pas dit que c'est une robe de 2004, puis je l'aurais jamais su. Là, ça fait encore aujourd'hui. Bref, Jennifer Lopez collabore avec Versace depuis des années. Rappelez-vous, il y a 26 ans, de sa remarquable robe verte sensuelle au décolleté plongeant. C'est à partir de ce moment-là que Versace et J.Lo ont commencé à travailler ensemble.
0: La robe des Grammys, ça.
2: La robe des Grammys. Celle qui a fait que Google Images existe aujourd'hui, parce que tout le monde s'était rué sur Internet pour voir. Mais tout le monde parle de J.Lo puis de sa robe. Qu'est-ce qui se passe? Elle est magnifique, cette robe-là aussi. Donc, je voulais vous en parler parce que le film, je vais vous en reparler la semaine prochaine, là. Ça sort sur Netflix, Amour au bureau, un petit film à la Jennifer Lopez. Un petit film romantique, là, justement, qui va sortir. Puis c'était la grande première hier. Cette semaine.
0: On joue à la question impossible. 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
2: Un adulte sur trois prendra une décision financière en se basant sur ceci.
7: Wow, OK. Je vous teste par rapport à des réponses qu'on a reçues sur nos réseaux sociaux. Sur l'opinion, par rapport à l'opinion des autres.
2: Non, c'est l'opinion de ma conseillère financière, simplement, moi.
7: Oui,
2: des autres, je m'en fous.
0: Ouais, mais tu sais, des fois, il y a des gens qui ont des bons conseils.
2: Il y a des gens qui ont des bonnes idées. T'as raison.
0: Je vais aller valider, là, mais des fois, il y a des bonnes idées.
7: Par rapport, basé sur sa santé, ça, c'est sûr que... Ça peut incider, oui. Sur le fait, sur la phrase qu'on a juste une vie à vivre.
0: Ça m'arrive de temps en temps.
7: YOLO!
2: De temps en temps. Mais il faut quand même en mettre dans les cellules.
7: Oui.
2: Plate de main.
0: Marie, ça fait 15 ans qu'elle peut prendre sa retraite.
2: Arrête donc.
7: Marie, en prévision de sa retraite.
2: Absolument. Moi, tout est basé là-dessus. Moi, c'est fait, là.
7: Mon chum. On s'est pas acheté une maison encore. Pour la retraite, là, j'ai pensé...
2: C'est important.
7: Je sais, là. Mais là, on va commencer par s'acheter une maison. Il voulait mettre plus d'argent dans sa retraite que dans notre maison. Là, j'étais non. En tout cas, bref. J'étais fâchée.
0: Je sais pas ce que mon conseiller financier dirait de ça.
7: Non, m'en dis pas. Je veux pas que mon chum l'IA. Il y a beaucoup de gens qui se réfèrent à l'intelligence artificielle pour demander des conseils financiers.
2: Ben, on peut s'y référer, mais après ça, on va valider aussi.
0: Parce que la plupart de vos conseillers financiers maintenant l'utilisent pour avoir des modèles encore plus performants. Fait que, tu sais, le mariage des deux pourrait être intéressant.
2: Absolument. Donc, je vous rappelle la question. Un adulte sur trois prendra une décision financière.
7: financière en se basant sur ceci. C'est toutes des bonnes réponses, mais c'est pas la réponse recherchée.
0: Moi, je vais vous le dire bien franchement, je viens de voir la réponse. Puis entre ça puis l'IA, je choisis l'IA. Oui. N'importe quand!
7: Arrête donc!
0: OK, textez-nous. Textez-nous au 6-12-13 votre réponse. Vous pouvez nous l'envoyer par micro sur iHeart Radio via l'application en pesant sur le petit micro à côté du Python Play. Vous ne l'avez pas, ça se télécharge gratuitement sur le Google Play et sur App Store. 690-2349-1-800-463-7919 et le Facebook de Rouge pendant qu'on écoute un groupe qu'on adore au Québec. Je pense qu'ils nous aiment bien gros aussi parce qu'ils reviennent assez régulièrement. Milky Chance et Stolen Dance.

0: petit truc de circulation avant d'y aller avec la question impossible. On nous dit que en montant vers la base de Bagotville, où il y a la nouvelle lumière qui a été installée, il y a un camion qui a perdu beaucoup de grosses roches dans la voie de droite. Tu viens de faire une crevaison.
1: Oh non!
0: Non, mais on est avec toi, là. C'est vraiment, vraiment poche. Mais faites attention dans ce coin-là.
2: Absolument. Un adulte sur trois prendra une décision financière en se basant sur ceci.
1: On a reçu beaucoup de réponses sur le micro à iHeartRadio. On écoute.
3: Bon matin, pour la question impossible, je vais dire se basant sur son instinct. Salut, c'est Doris.
4: Salut, la gang du matin, c'est Anne pour la question impossible.
0: On a perdu Anne.
4: Question impossible,
1: on la retrouve.
4: Je crois sur la fin que certaines personnes se basent sur les dires ou les prédictions d'une voyante pour prendre des décisions financières. Salut, bonne journée.
5: Allô, la gang du matin, donc je suis Annie. Moi, je pense que pour la question ce matin, les gens prennent des décisions par rapport au temps supplémentaire. J'ai travaillé 18 ans comme infirmière, puis il y en avait vraiment beaucoup qui calculaient des achats en fonction de leur revenu supplémentaire à cause du temps supplémentaire.
0: Ouais.
5: Oh. Salut, bonne journée!
6: Oh. Allô, la gang du matin. Pour la question impossible, moi, je dirais sous les conseils de son papa. Bonne journée!
1: Moi, c'est ça!
2: Oui, ouais. Beaucoup de conseils de mes parents, moi.
1: Oui.
2: Ouais. Ça m'a bien éduqué financièrement.
0: J'essaye de faire ça avec les enfants aussi.
2: Oui.
0: J'essaye qu'il n'y ait pas besoin de faire du rattrapage comme moi.
2: J'ai pas été capable de rejoindre notre gagnante Rachel Martel ce matin, c'est pas grave.
0: Mais non.
2: Alors, un adulte sur trois prendra une décision financière en se basant sur son horoscope.
0: Hey, sérieux, là, non.
2: Non.
0: Pas un sur trois, ben non.
2: Ben oui.
0: Ben non.
2: On sait.
1: Oh, elle vient nous répondre. Oh, désolé, j'ai un petit bébé de 6 semaines qui pleurait. Oh, c'est correct.
2: C'est tellement pas grave, Rachel.
0: Écoute,
2: voyons
0: là,
2: donc.
0: Prends le temps de consoler le petit. C'est pas plus grave que ça. Ton 50$, on te le donne.
2: Oui.
0: Pareil, sans aucun problème au centre-ville d'Arvida.
2: On a reçu aussi dans les réponses biscuits chinois. Ben, non. Faut pas se fier là-dessus.
1: Non.
2: Ça peut faire du bien, mais faut pas se fier là-dessus.
0: La Péry s'en vient avec une excellente sélection. Ben, puis je vous le dis, là, si vous trouvez, là, de la bonne grosse viande en spécial, c'est le temps d'en acheter et de marier le tout ensemble. Bougez pas, on a Gabriel Fradette juste avant.
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1: C'est le plus glou-glou des sommeliers, et comme pour les grandes cuvées, on le garde avec nous depuis des années. Voici Philippe Lapéry.
2: Salut mon beau Philippe, comment ça va?
3: Bonjour les amis, ça va très bien vous autres?
2: Oui, est-ce que tu as épluché tes circulaires en cherchant des grosses pièces de viande de bien juteuses avant de nous sélectionner ça? Parce que je vois une grosse grillade là sur le barbecue, bien épaisse.
3: Mm. Non, je vais vous décevoir. Cette semaine, j'ai fait les sélections en lien avec Jojo Medium, Jojo Savard, l'horoscope. Ça va être parfait si l'horoscope choisit mon vin de la semaine.
2: Finalement, t'as décidé de tout placer tes avoirs en crypto parce que c'est ça qui était écrit dans ton horoscope aussi.
3: Les bitcoins, exactement.
2: Ah, on est bien parti, mon fils.
3: Mon comptable serait pas fier de savoir ça quand je regarde l'horoscope pour lui. Bah,
4: mais ça avec du barbecue en fait, ça il annonce beau samedi, c'est parfait, là.
3: Vous êtes dans le mille, exactement, les filles. Parfait gaillard ibérique pour les grillades barbecue. Fin de semaine passée, c'est ce qu'on a fait avec des amis, un beau gros tomahawk. On était quatre là-dessus et ça m'a inspiré lundi matin quand j'ai fait les choix de vin. Je fais, OK, ça prend un rouge de bonne mouture, ça prend un côté grillé, donc un vin qui a séjourné pendant quelques mois en fût de chêne pour aller chercher justement le côté grillé. Ça prend une certaine présence tannique pour être capable de faire face à des liaisons avec le sang sur une viande saignante ou même des herbes qu'on va rajouter. Donc, un petit côté sudiste, un côté grillé, évidemment, une bonne marge tannique pour le sang ou le médium saignant, la liaison avec le sang. On s'en va près de Madrid, les amis, dans Castille-León, en plein cœur de l'Espagne. Peut-être un peu plus au nord, nord-ouest de l'Espagne. Et dites-vous une chose, il y a un cépage qui est roi et maître au niveau de l'Espagne. En fait, le cépage le plus planté de tout le pays, le 22% de tout le vignoble espagnol, c'est le Tempranillo. Le Tempranillo, c'est un qui vient d'ailleurs du mot temprano en espagnol, qui veut dire tôt ou hâtif. Très simple à expliquer parce que c'est un cépage. C'est un cépage qui est de maturation très précoce. Il arrive à maturité fin du mois d'août, début septembre, tu peux le récolter. Et tout le contraire du Cabernet Sauvignon, qui est vraiment un cépage qui a besoin d'énormément de soleil. Donc, c'est le rouge le plus planté de tout ce magnifique pays. Il y en a 200 000 hectares. Donner une idée, 200 000 hectares, c'est plus grand que le vignoble de Bordeaux au complet. Fait qu'il y en a beaucoup. D'ailleurs, parlant de cépage planté, quel est le cépage le plus planté de la planète? Je me suis servi de l'intelligence artificielle. Moi, hier, je me suis dit, c'est quoi le cépage que c'était-tu le Chardonnay? C'est un rouge, c'est un blanc, selon vous. C'est très connu, hein?
5: Dieu! Je sais pas, peut-être.
2: La Syrah?
5: Moi, je dirais le Sauvignon, c'est
4: ouais, le Sauvignon.
3: Le Sauvignon, mais il te manque un mot, là.
4: Blanc. Le Cabernet?
3: Exactement. Le Cabernet Sauvignon, c'est le cépage le plus planté de la planète vin. Tu sais, il y en a à Bordeaux, mais c'est surtout si tu mets le Chili, l'Argentine, l'Australie, l'Afrique du Sud sont des pays où on plante énormément du Cabernet Sauvignon.
5: Okay.
3: Il est en demande, il y a des bonnes épaules, il est structuré, il aime les passages en barrique, donc c'est un cépage qui est en grande demande. Puis en blanc, c'est drôle, c'est du RN, c'est un cépage vraiment pas connu. Hein? Il y a tellement en Espagne du RN que c'est de loin le cépage le plus planté en blanc. Mmh. Donc on revient à notre cuvée. 100% Tempranillo qui a séjourné pendant une 15 ans de mois en fût de chêne, plus quelques mois en bouteille, on utilise des fûts américains. Donc, vous avez vu ce côté un peu grillé, vanillé, quelque peu cacao, poudre de chocolat, caramel, très séduisant au nez. C'est du 2020, j'adore le fait que le vin a 6, presque 7 ans déjà.
2: Ouais.
3: Donc, il y a une certaine évolution.
2: Je pensais, c'était écrit sur le bouchon, j'ai fait... ça doit être une autre sorte de code. Ben non, on a un 26-7 ans. Là,
3: Ben c'est simple à expliquer, c'est parce qu'il y a tellement de longs élevages en fût de chêne et en bouteille qui fait qu'on pourrait pas avoir du 2024 sur nos tablettes. Le mot magique à retenir, c'est le nom de la cuvée. Dehesa La Granja. Pour tenir La Granja, G-R-A-N-J-A. Si on fouille un petit peu La Granja, en fait, j'ai appelé la directrice hier. Une granja, c'est une ferme. C'est une petite fermette où on va faire les animaux, les oliviers et compagnie. Dehesa, ben c'est un écosystème agroforestier. Donc, c'est une ferme avec un respect immense de l'écosystème. Ils ont 900 hectares de vignes. Vous avez vu sur l'étiquette, c'est marqué Fernandez Rivera. C'est la famille, en fait, du grand Alejandro Fernandez. Je parle au passé parce que celui qu'on appelait le maître, le roi ou même Monsieur Tempranillo est décédé il y a quelques années. C'est de loin l'homme qui comprenait et qui magnifiait le mieux cette variété de raisin qu'est le Tempranillo. Il laisse un héritage énorme. Sa famille, trois générations plus tard, sont encore là. Ils ont 13 000 oliviers, 900 hectares de vignes. Ils ont des moutons, des bœufs. C'est un écosystème, c'est un environnement. Tout est en culture bio. C'est 23,95. Mais tu sais, si tu veux un rouge de bonne mouture, avec des épaules, la structure, quelque chose de très viril, je peux le dire comme ça, pour faire des accords avec justement les viandes saignantes. Il y a quelques magnums à 49 $, toujours sur du 2020, dans une trentaine de SAQ seulement au Québec. Mais celui-ci pour 23,95. Vas-y, Marie, je pense que tu allais dire quelque chose.
4: J'ose quand même le dire que c'est pas, moi je suis pas fût de chêne. Tu sais, quand ça goûte trop, quand c'est trop imprégné, ouais, j'aime moins. Mmh. Mais lui là, c'est bon. Juste bien dosé. Même s'il y a mis, c'est quoi, 15 mois en fût de chêne que tu disais.
3: Exact.
4: C'est, il est tellement bien équilibré là, il est très très bon.
3: Il y a un dosage entre le bois et le fruit qui est là, et c'est pas pour masquer le vin. Si ça sent juste le fût de chêne, on passe à côté. Prends-toi une belle pièce de viande, mais tu l'enterres de poivre puis d'épices à steak, tu goûtes plus la matière première. Mm-hmm. Donc faut qu'on ait un équilibre entre les deux. Donc c'est goûteux, c'est moderne, c'est intense, c'est généreux, c'est boisé, et il y a des saveurs affirmées. En dégustation à l'aveugle, tu vas penser que c'est un vin du Nouveau Monde. Tu vas penser à la Californie, à l'Argentine, mais pas un pays de l'Europe. Donc 16-17 degrés, malgré les 6 ans d'âge. Amuse-toi à laisser coucher ça encore 8 à 10 ans dans ton salon.
4: Ah oui,
3: sans problème.
2: Ah, oui, pour vrai là, je regrette de pas avoir pris une deuxième bouteille. Mes parents viennent tantôt puis ils adorent les vins espagnols là, j'aurais dû. Ouais, je pense que je vais y retourner. Ouais. La Grande Jacques, ça s'appelle, puis cherchait des viandes en spécial là, il y a certains endroits où le beefsteak de contrefilet est en spécial cette semaine.
5: J'adore.
2: Donc
5: le
2: ça peut très bien faire, je pense.
3: Tomahawk de bœuf, bavette de bison, côtelette d'agneau, gâtez-vous les amis, DSA la Grande Jacques. Sinon je vais le mettre sur mon Instagram un peu plus tard tout à l'heure, mais délicieux, beau produit. Tu sais, avec des épaules, là, quelque chose de goûteux puis d'intense. C'est pas le temps de sortir les sushis puis une salade de crevettes, là, vous comprenez, là?
2: Ben, tu peux, mais peut-être en entrée, tu fêteras ton bœuf après avec la Grande Jacques.
3: Ça sera pas un mariage, mais et vin, mais ça va être un divorce.
2: Ouais, c'est sûr. Hey, merci, Phil. Bonne semaine.
3: Salut, bon week-end, les amis.
2: Bye. Baby No Money s'en vient. C'est notre toune de la Playa. De Playa de Porte.
4: On a reçu des textos. Est-ce que je peux le dire? Parce que c'est là que ça se passe. Le boulevard Saint-Jean-Baptiste, vers Chicoutimi, congestion. Et je sais, je m'attendais à ça parce que ce matin, sur le boulevard Saint-Jean-Baptiste, il y a des travaux, mais il y a une petite lumière qui a été ajoutée. Puis là, tu sais, le décompte en seconde, là.
2: Oui, c'est ça. Ils font des remplacements d'égouts dans le secteur. Et oui, ça va être long. C'est vrai. T'es arrivé après moi à cause de ça. Je t'ai vu descendre la côte. Baby, no money sign.
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2: Si vous trouvez que ça délire dans les prochaines minutes, c'est la faute à la pire. OK.
5: C'est parce que... voulez-vous le pourcentage d'alcool dans ce vin-là? 14,5.
2: Ouais.
4: Ouais.
2: On l'a pas senti au goût, hein? Des fois, on goûte.
4: On est capable.
2: Des fois, on goûte un peu le côté musclé. Ouais, Marie, t'as même pas pris une gorgée au complet.
4: Ben non, mais c'est parce que je mange des céréales avec ça, hein? L'accord des vins est particulier.
2: C'est dégueulasse.
4: Mais avec une viande, j'en conviens. Oui, ça va être bon.
2: Ouais. Les céréales molles qui sont dans ton bol depuis 6h30, c'est un peu dégueulasse. tantôt, on va jouer à la playlist parce qu'on est jeudi, la playlist du jeudi. Vous savez, le jeu où on sélectionne des catégories. On a choisi chacun une chanson qui a rapport avec ça. Et vous décidez lequel de nous trois fait les meilleurs choix.
4: Oui.
2: Puis c'est vraiment le fun de jouer avec vous autres. Puis ça, on aime vraiment ça, faire ça. On a envie de vous avoir comme participant. Alors, textez-nous dès maintenant, playlist au 6-12-13. On joue dans une quinzaine de minutes. Fait que vous allez avoir le temps de vous rendre ou que vous avez besoin de vous rendre d'ici là. Textez-nous playlist si vous voulez être le participant de la playlist du jeudi avec nous autres. De quoi ça va d'ailleurs?
5: Bon, c'est du temps Mossad.
2: Hey, ça sèche un peu, par exemple.
5: Oui, là, ça va, mais bon, on prévoit des petites averses ici là, partout dans la région au courant de la journée. Demain, scénario idem. On est confortable. Par contre, à l'extérieur, là, c'est pas mauvais du tout. Par contre, le soleil qui sera avec nous samedi, soyez-en rassurés, avec un mercure plus chaud en plus.
2: Hier, nos amis de Promotion Saguenay ont fait un bilan de la dernière année, donc de l'année 2025 en tourisme. Et on a misé, entre autres, sur deux avancées en tourisme dans le secteur de la baie. On va se le dire, là, au Saguenay, à Saguenay, c'est le pôle touristique, la baie. C'est le plus beau spot. Puis, écoute, on a nos croisières, puis on a tout ça. Alors, la croisière d'hiver est un des hauts faits qui a eu lieu l'année passée en 2025. Et on va en avoir en 2027, normalement. Oui. Donc, quand ça va être gelé bien dur, le gros bateau va revenir. Et l'agrandissement aussi de l'aéroport Saguenay-Bagotville, qui a été un des pôles de dépenses, mais aussi d'investissement bien important pour Diffusion Saguenay, mais Promotion Saguenay. Le gouvernement de Christine Fréchette a décidé de reculer sur l'histoire du code du bâtiment. Ça allait nous coûter vraiment cher, ça, Benoît.
0: Voilà, Québec repousse finalement là d'un an le déploiement du nouveau code du bâtiment prévu en octobre prochain. Il veut revoir son contenu après la levée de boucliers de plusieurs acteurs de l'industrie. Les nouvelles exigences auraient fait bondir les coûts de 5 à 8% selon l'Association des professionnels en construction du Québec. On écoute le ministre du Travail, Jean Boulet.
1: Ces préoccupations-là sont légitimes. Puis dans le contexte actuel où chaque logement compte, puis qu'il y a plusieurs projets qui sont déjà avancés, je pense que c'est responsable de donner plus de temps aux acteurs pour s'adapter.
0: À l'international, l'Iran accuse les États-Unis d'avoir violé le cessez-le-feu après des bombardements dans le sud du pays. L'armée iranienne a répliqué en lançant une attaque contre une base américaine. Cette reprise des tensions au Moyen-Orient fait de nouveau augmenter les cours du pétrole sur les marchés internationaux. De retour chez nous, le bassiste des Cowboys fringants, Jérôme Duprat, est le nouveau scientifique en chef du Québec. Son rôle sera de conseiller le gouvernement en l'aidant à prendre des décisions éclairées basées sur les faits scientifiques. Le ministre de l'Économie et de l'Innovation, Bernard Drinville, voit en lui un incroyable vulgarisateur de la science. Jérôme Duprat dirigera par le fait même les fonds de recherche du Québec. Celui qui détient un doctorat en géographie est aussi professeur au département des sciences naturelles de l'Université du Québec en Outaouais. Voilà, c'est complet. Pour tous les détails et autres nouvelles, visitez le nouveau.info.
2: Merci Benoît, j'allais dire, hey, moi je m'ennuie de ça quand tu faisais Marie par une journée comme aujourd'hui. C'est ça que t'allais faire.
4: Hey, ça faisait longtemps que j'avais pas fait ça. Bon, par une journée comme aujourd'hui dans le temps, c'était un 28 mai. Donc un 28 mai en 1982. Le film Rocky III est sorti au cinéma et voici la chanson thème. C'est Sylvester Stallone qui aurait demandé au groupe de Chicago Survivor d'écrire la chanson parce qu'il ne pouvait pas avoir la permission d'utiliser celle-ci.
2: Oui. Oui, il ne voulait pas.
4: Ben, il a pas eu la permission, fait que c'est dit, bon, comment on fait? Fait qu'il a fait écrire une chanson pour la chanson thème du film Rocky III.
2: Super gros hit en plus.
4: En 1983, par une journée comme aujourd'hui, un 28 mai, Flashdance, What a Feeling, du film Flashdance, a détrôné Let's Dance de David Bowie. J'ai donc aimé ce film-là. La chanson a quand même entamé un séjour de 6 semaines numéro 1 sur le Billboard Hot 100. Elle a gagné un Grammy, un Golden Globe, un Oscar. En 1996, un 28 mai, je la connaissais pas cette histoire-là.
2: Ah ouais.
4: Dave Gahan de Depeche Mode est retrouvé sans connaissance dans une chambre d'hôtel. Ça s'est passé dans un hôtel à Los Angeles. Il s'était injecté un mélange de cocaïne et d'héroïne. Il a reçu des soins à l'hôpital, puis après ça, il a été arrêté pour possession de drogue, j'espère.
2: Je les avais vus quelques semaines avant ça en show à Montréal. Ouais.
5: Puis comment il était? Décris-nous son état.
2: Il était extraordinaire sur scène. Je m'excuse de dire ça.
5: The show must go on,
2: mais défoncé, il était extraordinaire sur scène. Je l'ai revu deux fois après, puis c'était pas mal moins bon. Enfin, il est plate à dire, là, mais...
4: Quand il était à jeun.
2: Tant mieux pour sa santé, puis tout, là, mais sur scène, c'était pas le même gars.
4: Il est encore vivant.
2: Oh oui, il est en pleine forme maintenant, il ferait bien attention à lui.
4: Et eux autres, c'est ça, ils se sont menés rough, puis ils sont encore là.
2: Et voilà.
4: Ça m'épate. Et c'est la fête à qui aujourd'hui? C'est la fête à elle.
2: Oh!
4: Kylie Minogue, Kylie Ann Minogue. Oh. Elle a 58 ans aujourd'hui.
5: Bonne fête!
4: Je vais terminer avec les plus gros balados qui sont débarqués sur Crave. Vous nous avez entendu parler de ça hier. Ça a été annoncé dans Véronique et les Fantastiques. C'est officiel. Vos balados préférés à regarder gratuitement sont maintenant sur Crave. 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
2: Ben garde, ça donne bien. Dans quelques instants, on parle avec Sam et Marilyn qui sont derrière Tout le monde saillit. Dans quelques secondes après Bébé No Money. Yeah. 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

0: dans la super vague de l'arrivée des balados sur Crave. C'est vraiment le fun. On est vraiment contents. Les balados filmés qui sont disponibles, dont certains qui sont très, très connus. Et ce matin, on a la chance de parler avec Sam Cyr et Marilène Gendron qui sont à la tête de Tout le monde saillit, un des balados qui fait les plus jaser au Québec. Salut Sam, salut Marilène.
1: Salut la gang.
2: Salut, salut. Ça va très bien. Enfin, dans les gros écrans de vos TV.
3: Pareil. C'est pas trop intimidant.
2: Non.
0: Se retrouver sur une 76 pouces, pareil, plasma OLED avec tous les défauts d'en face.
2: Ah ouais, 90 pouces, grossé à TV, j'ai pas peur. Let's go.
3: Ben voyons donc.
4: C'est bon ça.
3: Pour les gens qui vont vous découvrir sur Crave, qu'est-ce que c'est Tout le monde saillit?
1: C'est un balado où on parle de complexe avec des gens de l'UDA.
2: Ah oui, vos plus belles vedettes vont vous dire qu'ils se trouvent laides. C'est ça que vous allez pouvoir voir. C'est ça, mais c'est vrai, c'est tout le monde vient se confier. Ça fait comme 250 épisodes qu'on fait. Ouais, fait que vraiment, on peut se dire que ça va pas bien dans le showbiz.
1: Ouais.
2: C'est ça. Hein?
3: Une de vos plus belles confidences, ça a été quoi?
2: Ben, il y en a tellement des bonnes, honnêtement. Les gens nous parlent beaucoup de leurs orteils. Parfois
1: ça,
2: même. Ouais, c'est touchant. Des fois même nous les montrent. C'est déjà
1: c'est vrai. On a eu beaucoup de pieds sur la table de notre.
2: Pieds sur la
0: ça,
2: table.
0: C'est moins touchant ça.
2: Ah, tu vois, toi t'es plus dans le jugement. C'est pas ça qu'on cherche au podcast vraiment.
0: Je suis dans la version des pieds peut-être plus.
2: Ouais, c'est ça peut-être. Mais plein de choses. En fait, on se fait toujours surprendre même par des trucs qu'on a déjà entendus quand c'est une nouvelle personne qui en parle qu'on est comme. Ah, toi, on savait pas que tu pensais à ça. Fait que c'est toujours intéressant.
3: Puis, est-ce qu'à un certain moment, là, je veux dire, comme des psychologues, les problèmes des autres peuvent devenir difficiles à encaisser. Des fois, c'est comme un trop-plein. Faites-vous face à trop de complexes? Puis des fois, est-ce que c'est lourd pour vous ou ça vous permet de décomplexer la chose, justement?
2: C'est
1: ben, au
2: très lourd.
1: Marilène, là, il reste 4-5 épisodes, là, puis elle accroche son micro. Non, mais moi, je dirais qu'au contraire, des fois... avec la quantité de complexes qu'on reçoit comme ça en discussion, on dirait que moi je trouve que ça dédramatise les miens parce que ça les met en perspective et ça me montre en fait que tout le monde qu'on peut voir à la télé avec des beaux cheveux, des beaux visages, même eux ils ont des complexes, fait que ça fait en sorte que on dirait que le quotidien devient plus vivable.
2: Oui, ça allège les choses qui peuvent nous paraître lourdes parce que pour nous c'est toute notre vie puis c'est compliqué puis ça nous habite puis finalement quand on en parle ensemble puis qu'on fait juste en rire pendant 10 minutes de ce complexe là, finalement on est comme ah bon ben ça peut nous habiter mais ça peut être pas si grave que ça aussi finalement.
0: Sam, Marilyn, comment vous en êtes venue à faire Tout le monde saillit? C'est quoi votre parcours, vous avez étudié en quoi? D'où vous sortez, dans le fond?
2: On est deux psychologues.
1: Nous avons plusieurs diplômes, mais on s'est rencontrés à l'école de l'humour, bien sûr. Ça fait 10 ans maintenant qu'on s'est rencontrés.
2: Oui, Sam était à l'université avant.
1: Oui, c'est ça. Moi, j'ai eu un diplôme en communication, en publicité, en sciences humaines au Cégep.
2: Wow.
1: Non, mais je suis éduquée.
2: Pas moi. Moi, j'ai pas ça. J'ai pas tout ce qu'il vient de dire. Je comprends rien de ce qu'il vient de dire. Mais on s'est rencontrés à l'école de l'humour, puis après, on a commencé à faire des projets. Tu sais, on faisait de la scène les deux, puis on s'est dit la pandémie est arrivée, puis on cherchait autre chose que la scène, puis ce projet-là est venu de discussions, de téléphones, d'appels, de plaintes constantes.
1: Notre humour autodérision, là, on se rendait compte qu'on avait une fibre commune pour des sujets... aborder des sujets vulnérables, mais de façon comique, je dirais.
3: Est-ce que ça partait de vos propres complexes, justement, Tout le monde saillit?
2: Oui, vraiment, vraiment. Puis aussi on se demandait ce serait quoi les questions qui nous intéresseraient réellement à poser à des invités.
3: Ouais.
2: Puis on était comme ça, tu sais, les vulnérabilités, on avait l'impression qu'on n'allait jamais se tanner d'en entendre parler. Mm-hmm. Fait que c'est de là qu'est venu le sujet, ouais.
3: Puis justement, vous dites que vous vouliez vous éloigner un peu de la scène. Vous avez lancé, bon oui, le podcast, mais aussi un jeu qui est disponible. Tout le monde
2: sait.
3: Parlez-nous de ce projet-là.
1: C'est vrai, c'est disponible partout dans les magasins de jeux.
2: C'est nos
1: auditeurs, en fait, qui nous ont donné l'idée de... Des gens qui écoutaient le balado puis qui nous disaient qu'il y aurait le goût de jouer à Tout le monde saillit à la maison. Fait qu'on a planché là-dessus pendant une année à peu près. On a sorti une...

0: une liste de questions qu'on trouvait qui était le fun à aborder en, ouais, en famille, entre amis. Ah. C'est un petit jeu de cartes, un jeu conversationnel.
1: Oui, ben c'est ça que ça génère, je pense, ce podcast-là. C'est même les invités qui nous écrivent pour venir au podcast. T'sais, je pense que d'écouter ça, ça nous donne envie de dire « Ah, ben moi, je veux penser à ça, c'est quoi mes complexes, j'ai envie de les dire. » Fait que c'était un peu ça qu'on voulait permettre à tout le monde de faire comme « Ah, ben ça leur donne l'opportunité de faire ça dans leur famille, d'en apprendre plus sur leurs tantes, leurs oncles. Montrez-nous vos orteils, ma tante, mon oncle. Là, voyez, là. »
2: Tantôt, on faisait des blagues de grosse TV, là, mais pas de farce, là, se retrouver en balado filmé sur une plateforme qui est à la base une plateforme de télédiffusion. Mm-hmm. Là, passez-vous au make-up comme des vedettes de TV, là?
0: Mais c'est une vraie question qu'on a abordée entre
1: c'est
0: nous.
1: Ben oui, c'est parce
0: qu'on a un CCM maintenant ou non?
1: Ben c'est parce que nous, on produit notre podcast nous-mêmes, fait que c'est nous qu'il faut qu'ils décident ça. Ouais, fait qu'on sait pas, on se demande, tu sais, on en parlait avec toute l'équipe, on était comme, est-ce que c'est le moment où on fait ça? À date, non.
2: Okay.
1: À date, on a investi beaucoup dans le décor et des beaux éclairages qui nous embellissent. Voilà. On est là-dessus. Oh, puis après ça, on va voir si on décide de le maquillage, tout ça, parce qu'on veut, on a quand même un souci de garder l'essence du podcast.
2: Oui, c'est
1: oui, c'est ça, de garder quelque chose de casual.
0: Mais on va y aller selon les invités. On va décider qui devrait être maquillé puis qui a pas besoin.
1: Quand ils vont arriver, on va leur dire, ouais, il faudrait passer sur la chaise.
2: Ça dépend si vous voulez les complexer encore plus avant de commencer le show.
1: Ça peut peut-être être donner un nouveau souffle
2: c'est
1: au projet,
2: bon,
1: peut-être.
2: Exactement. Sam Cyr, Marlène Gendron, tout le monde saillit et tout un de nos balados disponibles sur la plateforme Crave. Vous irez voir ça tout à fait gratuitement si vous vous abonnez à Crave. Puis ben, si vous avez le gros package, c'est là aussi. C'est inclus maintenant.
3: Hey, bravo,
2: merci beaucoup. Hein.
1: Merci beaucoup.
0: Merci.
2: Salut,
1: Brave.
2: Bye. On n'a pas fini de vous en parler. Hein. On va revenir avec d'autres. La semaine prochaine, on va parler avec notre ami Bertium qui anime le balado sur les téléréalités. Puis tout ça, Marc-Antoine.
3: Puis demain, Thomas Levac aussi.
2: Oui, c'est vrai.
3: Stéphanie Bandelac, c'est couple ouvert.
2: En plus, eux autres, ils viennent en filmer un chez nous parce que là, ils sont en show. Ça va être diffusé sur Crave éventuellement aussi, mais vous allez avoir avec... Non, mais vous allez peut-être vous voir à la TV, vous autres, avec. Ça, c'est quand même intéressant. Bon, là, c'est le temps. Là, c'est vrai de vrai. Vous voulez jouer à la playlist du jeudi avec nous. Vous nous textez dès maintenant playlist. On veut savoir si vous serez bon pour décider lequel de nous trois est le meilleur DJ de la semaine. Ça s'en vient dans les prochaines minutes et la musique de Lady Gaga.
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5: 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À 28 ans, June se rend à Rome dans l'objectif d'écrire 28 lettres. Une pour chaque année de sa vie et enfin pouvoir partir en paix. Mais les rencontres faites dans la capitale pourraient bien changer ses plans et la ramener à la vie. 28 jours ou l'éternité, un jour, une lettre, d'Anouk Filippini, publié aux éditions Ozu, maintenant disponible en librairie et sur renaudbré.com. 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
8: Alors, on joue à la playlist du jeudi, un jeu très, très simple où on a sélectionné une chanson qui a rapport avec une catégorie. Vous décidez laquelle de ces chansons-là est la meilleure. Vous pouvez jouer avec nous au 6-12-13 où on va le faire avec Sandra ce matin. Bonjour, Sandra.
9: Bonjour.
8: Comment tu vas?
9: Va bien, merci.
8: Sandra, est-ce que tu es prête à relever ce défi?
9: Bon. Oui.
8: Bon, ça
10: va bien aller. Bon, la première catégorie aujourd'hui, la chanson que vous aimez, mais vous ignorez pourquoi. Moi, c'est Zombie de The Cranberries, parce que j'ai l'impression que tout devrait me gosser, les voix des filles, mais j'aime ça.

0: Je pourrais faire des conneries sur cette chanson. Là, c'est terrible. Je sais pas pourquoi. Il y a quelque chose là-dedans qui vient me chercher.
1: Eh ben, ben tant mieux là. Moi, je ne sais vraiment pas parce que tu sais, j'ai l'impression qu'un gars comme Miles Smith, dans 2 ans, t'entendras plus jamais parler de lui. Puis Niall Horan, bon, c'est pas tant mon genre là. Non, non, mais c'est le feeling que j'ai moi. Fait que je sais pas pourquoi je l'aime, mais il est tout le temps en tête, Drive Star.

0: Alors, Sandra, laquelle des chansons est ta préférée?
1: OK.
2: On n'est pas dans ta palette?
1: Non, non, au contraire. Je vais dire Zombie, mais je suis comme un peu Marie-Ève. Marie à l'heure, là, moi, ça me fait du bien, cette chanson.
0: Ah, nice! Non, mais tu choisis Zombie quand même, là.
1: Oui.
0: OK, parfait.
2: Oui,
1: excellent.
2: Un pour Léa. Sandra. Deuxième catégorie, la chanson que vous avez appris à aimer, qui au début ne pensait pas trop bien. Là.
3: Ouais, moi, ça va peut-être vous surprendre, mais ça m'a toujours attristé le répertoire des colocs. Ah, et quand j'ai vu le film, j'ai eu comme une illumination, puis j'ai compris le personnage, son talent d'auteur incroyable, et c'est la chanson Le répondeur des colocs.
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0: frais.
1: Il reste que dehors, novembre, faut être en forme pour écouter ça, là. Oui. Faut filer, là.
2: C'est un grand auteur.
1: Oui, vraiment, oui. Définitivement. Oui. Moi, ça a été très long avant que j'aime les Cowboys fringants. Très long.
2: Donc, toi, oui, moi, j'ai jamais, en général.
1: J'ai eu un conflit personnel avec eux autres qui fait que je les ai boudés solidement après, jusqu'à temps que ma blonde me ramène. Alors, j'ai choisi l'Amérique. Ah, oui.

0: Ben moi, ça n'a pas encore fait.
1: Ah ouais?
0: Ben peut-être.
1: Première écoute, moi j'ai embarqué.
0: Ouais, toi t'as embarqué, mais moi ça n'a pas fait encore.
1: Alors, toi, oui. Sandra, tu choisis laquelle des trois?
2: Moi, je prends Marie-Ève, parce que comme Marie-Ève, je ne suis pas faite non plus avec Léa. Ça marche pas. Il reste Vincent, ben les cowboys, c'est inacceptable.
3: Oui, mais c'est arrivé.
0: Fait qu'il reste un mois.
2: Non, mais les répondeurs, c'est juste la même place que toi.
0: Oui,
1: très bon. Excellent. Dernière catégorie.
4: Oui, la dernière chanson avec un jour de la semaine dans le titre, parce qu'il y a un titre dans, il y a un jour de la semaine dans notre jeu. Fait que là, il fallait être thématique.
0: Oui.
1: Moi, je tripais sur la chanteuse des Bengals, Susanna Hoff. Je la trouvais tellement cute, puis Manic Monday, tout.

0: ça va être dur de vous battre, là. Les deux sont vraiment très bonnes. Moi, parce que j'ai toujours voulu marier Bono. Ouais. YouTube, Sunday, Bloody Sunday.
1: Un mariage avec souliers plateforme.

0: C'est vrai, c'est choix.
1: Vraiment. Les trois tonnes sont vraiment bonnes. Qu'est-ce que tu as choisi, Sandra?
2: C'est difficile encore, hein?
1: Ouais. Marie-Ève. Ah, Marie-Ève, tu l'emportes! Marie-Ève, tu es la DJ du jour, bravo!
0: Mon Dieu, Sandra, je te rappelle la semaine prochaine! Ah,
1: merci, Sandra, d'avoir pris quelques secondes pour jouer à la playlist. On te souhaite une super belle journée.
2: Merci, au revoir.
0: Salut!
1: Lady Gaga, Bad Romance, à rouge!

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8: Ralentissement ce matin, entre autres sur le boulevard Saint-Jean-Baptiste en approchant de Chicoutimi parce qu'on fait des réparations. Il y a une lumière qui est installée des deux bases, c'est en alternance. On fait des remplacements d'égouts. Et près de la base de Bagotville, il y a un gros camion qui avait renversé beaucoup de roches et il y a des gens qui en ont frappé et qui ont fait des crevaisons ce matin. Auditrice qui nous avait écrit là-dessus. Matin plus difficile là, entre Chicoutimi et la baie. Et on va revenir sur la température. Mm-hmm. C'est comme so-so, hein?
9: C'est un peu maussade. Puis le scénario qu'on a aujourd'hui fait que sous les nuages avec des averses au courant de la journée. C'est le même qui est prévu demain. Par contre, on se rattache à la journée de samedi où il fera beau que du soleil au menu avec des températures beaucoup plus élevées. Ça va faire du bien.
8: On va aller rejoindre Sarah Léa de Nouveau Info. Qu'est-ce qu'on surveille à Nouveau Info aujourd'hui?
10: Oui, en fait, on va parler d'une analyse qui sera effectuée dans le secteur Saint-Jean-Eudes sur le boulevard Saguenay pour changer la limite de vitesse. Également, il y a la FADOC qui fait peau neuve. C'est aujourd'hui que l'organisation va dévoiler sa nouvelle image de marque moderne qui reflète davantage les personnes de 50 ans et plus. Parallèlement, bon, Catherine Morissette qui portera les couleurs du Parti conservateur du Québec dans Dubuc. Et finalement, bon, Promotion Saguenay qui a dévoilé son bilan d'activité de l'année 2025. Tout ça et plus encore à Nouveau Info ce soir à 17h.
8: Merci beaucoup. Merci. Passe une belle journée. Bonne journée. Voici ce qu'il faut savoir dans le showbiz aujourd'hui.
11: Vincent Vallière est au Palace ce soir. C'est bien au Palace, hein?
8: Oui.
11: C'est complet. Il revient toutefois les 3, 4 et 5 février prochains dans la région. Si vous avez manqué l'entrevue d'hier, l'entretien se retrouve sur le balado de la gang du matin, édition d'hier. Complètement midi avec Christine Morancier et Pierre Hébert dès 11h55. Ils vont parler des personnalités québécoises qui nous inspirent. Ils vont jaser également d'une nouvelle tendance chez les mamans. Et Christine nous fait découvrir une de ses tunes coup de cœur du moment. Et c'est la dernière de Véro.
8: Déjà?
11: Elle part en congé après ça. C'est la dernière de Véro.
9: Ah, suis l'horreur du cégep.
8: Oui, c'est ça. Vraiment que je parle à Véro, c'est la signature du contrat.
11: Ouais, ouais,
9: c'est quoi ces trucs?
11: Ben oui, mais elle fait bien. Donc, c'est sa dernière ce soir dans Véronique. Elle est fantastique. Sébastien Diaz sera là, Tammy Verge et Joël Legendre. D'ailleurs, Sébastien Diaz va jouer à Tu choisis quoi pour ta dernière? Oui. Donc, à ne pas manquer. Puis également, vous savez que c'est dans Véronique. Elle est fantastique. Que vous pourriez gagner la dernière paire de billets pour aller voir Céline à Paris le 19 septembre. Elle fait des finalistes à chaque jour. Donc, cette semaine, la semaine prochaine, l'autre, c'est jusqu'au 11 juin qu'ils font des finalistes.
8: Pas juste les billets, là. C'est l'avion, c'est l'hôtel.
11: Ben oui, on vous donnera pas juste
8: un beau
11: la paire
8: package,
11: de billets.
8: Un tabarouette de beaux
11: ben
8: packages.
11: Oui, mais moi, juste la paire de billets, Laura, accepte aussi.
9: Oui. Oui.
8: Notre sujet du jour, c'est... Est-ce que vous avez déjà brisé quelque chose, tu sais, vraiment par accident? Vous vouliez bien faire, vous avez été négligent.
11: Qu'est-ce que t'en penses?
8: Vous l'avez... je me doute. Mais tu sais, on veut connaître vos histoires. Textez-nous au 6-12-13 et je peux vous dire tout de suite que cette idée-là part d'une gaffe monumentale de notre boss David et on va se payer sa gueule solide dans les prochaines minutes. Laurence Narbonne avec Next. 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

0: Inviter le boss pour qu'il se cale. Ça, c'est le fun.
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0: Toujours un hit. Salut, David.
2: Salut.
0: Comment ça va?
2: Ça va bien.
0: Faut qu'on raconte à tout le monde que, premièrement, notre sujet du jour qui est qu'est-ce que vous avez déjà brisé par accident? Soit tu voulais bien faire, ou soit peut-être que tu as été comme un peu négligent, hein? Puis tu sais, c'est ça. Ça a causé du dommage. Ça part de toi. Ça part de cette histoire-là que tu vas nous raconter parce que tu as été un beau champion du monde, là, David.
2: Oui, mais je pensais pas que j'allais parler en ondes. Je voulais juste alimenter les réseaux sociaux. Et là, je me retrouve en ondes. Bon, ben, je vais y aller. J'avais à peu près 16-17 ans. Je travaillais au Patro de Jonquière. Et le soir, je revenais à la maison. Il y en avait un party de famille un peu plus loin. Puis mes parents revenaient de Montréal. Donc, j'étais seul à la maison. Et j'arrive en roller à la maison de mon travail au Patro. Je suis tout énervé. Je veux me préparer pour le party. Mes parents sont pas encore là. C'est pas grave. Je descends dans le sous-sol. Toc, toc, toc, toc. J'ôte mes rollers. Et j'y mettais toujours à côté du chauffe-eau.
0: Oui.
2: Le chauffe-eau de la maison. Le gros chauffe-eau rempli d'eau chaude.
0: Oui.
2: Et je prends mes rollers et j'ai swing à côté du chauffe-eau. Je me revire et j'entends clac.
1: Non.
2: J'ai
1: pété
2: la valve en bas du chauffe-eau avec mon patin. Et là, ça se met à couler, ça se met à couler. Mais là, je suis là, puis comment je fais pour arrêter ça?
1: Mais
2: je peux pas fermer la valve. Il y en a plus de
0: valve. Ça s'arrête pas.
1: Ah non, comment on
0: mais
1: fait?
0: Ça s'arrête pas.
2: Ça s'arrête pas. Faut que le chauffe-eau se vide. Et là, faut que j'aille fermer l'eau de la maison parce que le chauffe-eau va toujours se remplir.
0: Ça.
2: Donc, la première affaire que je fais, c'est que j'essaye de trouver où fermer l'eau de la maison. Je réussis. Et là, paniqué, j'appelle mon parrain. Que j'appelle jamais. Pareil. Je suis mal pris, viens me trouver. Et pendant qu'il arrive, mes parents sont pas là, pendant qu'il arrive, je dis, mais comment je pourrais faire pour fermer cette espèce de valve-là?
0: Ah
2: oui,
0: là, ça se passe, ça se
2: j'ai sort, été pas pire. J'ai monté, j'étais allé dans le bar de mes parents. J'étais allé chercher le bouchon du cognac.
1: Oh, wow. Mon Dieu.
2: Et il fitait exactement
0: ça
2: dans
0: marché.
2: Le trou. Ça a marché. Et là, j'ai pogné du tape. J'ai tapé le bouchon.
0: Kiss, bravo, David.
1: Ben,
0: hein?
1: Là,
0: au lieu d'avoir 200 litres d'eau.
2: J'en avais quand même pas mal parce qu'on a fallu ramasser.
0: Je sais pas combien ça contient. S'il y a quelqu'un qui connaît les quantités qu'il y a dans un chauffe-eau normal.
2: C'est 60 gallons.
0: Hey, ça commence à être, ouais, c'est ça, ça
1: mais
0: doit être un 150.
1: Mais il a fallu faire des rénovations après?
2: Non, on a été chanceux. On a épongé. On a tout, tu sais, mon père est arrivé. Il m'a aidé. On a épongé. Mes parents sont arrivés. Mais épongé. Puis en fin de compte, on a été capable de sécher. Puis tu sais, dans ce temps-là, mon sol était dans l'atelier à mes parents, puis c'était pas fini. Fait qu'on était sur le béton.
1: OK. Fait que t'es un petit gars de cognac.
2: J'étais un petit gars de cognac. Peut-être que c'est toutes les fois où j'étais allé dans le bar de mes parents pour en cachette.
0: T'avais l'image mentale. C'est la bonne grosseur pour boucher le trou, ça. C'est parfait.
1: C'est
0: on va aller joindre Claudie au téléphone. Salut, Claudie.
3: Salut!
0: Comment t'es bonne, hein?
3: Ça va bien, vous autres aussi?
0: Oui, ça va très bien. Qu'est-ce que t'as déjà brisé sans faire exprès?
3: C'est presque rien, là, mon histoire.
0: Non, c'est sûr qu'après ça, la David, c'est dur à battre, là, je comprends. Là.
3: Dans le fond, je sais pas, j'étais dans l'une, j'avais comme oublié au-dessus de la vanne, là, le coffre qu'on met des skis et tout, oui. Mais là, il était vide, j'ai été chanceuse, puis je m'en vais de reculons, puis je m'en vais mettre ma vanette dans le garage, puis ça va.
1: Non.
0: Hey, mais ça là, des bicycles sur le toit là. Mes parents, on est au Nouveau-Brunswick. Et ma mère a complètement oublié que les bicycles étaient sur le toit.
1: Oh non!
0: Elle est rentrée, tu sais, dans le petit toit d'hôtel, là,
1: oui,
0: à la réception.
1: Oui.
0: Ça a fait clauque! Savez-vous quoi? J'ai même pas appris. Ça m'est arrivé chez McDo.
1: Ben non!
0: Avec un bike de montagne sur le toit. J'étais chanceux, mes poignets ont juste viré de bord sans rien briser sur le bicycle, mais je capotais.
1: Ah, mais ça peut arriver souvent.
0: Ça arrête sec en tabarnouche. Ouais. Merci, Claudie!
3: OK, bye, bonne journée.
0: Salut, passe une belle journée. On a reçu d'autres aussi.
1: Oui, on a reçu des textos. Maude qui nous dit une lanterne centenaire à l'huile. Ça devait être un souvenir ou quelque chose.
0: Ça, c'est pas
1: peut-être
0: mal,
1: ça. Hélène qui dit c'est arrivé hier. J'ai échappé mon iPad. Il a pété en mille morceaux. Oh mon Dieu. Il y a Claude qui nous a texté. J'ai pété la vitre du four à ma mère le 24 décembre. Elle dit, je vous le dis, ça surprend.
2: Ben, c'est sûr.
1: Oh oui, ça surprend pas à peu près.
0: Tu fermes le four un peu trop fort, paf, la vitre pète. Moi, j'en ai fait une pas pire aussi, là. C'est pas spectaculaire, mais je me trouve vraiment sans dessin. Cette semaine, tu sais, nous autres, c'est full allergie à la maison. Ouais. Fait que là, c'est le temps de laver mon échangeur d'air. Faut que tu fasses ça une couple de fois par année. Je viens pour ouvrir mon échangeur d'air. Je suis pas capable d'ouvrir le panneau pour sortir le gros bloc puis les filtres. Pas capable de l'ouvrir. Puis je fais, Christy, je suis pas capable d'ouvrir ça. Là, je check, je dis, ben, tu sais, je l'ai ouvert comme du monde. Normalement, ça devrait s'ouvrir tout seul. Et là, j'allume que l'année passée, j'ai eu une fuite dans mon échangeur d'air que j'ai colmaté avec un scellant. Mais je pense que j'ai pris du scellant beaucoup trop fort, parce que même si je l'avais laissé sécher pendant 2 jours, la porte est... Elle est collée.
2: Fait que là, tu peux plus changer.
0: Je sais pas, je serais jamais capable d'ouvrir ça. Je vais tout briser, c'est sûr.
1: C'est une pièce secrète.
0: Fait que là, j'attends, genre, à la semaine prochaine, puis je me dis, je vais l'ouvrir, puis sinon, ben, ça va être un échangeur d'air neuf.
1: Oups.
0: J'ai vraiment merdé, là.
1: Oh, Vincent. En tout cas, merci pour vos textos, puis vous, c'est vraiment, là, il vous est arrivé beaucoup de choses.
0: Comme d'habitude. Oui. Fait que David, on va te laisser aller réponger ça, je suis sûr que ça coule encore.
2: Ouais. ou finir le cognac.
0: Ouais, ça. Très bon, merci d'être venu, c'était bien fin. Katia s'en vient dans quelques
1: instants. Ah, ouais, il vient du Saguenay, lui.
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0: Quel sera le mot du jour aujourd'hui, Léa, collé sur le balado iHeart Radio?
1: C'est grâce à Marie-Ève Jean. Mmh? Goéland.
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0: On a parlé des affaires qu'on a brisées sans faire exprès. Je pense qu'on a reçu la pire histoire puis la meilleure en même temps. Salut Julie, t'es vraiment t'es bonne de nous conter ça.
3: Oui.
0: Elle dit j'étais allée faire le plein d'essence et si j'ai bien compris, c'est quelqu'un qui il y avait un commis là, tu sais, qui gazait à sa place. Il a dit je suis allé payer à l'intérieur, je suis revenu, j'étais certain qu'il avait fini, je suis parti. Oh. Le boyau est encore là, t'arraches le boyau. T'imagines-tu de dégâts de...
4: Ça c'était épouvantable.
0: T'as-tu souvenir, toi, d'avoir brisé quelque chose sans faire exprès?
4: Là, vite de même, j'ai pas de souvenir. Mais c'est ça m'arrivé, hein? C'est sûr.
0: On se rappelle que t'as déjà découpé des bottes de cuir parce que ton zipper ouvrait plus.
4: Exact. Là. Ça fait partie d'une chose que j'ai faite. J'avais acheté des bottes de cuir, je me souviens, chez Pegabo. Souvenez-vous de Pegabo?
3: Oui, Pegabo, oui.
4: C'est l'ancien chaussure, là, Pegabo, à Place du Roi, je me souviens plus. Puis c'était des bottes en kid, mais très ajustées du mollet. Puis j'étais allée passer à veiller au bar. Puis en revenant du bord, probablement que j'avais les jambes enflées. C'était collé après moi. Mais là, il était 11h minuit quand j'étais arrivée. Là, il était rendu 1h du matin, 1h30. J'étais pas capable encore de défaire. J'étais en sueur.
0: Ah, c'est drôle.
4: J'avais essayé des fourchettes pour le zipper. J'avais appelé un de mes collègues au bar pour essayer de venir m'aider. Finalement, c'est sa blonde qui m'avait appelé parce qu'il avait laissé son padget chez eux. Ça faisait louche en temps parce qu'à 1h30 du matin, tu peux-tu venir me rejoindre? Je suis pas capable de baisser mes bottes. Ça fait louche, là. Un collègue de travail.
0: C'est sûr que ça fait booty call un peu.
4: Finalement, j'étais écœurée. Il était rendu 2h du matin. Je les ai coupés. Mais je venais de les acheter. Oui, je les ai coupés avec des ciseaux.
0: Et vous comprendrez que c'était pas la paire la moins chère qu'il y avait chez Pegabo.
4: Ouais, puis je venais juste les acheter une journée après.
3: Oh, non.
4: Ça a été la pire affaire de ma, ouais.
3: J'ai encore des boîtes de Pegabo.
4: Ah oui!
0: C'est vraiment drôle.
4: Je veux vous parler d'une série. Là, je viens de la commencer, là, mais je sais qu'Hugo Dumas en a parlé cette semaine. C'est fait par les gens de Stranger Things, les créateurs de Stranger Things. Ça s'appelle Burroughs. C'est vraiment dans une maison de retraités. Des retraités qui sont très actifs quand même. Ils doivent empêcher une menace surnaturelle de voler le peu de temps qu'il leur reste. Il y a quelque chose dans la maison de retraite. À date, ce que j'ai vu, je commence.
0: Okay.
4: C'est bon.
0: C'est bon. Okay.
4: Puis Hugo Dumas de la presse a dit, c'est très bon.
0: C'est les Duffer Brothers qui ont fait ça?
4: Oui, exactement. Okay. Puis ça, c'est sur Netflix. Ça vient de sortir. Allez voir ça. Et le Pearl Nail, c'est vraiment la tendance de l'été pour les ongles. Des ongles perlés. Donc, fini les collages de petits stickers sur les ongles ou les ongles qui sont trop flash. C'est vraiment minimaliste, vintage, la mode des ongles cet été.
0: C'est ça que t'as?
4: Ben moi, je les ai naturels, là, c'est ça.
0: Ah, mais c'est plus... naturel, ça?
4: Ouais, mais oui, ça, c'est naturel.
0: Wow.
4: Mais c'est perlé, là, c'est la plus tendance. C'est comme une perle, là, dans le fond.
3: Oh.
4: Fait que c'est ça, matin, là, ça va être ça.
0: Bon show. Amuse-toi bien.
4: Merci.
0: Bonne vacances.
4: Oui, merci. C'est bien. Je travaille aujourd'hui.
0: C'est fini.
4: Ouais, c'est fini.
0: OK, on se retrouve. Moi, je vous retrouve lundi, puis les filles, vous êtes là avec Thomas demain. Ça va être
3: très
0: bien. Il a commencé à chanter ben trop
3: bien. Ah, bye, là.
0: Tatoué, Alex. Laisse-nous jaser.
3: Ouais.

Fait un moyen saut, quasiment une crise cardiaque, mon Dieu. Je voulais parler des Canadiens, mais si, plus ce que je voulais dire. Hein? je pense que je voulais dire que j'ai abandonné. J'ai regardé, mais quand c'est devenu 3-0, j'ai abandonné. Je vais reprendre mon souffle, là, puis je vais vous reparler tantôt. On écoute Crazy au 96.

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1: 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Tout de suite, on écoute Nelly Furtado.

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encore des séries qui font propulser des chansons numéro un, des chansons des fois qui sont sorties depuis une couple d'années. C'est le cas de Jennifer Lopez, je vais vous en reparler tantôt. Pour tout de suite, on écoute les Backstreet Boys au 96.9 Rouge. Et n'oubliez pas qu'il y a une chanson de Céline Dion qui s'en vient dans pas grand temps. Soyez bien à l'écoute.

salue Mélissa, qui est bien branchée avec nous au 96.9, qui voudrait entendre la nouveauté de Shakira. Mais c'est-tu assez bon, cette chanson-là, la nouveauté de Shakira? Je l'adore aussi. Alors, Mélissa, je m'occupe de ça. On essaie de passer ça le plus vite possible. Pour tout de suite, ça me rappelle Top Gun. One Republic à rouge.

Jennifer Lopez a été pris au dépourvu parce que sa chanson On the Floor, duo avec Pitbull, fait son retour au Billboard pour la première fois en 15 ans. C'est ce qu'elle a dit parce que là, elle est en pleine promotion pour son film là, qui sort la semaine prochaine, comédie romantique. Et ce qui est arrivé, c'est qu'il y a une de ses chansons dans une scène de la série Off Campus de Prime Video. J'ai pas vu cette série-là, mais dans cette scène-là, on entend On the Floor et ça fait grimper la chanson de Jennifer Lopez. Imaginez, c'est assez intense. En musique.

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2: Bonne fin d'avant-midi, ici Benoît Chevalier. D'abord en politique, le libéral André Fortin est revenu sur l'oubli de la dette de Christine Fréchette hier. La première ministre n'avait aucune idée de la dette nette qui atteint 259 milliards de dollars. On écoute le chef parlementaire libéral.
3: Au-delà de savoir le chiffre, là, ce que ça nous dit, c'est qu'elle ne s'en soucie pas. C'est que ça ne l'intéresse pas de savoir l'état des finances publiques au Québec.
2: Parlant de dette, vous faites peut-être partie de ces personnes qui attendent toujours le remboursement d'impôts fédéral. L'Agence de revenus du Canada a traité plus de 97 % des 30 millions de déclarations de revenus reçues pour la saison fiscale en cours. Un nombre plus élevé de demandes de redressement pourrait avoir contribué à allonger les délais de traitement qui sont généralement de 2 semaines. Enfin, il n'y a pas d'inquiétude à avoir comme parents si vos enfants ont tendance à mentir de temps en temps. C'est plus inquiétant si la fréquence augmente en vieillissant selon une étude de l'Université McGill. Les jeunes qui mentent fréquemment ont plus tendance à adopter des comportements agressifs et impulsifs à l'enfance. Ils sont aussi plus susceptibles d'avoir un casier judiciaire à l'âge adulte.
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Donc, nous prépare une chanson en français. Il va lancer sa toute nouvelle, cette première chanson écrite en français au mois d'août. Ça va paraître sur un nouvel album qui va sortir en novembre. Il va avoir une tournée par la suite. On l'écoute avec cette magnifique chanson en rouge.

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7 années. Glissez un mot ce matin avec la gang. Et si vous cherchez une nouvelle série, moi, j'ai commencé, là, mais je commence. Je peux pas, je peux vous dire ce que j'ai vu à date, j'adore. Mais j'avais vu Hugo Dumas qui en avait parlé cette semaine et ma sœur me dit aussi que c'était vraiment très bon. Ça s'appelle Les Burrows. C'est une série de science-fiction. C'est fait par les créateurs de Stranger Things. Alors, si vous avez aimé Stranger Things, vous allez peut-être aimer ça. Ça se passe dans une maison de retraite, un groupe de retraités qui doivent empêcher une menace surnaturelle de voler le peu de temps qui leur reste.

0: là, évidemment, c'est des personnes qui sont vieillissantes. Alors, ça s'appelle Les Burrows et c'est sur Netflix. Je vous dis, c'est bon. À date, ce que j'ai vu, c'est très bon. Charlotte Cardin. Et Bruno Mars.
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0: Dans quelques minutes, c'est complètement midi avec Pierre et Christine. On parle de personnalités québécoises qui nous inspirent aujourd'hui. Il y aura également, on va jaser d'une nouvelle tendance chez les mamans. Et Christine nous fait découvrir une de ses tunes coup de cœur du moment. Je vous souhaite de passer une belle fin de semaine, parce que moi, je pars en vacances pour deux semaines, là. Fait qu'on va se reparler juste vers mi-juin, là. C'est Simon qui va être avec vous pour les prochaines semaines. Ben, je vous souhaite une bonne fin de semaine. Bye bye, à bientôt.
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1: Jeudi le 28 mai, on vous souhaite la bienvenue à Complètement Midi avec Christine Morancy et moi-même, Pierre Hébert.
2: Oui.
1: Salut Cricri.
2: Salut Pipi.
1: Comment va ton humeur?
2: Je vais bien.
1: Hey, moi, pour vrai, j'en ai un peu parlé tantôt, mais je suis comme un high de bonne humeur.
2: Oui, t'es un high de bonne humeur.
1: Non, mais genre, si j'en parlais, tu me dirais, hey, Pierre, on se part à un restaurant. Je suis comme, oui.
2: On le part.
1: On dirait que j'embarquerais dans tout aujourd'hui. C'est comme Sky's de limite.
2: Ben alors, aussitôt que j'ai des projets, je t'en parle.
1: Ben, j'espère. Puis, sais-tu ce qui me rend de bonne humeur aussi?
2: Non, quoi?
1: C'est la journée nationale du hamburger. Oui!
2: Sais-tu ce qu'on s'est commandé?
1: Quoi?
2: Des hamburgers.
1: Ça, c'est le fun. Avec une livraison prioritaire qui est pas tant prioritaire
2: non,
1: que
2: moi,
1: ça va être prioritaire si ça nous tente.
2: Oui, c'est ça. C'était prioritaire à 11h15. Puis finalement, 40 minutes plus tard, on attend toujours d'être prioritaire.
1: Oui, fait que ça se peut qu'il y ait plus de chansons aujourd'hui.
2: Oui, parce que on mastique.
1: Ben oui!
2: C'est ça.
1: Puis est-ce que t'es plus burger au bœuf ou au poulet?
2: Ah, moi, je suis complètement au bœuf.
1: Oui?
2: Burger ou poulet, ça m'intéresse pas.
1: Mais mettons poulet, là, t'as pas le choix, là, tu le prends pané ou pas pané?
2: J'aime mieux pas pané.
1: Ah!
2: Mais je sais, c'est surprenant.
1: Ah, moi, j'adore paner. J'aime le goût croustillant avec la mayonnaise.
2: Je comprends, mais on dirait que c'est trop dans du pain. J'aime mieux, tu sais, manger un poulet frit, pas dans deux pains.
1: Ah, OK.
2: Tu comprends, je vais manger mon poulet frit tout seul, gruger une cuisse.
1: Ouais.
2: Mais s'il est dans un burger, je l'aime...
1: plain.
2: Ouais, plain, avec des bonnes épices, une bonne grillade, une petite tomate, une laitue, de la mayonnaise. Ah, j'ai faim.
1: Ah oui, hein? J'ai une dernière question. T'en penses quoi, les smash burgers?
2: Je suis pas contre.
1: Hey, moi, j'adore ça.
2: C'est ça.
1: Il y a une affaire que je comprends pas. J'adore les smash burgers. C'est des petites boulettes.
2: Oui.
1: Mais des fois, ils en mettent deux.
2: Ben oui.
1: Puis j'aime ça.
2: Bon.
1: Mais je suis comme... C'est quoi la différence entre deux petites boulettes puis une normale?
2: C'est une bonne question.
1: C'est une bonne question.
2: Moi,
1: hein?
2: Je trouve que l'ancêtre du smash burger, puis avant que ça devienne ben en mode, là, c'est quand même le Dickens.
1: Ah oui!
2: Puis,
1: ouais, mais le Dickens, c'est même le pain aussi.
2: Faut
1: là.
2: Pas bouder son plaisir.
1: Je le sais.
2: J'adore le Dickens. Honnêtement, on sous-estime le Dickens. C'est qu'il n'y en a pas beaucoup des Dickens.
1: Mais est-ce que tu as l'impression que tu prends à manger neuf?
2: Ben oui.
1: C'est mon feeling aussi.
2: J'arrive là. Mais moi, je mets toujours un fromage suisse, laitue, tomate. Fait que ça aide à sentir que ton burger est plus complet.
1: Moi, je suis pas team tomate pour un burger.
2: Non, moi, oui.
1: J'haïs ça. Non.
2: Pourquoi?
1: Je trouve pas ça bon. Puis des fois, là, la tomate est pas très belle. Des fois, là, elle est un peu verte, là, dans le milieu, puis elle est croustillante, puis non.
2: Hier, j'ai été manger dans un resto succulent. Ça s'appelle le Mercat 1484. C'était bon, j'ai capoté.
1: As-tu mangé des burgers?
2: Non, une entrée de crevettes. C'était bon.
1: OK, je sais pas pourquoi on en parle. Alors, Christine,
2: oui.
1: T'as une salutation importante à faire.
2: Oui, c'est une salutation très importante que je veux faire là, un petit moment plus sérieux. Mais il y a Léonie qui m'a envoyé un message pour me dire qu'elle nous écoutait aujourd'hui, particulièrement aujourd'hui, en fait, parce qu'elle a besoin de sourire. Puis on va l'aider ensemble à traverser un moment très difficile qu'elle vit aujourd'hui dans sa vie. Fait qu'on pense à toi, Léonie. On t'envoie beaucoup de douceur, beaucoup d'amour dans le moment que tu traverses. Puis à tous ceux qui en ont besoin aussi, là, ça s'adresse à Léonie.
1: Je m'en fais souvent parler en spectacle aussi.
2: Oui.
1: Il y a des gens qui me disent, hey, moi j'ai traversé un moment difficile, je vous écoutais, ça me faisait du bien.
2: Oui.
1: Puis je trouve que c'est une belle confiance.
2: Mm-hmm.
1: On l'apprécie, puis Léonie, on t'envoie énormément d'amour.
2: Et dans trois minutes, j'ai envie de vous parler des personnalités québécoises qui m'inspirent. Parce que moi, j'ai eu la chance de passer du temps avec quelques-unes d'entre elles hier soir. À Bonsoir, Bonsoir, après le resto et mon coup de soleil. Et je vous raconte tout ça après Can't Get You Out of My Head.

0: OK, Pierre. Oui. Hier soir, j'étais invitée à Bonsoir, Bonsoir. Mm-hmm. Et quand j'ai reçu l'invitation, on m'a demandé d'être rédactrice en chef, donc de choisir les invités que j'avais envie de recevoir à l'émission. Et j'ai eu la chance de pouvoir nommer des gens qui m'inspirent beaucoup. Il y avait ma meilleure amie, Romy, oui, qui était là, qui a jamais fait de télé.
1: Donc, on parle souvent ici à la radio, là.
0: Donc, j'en parle souvent parce que c'est la mère de mon filleul Loïc. Puis Romy est spécialisée en BD. Ah. Elle travaille à la librairie Planète BD à Montréal, qui est une librairie spécialisée en BD. Puis c'est elle qui m'a fait qui m'a transmis sa passion pour la BD. Fait que je trouvais ça super pertinent qu'elle soit là. Puis qu'elle nous recommande des lectures basées sur qui on était. Il y avait Ève Côté qui était là. Oui. Lise Wattier, que moi j'ai connue à la mission Oldbury quand je travaillais là.
1: Mais ça, j'ignorais qu'elle faisait ça.
0: Oui. Elle a une fondation Lise Wattier, puis elle aide beaucoup les femmes. Mais elle vient d'un milieu très modeste, hein, Madame Wattier, là. Fait que elle donne aux femmes qui l'ont beaucoup aidée, parce qu'en plus sa compagnie s'adressait beaucoup aux femmes. Fait que c'est comme un échange de, en consommant ces produits, vous avez rendu cette femme-là riche, et là donc cette femme-là redonne la richesse aux femmes.
1: Mais elle n'aurait pas été obligée de le faire.
0: Ben absolument pas. Ben oui, c'est complètement généreux. Il y a Sarah May aussi qui était là parce que je l'adore, Sarah May. Ouais. Elle va sortir un nouvel album, puis j'ai assez hâte, puis je l'aime. J'avais demandé aussi plein d'autres femmes sur dans ma liste d'invités que je voulais. Il y avait évidemment les filles de la victoire, là, tu sais, Marie-Philippe Poulin, Anne-Renée Desbiens, j'avais le goût de leur jaser.
1: Ah, ils doivent être en demande.
0: Mais c'est ça. D'après moi, j'étais pas la seule qui voulait un plateau TV, puis ils avaient peut-être fait le tour. Là. Je pense qu'ils ont besoin de vacances. Puis
1: c'est
0: de fêter
1: ça aussi.
0: Ben
1: là.
0: Oui, c'est ça. Sinon, il y avait des artistes que j'adore, qui sont très peu connus, puis c'est à nous autres, ça, quand même. Fait que je vous invite à aller suivre leurs réseaux sociaux. Vous allez pogner en deux minutes. Marie-Claude Marquis, qui fait des jokes sur de la porcelaine. Elle fait comme, c'est tellement bon, là.
1: OK.
0: Genre, mettons, une vieille assiette en porcelaine avec comme des personnages un peu de l'époque là, française, avec des robes, là, tu sais, des chapeaux, des petites cannes, tu vois de quoi je parle. Puis là-dessus, elle est comme « Woke up like this, bitch ». C'est tellement bon. J'adore ça. Son humour me fait crier de rire, puis elle fait des affaires incroyables. Et il y a une artiste peintre collagiste qui s'appelle Adèle Blais. Adèle Blais a fait des portraits de
1: des
0: femmes.
1: Des collages.
0: Oui, fait qu'elle fait des portraits de femmes sur lesquels elle va peindre aussi, puis elle va coller des affaires que cette femme-là lui inspire. C'est magnifique ce qu'elle fait. C'est incroyable. Fait qu'elle les suive le reste.
1: Mais c'est beau cette curiosité-là que t'as. Tu me fais souvent découvrir des artistes ou des gens qu'on voit moins, mettons, un peu partout. Puis je trouve ça le fun. Moi, je trouve que des fois, la vie va vite, puis j'ai moins le temps de m'attarder à ces affaires-là, mais cette curiosité-là que t'as, je trouve ça le fun, puis souvent, tu me fais découvrir du monde qu'après ça, je vais suivre sur Instagram, puis que je trouve passionnant.
0: Mais je trouve ça le fun aussi quand les gens m'en partagent. Là, oui. Tu sais, je suis curieuse d'aller voir. Ah oui, OK. Puis je vais voir, puis je laisse ça se fondre un peu dans mon fil d'actualité, puis je me laisse comme imprégné de ça, puis à un moment donné, je me rends compte que je suis fan. Ah oui, j'ai tout liké dans...
1: Est-ce que t'as eu l'inverse?
0: Oui.
1: Est-ce que tu as eu l'impression qu'il y a des femmes dans ton début de carrière qui t'ont donné de la lumière à un moment où on t'en donnait peut-être pas nécessairement?
0: Ah ben oui, plein de fois. Mais oui, il y a plein de monde qui m'ont donné des chances. C'est Mélanie Couture. On aurait pu avoir, vu qu'on fait le même travail, tu sais, Mélanie est humoriste, elle fait ça depuis un long moment aussi. Là, puis elle est bonne, elle est drôle, puis elle a un passé de sexologue aussi. Fait que c'est super intéressant les conversations qu'on a. C'est devenu une amie. Puis quand je suis arrivée dans le milieu, elle aurait pu, tu sais, y avoir une jalousie ou pas vouloir me donner une chance. Au contraire, elle était, viens faire mes premières parties, m'a expliqué comment la tournée, ça marche, comment. Puis j'ai fait beaucoup de routes avec elle, j'ai appris plein d'affaires avec elle. Ouais. Je trouve ça beau de soutenir entre nous autres, puis de se donner des chances, puis de faire briller l'autre. Ça t'enlève pas de la lumière à toi,
1: c'est
0: au contraire.
1: C'est exactement ce que j'allais dire. Quand tu donnes la lumière à quelqu'un, ça t'enlève rien.
0: C'est ça, absolument. Toi, qui t'inspire beaucoup dans les célébrités québécoises ces temps-ci?
1: Hey, c'est drôle, mais je sais pas pourquoi, mais je pense beaucoup à René Richard Cyr ces temps-ci.
0: Ah oui, pourquoi?
1: J'ai eu la chance de travailler avec lui pour Madame Lebrun.
0: Okay.
1: Il me dirigeait, c'était le metteur en scène. Puis tu sais, c'est quoi dans le nom de la c'est une série de restaurants, là, j'oublie le titre parce que ça fait genre un mois et demi que je l'ai regardé, là. Ça a débarqué sur Crave.
0: Ah oui, Bien Cuit, comment ça s'appelait, ça?
1: Ah, mais c'est vraiment, j'ai adoré ça, puis il joue là-dedans, puis j'y ai écrit.
0: C'est vrai?
1: J'y ai écrit, puis ça prend, je trouve que René Richard Cyr, ça prend 15 secondes que tu comprends son personnage, qui est différent de tout. T'as l'impression que son personnage existe pour vrai. Moi, ce gars-là me fait capoter à quel point il a du talent puis il est simple. Puis je me rappelle, là, quand j'arrivais chez Madame Lebrun, moi, j'avais un peu le syndrome de l'imposteur parce que je jouais avec la grosse pointure de comédien, de comédienne. Mm-hmm. Puis quand il m'expliquait des affaires, je comprenais tout de suite, je le trouvais formidable.
0: C'est très bon. Mais j'aimerais ça savoir au 6-12-13...
1: Casse-gueule!
0: Oui, casse-gueule, c'est ça. J'aimerais ça savoir, vous, au 6-12-13, quelle personnalité québécoise vous inspire beaucoup et pourquoi, surtout? Textez-nous au 6-12-13 ou appelez-nous au 514-790-173 ou le 1-855-768-4336 pour nous jaser ça. On vous en parle tout de suite après. Ricardo Scooter-Gas!

0: Avant la chanson, je vous parlais des personnalités québécoises qui m'inspirent, puis je vous demandais de nous partager les vôtres. On a des appels, on a Julie de Mirabel qui est là. Salut, Julie.
1: Salut, ça va?
2: Salut.
0: Oui, toi?
1: Oui, ça va.
0: C'est qui, toi, la personne, la personnalité québécoise qui t'inspire?
1: Moi, c'est Jeannette Bertrand.
0: Ah, ben oui, bon mais choix. Pourquoi, toi?
1: Ben, parce que je trouve que, quand, moi, là, j'écoutais l'amour avec un grand A quand j'étais jeune, là, j'étais ado, là. Puis, je l'admirais tellement d'être capable d'aborder des sujets qui étaient tabous dans ces années-là. En tout cas, je la trouvais vraiment ouverte d'esprit. Puis, aujourd'hui, à l'âge qu'elle est rendue, lucide comme elle est, j'aimerais ça vieillir comme elle, moi.
0: Ben oui, mais
2: en... Puis encore pertinente.
0: Elle est inspirante, vraiment. Ben, t'as une très bon exemple. Merci, Julie, de ton appel.
1: Merci, bonne journée.
0: Bye-bye.
2: Bye-bye.
0: Il y a Annie de Sainte-Julie qui est là. Salut, Annie.
3: Salut.
0: Est-ce que c'est... Ah, c'est la madame qui aime se faire chanter Bonne fête au Pacini.
3: Tu m'as reconnue?
0: Oh oui.
3: Oh, Dieu,
0: Annie de Sainte-Julie, je me dis, ça, c'est ma madame du Pacini, ça.
3: Oh, puis je fais pas rien que ça. Moi, je chante des chansons. Je fais chanter Bonne fête. J'aime tellement la chanson Bonne fête, là.
0: Oui.
3: Que à toutes les places que je vais au restaurant avec des amis, là, oui. Je dis que c'est leur fête.
0: Pas vrai, même à si c'est pas vrai.
3: Ah, oh, oui, oui. Un coup que je suis reparti aux toilettes, là, j'appelle la serveuse, hey, c'est sa fête.
2: Mais t'aimes vraiment la chanson Bonne fête à ce point-là?
0: Mais oui, je la comprends.
3: Oui, c'est pas vrai. C'est pas sa fête. Là, la serveuse, elle vient avec le gâteau, avec les quatre serveuses, puis ils chantent Bonne fête. Mais... L'autre, elle sait pas quoi faire, elle me regarde en voulant dire, c'est toi qui as fait un mauvais coup.
0: Ben oui, c'est toi, mais je te reconnais, là, ma Annie.
2: J'ai une question pour toi, Annie. C'est quoi le restaurant avec la meilleure chanson de Bonne fête?
0: Ben, le Pacini.
3: Ben, oui, moi, j'aime ça. Moi, je suis bébé, j'ai eu 70 ans, puis je suis encore aussi bébé qu'à 10 ans.
2: Ça répond à ma question.
3: J'appelle.
0: Oui.
3: Principalement pour te dire, Christine, que tu devrais avoir ton talk show.
0: Ça me ferait plaisir, ça. Oui, comment ça, donc?
3: Ben, j'ai été écouté hier à Bonsoir, Bonsoir.
0: Oui.
3: Puis, qu'est-ce que t'as fait, là? Ça m'a impressionné.
0: Oui.
3: J'ai bien aimé ça, puis j'ai dit, elle devrait avoir son talk show.
0: Ben, si j'avais mon talk show, je laisserais un petit peu plus la parole à Lise Wattier, mais sinon, tout était parfait.
3: Ben oui, mais tu pouvais pas.
0: Mais non, je pouvais pas.
3: Tu avais combien de minutes pour lui laisser la parole?
0: Ben non, c'est vrai. Puis en plus...
3: Si t'avais ton talk show, là, ça serait différent. Ben... Il est bon, Jean-Philippe Gérard, je l'aime.
2: Jean-Sébastien.

0: Oui.
1: Quelqu'un qui est resté humain malgré la grande popularité.
0: Oui, Sam, c'est vraiment what you see, what you get.
1: Ça, il a pas changé. Pierre, on parle des gens inspirants. Oui. J'ai envie de te partager des records Guinness québécois.
0: Oh.
1: Parce que ça, c'est inspirant, là.
0: Vas-y.
1: Armand Gendreau est devenu l'homme le plus âgé à faire du saut en tandem en parachute à 101 ans et 3 jours.
0: Ça devait flacoter de la peau.
1: Hey, mais ça y a, ça doit descendre.
0: T'as avoir ça. L'impression que tu vas perdre une pièce.
1: Ben, t'as moins peur que ton parachute s'ouvre pas parce que tu te dis au pire, j'ai la peau du dos.
0: Ben
1: oui, c'est ça.
0: Tu prends chacun de côté. Faut comme un écureuil volant.
1: Exactement. Il y a une personne normale est censée d'avoir 32 dents au total.
0: Oui.
1: 28 sans dents de sagesse. Mm-hmm. Mais le Montréal Evano Melone, lui, il en a 41. C'est l'homme avec le plus de dents au monde.
0: 41 dents?
1: 41 dents.
0: Mais mon Dieu!
1: C'est beaucoup, 9 dents de trop, là.
0: La bouche, il ferme-tu?
1: Ben oui. Il paraît qu'il peut manger un burger de même, lui.
0: Hey, mon Dieu, je comprends.
1: D'ailleurs, j'ai hâte qu'on aille en tune parce que les burgers sont arrivés. Il y a Frank Bourassa aussi qui a mené la plus importante opération de contrebande de l'histoire moderne. Il a fabriqué 250 millions de dollars américains avec son imprimerie illégale installée dans une grange en Mauricie.
0: Oh!
1: Mais on c'est à nous autres.
0: Ouais, mais on en parle parce que c'est votre poignet, là.
1: Ben oui, c'est sûr que bon. Puis il y a Mike Ward qui détient évidemment le record Guinness du plus grand nombre de billets vendus pour un podcast et pour son spécial. Mike Ward, tu nous écoutes, qui a fait en 2022 au Centre Bell, il a vendu 20 986
0: impressionnant.
1: Billets. Et j'étais là. Pas vous dire que c'est grâce à moi, mais je faisais partie du show, moi.
0: Ah, ok, je me rappelle pas.
1: Parlant de Mike Ward, au retour, on revient sur sa présence d'hier au Fantastique, qui a fait beaucoup jaser. Ça se passe dans 5 minutes. On mange nos burgers, bougez pas!
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5: matin! Quelqu'un est venu troubler le message vocal que Marie envoyait à Vincent et moi. J'ai nommé Nadal. Qui a d'ailleurs un feature dans cette chanson-là.
6: C'est un featuring Nadal.
5: Et l'extrait s'appelle Nadal chute, en parenthèse, chauffage de pied. Les

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17: Midi 22, hier, Mike Ward était de passage au Fantastique et il racontait qu'il s'était fait prendre par un journaliste sans le savoir. On a un extrait.
18: À la fin de chaque tournée, je prends, mais comme n'importe qui, là, ta tournée finie, t'as pas d'autres dates de booker, faut que t'écrives un autre show. Puis j'ai dit ça à quelqu'un que je savais pas que c'est un journaliste. Et là, il a écrit triste nouvelle, Mike. Puis là, moi, j'ai fait, ah ouais, c'est quoi la triste nouvelle? Tu sais, j'ai enterré.
19: Ma blonde m'as-tu laissé?
18: Ben oui.
19: Tu sais, célibataire?
18: En fin de semaine passée, c'est les funérailles à mon père. Fait que là, j'ai fait, ah, ça doit être à propos de mon père. Et là, je clique dessus. Et la triste nouvelle, c'est que j'abandonne le mot.
17: Mike Ward abandonne l'humour.
18: Eh non! Voyons donc.
17: Ça t'est déjà arrivé, toi, d'être mal cité par un article ou par un journaliste?
18: Sûrement, mais pas que je me souvienne.
17: Moi, je me rappelle, je suis à l'école de l'humour, puis quand tu termines l'école, tu fais une tournée, la tournée des finissants, puis ils essayent d'avoir des spectacles dans les régions des finissants. Fait qu'on en fait un dans le temps au Vieux Clocher de Sherbrooke, puis là, je fais une entrevue avec la presse, et là, c'est dans mes premières entrevues, puis le journaliste, il est là, mais tu sais, ça y tente, mais ça y tente pas tant, puis il dit, oh, ouais, qu'est-ce que tu faisais avant? Puis là, je dis, ben, avant, j'étais à l'Université de Sherbrooke en psychologie, puis il fait ce que tu savais, que Pierre Légaré a également fait sa psychologie à Sherbrooke. Moi, je fais non, je le savais pas. C'est tout. C'est tout ce que je dis, non, je le savais pas. Le lendemain, le titre, c'est Pierre Hébert suit les traces de son idole, Pierre Légaré.
18: Ben voyons.
17: Lui, il a fait Mansac. m'offert l'article que je veux. Fait que Pierre Hébert suit les traces de son idole.
5: Fait que tu le savais pas, mais ça, il l'a pas mis dans son article.
17: Non, mais c'est mon idole. J'ai appris ça en même temps que tout le monde. Est-ce que tu vas souvent lire les articles à potin?
5: Non.
17: Non?
5: Non. Non, j'haïs ça, je trouve ça épais.
17: Non, mais je comprends, mettons, je vais pas quand c'est personnel. Des fois, pour des projets, je trouve ça intéressant, ils vont limiter à l'émission. Puis ce que j'aime, c'est qu'il y a des gens qui sont fâchés après le clickbait, mettons.
5: Oui.
17: Fait que ce qu'ils font, c'est que dans les commentaires, ils écrivent, mettons, je ne sais pas quoi, Christine Morancy sera de retour l'année prochaine. Puis on sait pas c'est où. Fait que tu sais, mettons, là, dans les commentaires, quelqu'un écrit, c'est à la radio, pas besoin de cliquer.
5: Ah, ok.
17: Ça, j'aime ça.
5: Qui spoil l'article.
17: Exact.
5: J'adore ça.
17: Sans que ça se ramasse nécessairement dans les médias. Est-ce qu'il y a déjà eu un potin ou une rumeur qui a circulé sur toi?
5: Ben, je sais qu'il y a déjà eu un potin que je sortais avec Preach.
17: Ah oui?
5: Puis j'étais non.
17: T'étais-tu déçu d'apprendre que c'était pas vrai?
5: Ben, un peu. Oui. Mais vu que j'adore sa blonde, j'étais contente pour Steph que ça soit pas vrai.
17: T'étais-tu mi-figue, mi-raisin?
5: Non. Non. J'étais totally fig, totally raisin.
17: Oh!
5: J'étais bien correct. Avec
17: j'en ai des potins pour toi, mais des potins inoffensifs. Okay? Voici les talents cachés des stars.
5: Oh, il y a des stars?
17: Paris Hilton, et là, tu vas capoter, fofolle. Est très bonne pour attraper des grenouilles.
5: Paris!
17: Elle adore ça se promener sur son ranch ou sur son île privée, puis elle attrape les grenouilles, puis elle les relâche après.
5: Elle a nommé Fly et Fun.
17: Elle doit pas s'ennuyer!
5: Non! Elle fait pas le ménage chez eux, elle cuisine en rien, parce qu'elle a engagé du monde pour tout ça, mais oui,
17: elle sort ses petites grenouilles. Une grenouille n'attend pas
5: l'autre. Ah ouais, ma Paris.
17: Il y a quelques années, la chanteuse Keisha avait développé une passion un peu bizarre. Et un peu bizarre, c'est pas... Elle faisait des bijoux avec des dents humaines.
5: Hey, mon Dieu.
17: Puis là, en 2012, dans un moment, j'imagine que ça va moins bien, elle fait « Hey, les fans, vous qui avez des dents, envoyez-moi ça, je vais faire des bijoux. »
5: Ben, voyons
17: elle
5: donc.
17: Elle a reçu 1000 dents chez elle.
5: Ben, voyons
17: qu'elle
5: donc.
17: A transformé en brassière, en boucle d'oreille puis en collier.
5: Ben voyons, imagine. Elle aurait pu faire un saut de mariage avec les dents d'Evano Malone. Le Montréalais qui a le plus de dents au monde. Il aurait pu se marier avec ça, lui.
17: Faire son pavé.
5: Il rentre dans l'église. Dan.
17: Contrais-tu une brassière faite avec dents, les dents de quelqu'un d'autre? Oui, j'avais compris.
5: T'as pas ri?
17: Ah, vas-y.
5: Dan. OK, merci.
17: Tu porterais-tu une brassière faite avec des dents de quelqu'un d'autre?
5: Ben non.
17: Moi, les dents de mes enfants, je suis comme, pourquoi on garde ça? Fait que les dents de quelqu'un que je connais pas, ça m'écœure.
5: Imagine.
17: Il y a l'actrice Emma Stone qui est très bonne pour manier le pogo stick.
5: Regarde, c'est bon.
17: Ouais, des fois, là,
5: pogo stick. À du temps de lousse.
17: Tu vois, on en apprend des affaires.
5: Mais hein.
17: 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Et c'est la dernière de la saison pour Véron.
5: Qu'est-ce qui va se passer?
17: Je vous dis rien, il faut l'écouter. Au retour, c'est le segment C'est ma toune. Et cette semaine, c'est ton tour, Christine, de te faire découvrir une de tes chansons coup de cœur du moment.
5: Une chanson qui a changé ma vie, Pierre, je pense.
17: Quand même?
5: Ah ouais.
17: On en parle après Monsieur Know-It-All de Teddy Swift. Ça doit être Mister.

0: Chaque jeudi, vous le savez, on vous partage une de nos tunes coup de cœur du moment. Puis aujourd'hui, Pierre, j'avais envie de te faire découvrir une chanson qui a sincèrement changé ma vie.
1: OK. Ça, là, j'étais carré, là. Pour ceux qui savent pas, hier, avant l'émission, ça jouait, puis là, Cri-Cri s'est mis à faire des harmonies avec Géraldine Lamarche, et pour vrai, aucune harmonie, là. Les deux, dans leur tête, là, ils étaient, là, à l'Olympia de Paris, c'était intolérable, puis elle chante encore ça depuis 24 heures.
0: Elle me reste dans la tête, qu'est-ce que tu veux,
1: oui, mais chante-la pas!
0: OK, ben, excuse-moi, mais tu sais... OK, pas vrai. On revient. Je veux te présenter Pierre, une petite blague qu'on te faisait. Mais sinon, j'ai envie de vous faire découvrir une artiste suisse, pour de vrai, qui s'appelle Stéphane. Et Stéphane, c'est son vrai prénom. Ses parents l'ont appelé comme ça. Ils se sont inspirés d'une actrice française qui s'appelait Stéphane Audran. Puis Stéphane a toujours eu de la misère à l'accepter, son nom, puis à même demander à ses proches de l'appeler Sté. Pour, tu sais, le diminutif de Stéphane, parce qu'elle trouvait ça trop gênant, puis c'est son gérant qui l'a convaincu de garder Stéphane comme nom de scène, parce qu'il considérait que c'était plus original, puis que ça allait la démarquer. Puis elle dit que sa musique est influencée par des artistes comme Joe Dassin, Amy Winehouse, Janis Joplin, Tracy Chapman. Mm-hmm. Fait que c'est toutes des artistes que j'aime beaucoup aussi. Fait que normal que j'aime Stéphane. Puis son plus récent album s'appelle La prison des amoureuses malheureuses. Puis elle raconte à travers toutes les tunes de l'album une seule histoire. En fait, c'est celle d'un triangle amoureux dans lequel elle a été prise. Fait que toutes ces tunes sont en lien avec ça. Mais tu sais que j'aime ça, faire un peu le tour de quelques tunes des artistes que je vous fais découvrir. Fait que je vous en présente trois, en fait. La première, c'est Vice Versa. Ça raconte justement, elle dit « J'en aime une, puis j'aime l'autre ». C'est juste que le problème de ce triangle amoureux-là, c'est évidemment que celle qu'elle aime ne l'aime pas. Mmh. Puis celle qui est amoureuse d'elle, c'est pas celle qu'elle aime.
1: Je comprends.
0: Fait que tu sais, comme pris dans cette affaire-là, fait qu'on écoute un extrait de la chanson.

0: C'est bon, hein?
1: C'est très bon.
0: T'aimes-tu ça?
1: J'adore ça.
0: J'adore aussi. Celle-là, elle bouge un peu plus. Je t'en présente une plus tranquille.
1: Parfait.
0: Qui s'appelle Douleur, je fuis. Donc, cette tune-là, je l'aime parce qu'elle est quand même plus particulière et plus douce. Mais c'est une chanson qui mélange à la fois le parler puis le chanter.
1: Mm-hmm.
0: Je trouve ça super funky. Ben, ça dit Douleur, je te fuis. Donc, tout est dans le titre. On écoute le début de la tune jusqu'à à peu près une minute pour vous donner une bonne idée.
1: Parfait.
0: Puis laissez-vous imprégner de ça, c'est vraiment bon.
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0: Bon, hein? J'aime l'espèce de transition entre ta parle, après ça, sa voix douce. Moi, j'aime beaucoup les tunes douces.
1: Moi aussi, je la trouve très, très bonne, même si c'est douloureux de l'écouter, même si ça replonge dans des sentiments qui sont pas le fun à vivre, mais qui nous rappellent la nostalgie d'une relation ou tout ça. Mais je la trouve très bonne. Puis ça, je trouve ça une vibe un peu grand corps malade, là, tu sais. Tu comprends qu'il était comme un peu slam, les voyages en train, tout ça. Et finalement, la chanson que je vous présente, c'est une chanson qui s'appelle Mute. Ça parle du silence radio qu'il y a après une rupture. Tu sais, c'est vraiment quelque chose qu'il faut apprivoiser.
0: Un grand vide.
1: Oui, de plus avoir de nouvelles, de perdre le réflexe de se texter, de se parler. Le silence de l'autre dans une rupture, c'est quelque chose qu'a décrit dans cette tune-là, puis qui est quand même, c'est vrai, j'y avais pas pensé, mais c'est vrai que ce silence-là, des fois, est aussi choquant que la rupture elle-même, parce que c'est un vide incroyable, mais éventuellement, la douleur de cette rupture-là s'atténue, puis c'est aussi le silence que la douleur laisse quand elle s'en va, puis ça, ça fait du bien. Bref, c'est beau, c'est bon. Levez le son pour découvrir ma chanson de la semaine, Mute de Stéphane.

0: Midi 38, c'était Mew de Stéphane.
1: C'est tellement
0: beau,
1: bon.
0: Hein?
1: Ouais, vraiment.
0: Il y a beaucoup de réactions. Il y a quelqu'un qui dit, hey, Stéphane, c'est la chanteuse préférée du moment de ma fille de 10 ans.
1: Je comprends. Et beaucoup sur les réseaux sociaux.
0: Et il y a Marie-Claude qui dit, je vis présentement une rupture extrêmement douloureuse. Mmh. Merci de partager cette découverte. Ah, Marie-Claude.
1: Mais écoute, là, ça va te faire du bien, Marie-Claude.
0: C'est une des affaires qui m'a fait le plus de peine, ma rupture amoureuse à 20 ans. Puis, je sais, Marie-Claude, que c'est weird à dire, là, mais à un moment donné, le soleil revient. Lâche pas.
1: Oui.
0: Christine, on s'en va complètement ailleurs.
1: Très bien.
0: Est-ce que tu connais les Almond Moms?
1: Les mamans d'amandes.
0: Exactement.
1: Je ne connais pas.
0: Tu connais pas?
1: Non.
0: En fait, c'est un terme qui est aussi répandu sur les réseaux sociaux. Ça fait référence aux parents qui sont super restrictifs sur la nourriture et qui, sans le vouloir, vont transmettre à leur enfant une relation qui est un peu malsaine avec l'alimentation. Oui. Attention à ce que tu manges. Pas trop de sucre, pas trop de sel, beaucoup de dessert. Fait que tu sais, souvent les enfants, ils ont une relation après ça un peu... amour-haine avec la bouffe. Ben, il y a un nouveau courant qui veut répondre à ça. Ça s'appelle les butter moms.
1: J'adore.
0: Les mères de beurre.
1: Oui, les mamans au beurre.
0: Les mamans au beurre. Hey, ça, là.
1: Ça me parle.
0: Ça te parle en maudit, hein. Ça fait référence justement au beurre qui est un ingrédient qui a longtemps été pointé du doigt dans la culture des régimes des années 90. Faut pas prendre de beurre, c'est trop. T'sais, mettez-en pas dans votre, dans vos recettes, ainsi de suite.
1: Trop gras, trop salé, trop aussi. Ben, ouais, mais le fun aussi, là.
0: Ah, du beurre.
1: Non, mais le fun de manger, ben toi tu dis du beurre, mais tu mets de la margarine sur ton pain.
0: Mais c'est juste que je le sais, mais je trouve que c'est trop difficile. Ben c'est trop, je le dirais pas ton rire de moi, mais
1: oui.
0: Je trouve ça plus simple de sortir puis rentrer la margarine qu'avoir du beurre sur le comptoir. Hein, puis je trouve qu'à un moment donné, il sèche en tout cas. On parlera de ça une autre fois, ok? Mais les butter moms, pauvres butter moms là, ça pourrait être un film de cul.
1: Les mères beurrées.
0: Les mamans bien beurrées là.
1: On s'en tient au timing, Pierre.
0: Ce sont donc des mères avec un style de vie décontracté qui proposent une alimentation moins restrictive à leurs enfants.
1: Je comprends.
0: Donc, ils vont complètement à l'inverse de cette époque-là. Des mères qui cuisinent sans pression, qui offrent du dessert à leurs enfants sans culpabilité.
1: Oui, mais c'est important, ça.
0: Ben, moi, je pense que oui, parce qu'il y a beaucoup de, justement, d'adultes qui ont vécu dans les années 90 puis qui font, moi, je veux pas, tu sais, donner à mes enfants ce que j'ai vécu. Puis moi je trouve ça beau parce que, mettons, des fois, tu sais, ma plus grande fierté en tant que papa, des fois, il y a du dessert puis les enfants le finissent pas.
1: Parce qu'ils s'écoutent.
0: Parce qu'ils écoutent
1: leur appétit, leur impression de satiété.
0: Exactement. Là, moi, je suis comme, puis à chaque fois, on leur dit, est-ce que j'ai assez mangé? Puis on leur dit, ben, toi, est-ce que t'as encore faim? Non. Parfait. Bon. Arrête, tu sais, parce c'est que ça. Moi, on voulait finir souvent de manger pour avoir du dessert.
1: Oui, puis on se faisait culpabiliser. C'est pas ton assiette, là. Il y a des gens qui meurent de faim.
0: Ah, moi, là, oui. Mais tu sais, ce que je me rappelle, c'est que moi, quand on était jeune, on n'avait pas énormément de sous. Mm-hmm. Fait que tout ce qui était dessert, gâteau.
1: C'était un luxe.
0: Mm-hmm. Fait qu'on n'avait pas beaucoup. Fait que moi, j'avais appris très tôt chez nous de, si t'en veux, faut que tu le manges là.
1: Ouais.
0: Il en restera plus dans deux jours. Fait qu'il y avait des biscuits, on te clenchait ça, puis on dirait que c'est resté.
1: J'avais pas remarqué ça, non.
0: Non, hein? Tu nous as beaucoup parlé des régimes qu'on t'imposait quand t'étais jeune. Ouais. Est-ce que je trouve ça rassurant de voir qu'il y a beaucoup de parents qui ont envie de faire les choses autrement?
1: Ben oui, je trouve ça le fun parce que c'est vrai que la mentalité autour de la nourriture a beaucoup changé. Puis ça, je trouve ça très important. T'sais, c'est sûr que là, le risque, en fait, c'est de tomber dans l'excessif de l'autre bord, là, de faire attention à tout, de faire attention à calculer tout, peser tout. Mais moins dans le régime, plus dans il faut que tout soit sain, tu sais, mais je pense que c'est dans l'équilibre que ça se trouve.
0: Mm-hmm.
1: Tu sais, puis dans s'écouter comme tes enfants font naturellement, tu sais, de j'ai plus faim, mais je mange plus.
0: Puis je pense que ça passe beaucoup par les conversations qu'on a devant eux.
1: Mm-hmm.
0: Tu sais, moi, je me rappelle beaucoup d'adultes devant pain, pomme, patate, ça c'est non.
1: Ça c'est non.
0: J'ai dit pain, pomme, patate. Ouais, puis les pâtes. Plus pain, les pâtes que les pommes.
1: Ouais,
0: là.
1: Les pommes, ça c'est assez permis.
0: Les
1: en
0: pommes,
1: général.
0: Là, tu peux.
1: Mais regarde, pain, pomme, le pain, pomme. Tu voulais dire le pomme.
0: Exactement. Et vous, là, c'est quoi le repos, le snack que vous mangez quand vous étiez jeune qui vous faisait vraiment, vraiment plaisir? Là, quelle nourriture de votre enfance vous a vraiment marqué? Textez-nous au 6-12-13. On vous lit puis on continue d'en jaser après. That's so true!

0: Miss 45, avant la tourne, on parlait de la tendance des butter moms, donc des mères qui cuisinent sans priver leur enfant de plaisir. Puis on vous demandait de partager, c'est quoi la nourriture de votre enfance, le snack qui vous a marqué? Il y a, par texto, il y a quelqu'un qui s'est pas nommé, mais dit les chips au ketchup avec du fromage Petit Québec ensemble.
1: Ah!
0: Il paraît que c'est bon.
1: OK, ben, Phil, pas plus tard qu'il y a pas longtemps, là, il nous a partagé des chips au ketchup avec des fromages en grains.
2: Ah oui!
1: Il nous a envoyé ça, il se fait une sandwich de chip avec ça, lui.
0: Lundi, on veut goûter à ça, fais la porte
1: ben,
0: ça.
1: Ben oui, apporte-nous ça, certain.
0: Il y a Sandra qui dit poutine et jus de pêche au restaurant Zellers.
1: Ouais. Ben regarde.
0: Donc, le jus de pêche, j'ai trouvé triste le restaurant aux Zellers.
1: Oui, je comprends.
0: C'est un petit peu triste. Il y a Marie qui dit la tarte au chocolat maison que ma mère me faisait. Quel bonheur. Ah oui, était bonne, la tarte de ta mère.
1: Mais oui, on aurait aimé ça, y goûter.
0: Oui, mais on en a pas.
1: Non.
0: Il y a Joannie qui dit, moi, c'est le fameux gâteau Graham. Tu sais, celui avec les biscuits Graham, le pudding au caramel, la crème fouettée.
1: Oui,
0: ma mère en faisait, c'était le plus beau jour de ma vie chaque fois.
1: Miam, j'adore ça, moi, quand le biscuit Graham devient une croûte de tarte, là.
0: Oui, hein?
1: Que c'est bon, mélangé avec du beurre, ça, pas de la margarine.
0: Moi, c'était en l'année, ma mère, quand elle était plus jeune, elle me faisait tant des shortcakes aux fraises.
1: Mm-hmm.
0: Tu sais, avec les petites espèces de gâteaux éponges, là.
1: Oui.
0: Puis crème fouettée ou crème?
1: Crème fouettée. Pourquoi crème?
0: Mais ma mère, elle ne mettait pas de crème fouettée, elle mettait juste de la crème, genre 35%.
3: Non, moi,
1: bring me the fouettage and the crème.
0: Toi, tu fais toujours du fouettage.
1: Moi, toujours ça d'être un petit fouette.
0: Ah oui, parfait. Christine, j'ai les snacks qui ont été les plus iconiques dans chaque décennie, OK?
1: Ben là,
0: on fait un voyage dans le temps.
1: Je suis prête.
0: Fais-moi un petit bruit, on s'en va dans les années 30. On est rendu. Dans les années 30, c'était le popcorn.
1: Ah ben oui!
0: Combien ça coûtait un sac de popcorn au cinéma?
1: 1 cent.
0: 10 cents.
1: Oh, c'était cher.
0: C'était quand même, hein?
1: Ah.
0: OK, dans les années 40, c'était les M&M.
1: OK, miam, avec ou sans peanut?
2: Avec.
1: Peanut! Avec.
0: Pendant la Deuxième Guerre mondiale, il y a l'armée qui cherchait la nourriture facile à transporter, qui allait pouvoir aussi donner de l'énergie aux troupes. Ils sont tournés vers les M&M, puis un an après leur apparition, ils ont même retiré les tablettes pour que les M&M soient exclusifs à l'armée.
1: Mais oui,
0: c'est redevenu accessible au grand public en 1947.
1: Missiles and missiles?
0: Exactement! C'est aussi les premiers bonbons qui sont allés dans l'espace en 1981.
1: Ils flottaient-tu?
0: Ben oui, imagine,
1: Tu lances un M&M dans la bouche, puis tu le rattrapes. C'est facile, là, quand il n'y a pas d'apesanteur.
0: Dans les années 50, c'était les gâteaux Twinkie.
1: Ah, Twinkie Winkie.
0: Un petit gâteau à la vanille fourré à la crème.
1: Là.
0: Dans les années 60, c'était les chips Ruffles.
1: Oui, les chips Ruffles.
0: Je pensais que c'était plus jeune que ça.
1: Mais non.
0: C'est la première fois qu'on voyait une chip ondulée.
1: Eh bien, ça, c'est révolutionnaire.
0: Dans les années 70, encore un petit son, on s'en va dans les années...
1: Zoutip!
0: Les snack pack pudding.
1: Snack pack pudding?
0: Oui.
1: Mais ça, j'adorais ça, moi.
0: Ah oui, hein?
1: Ben oui, je peux pas croire que c'était dans les années 70. C'est encore super populaire 20 ans plus tard.
0: Super populaire dans les boîtes à lunch.
1: Ben oui.
0: Dans les années 80, les Doritos à saveur ranch.
1: Non, mais à un moment donné, Doritos ont sorti des chips au fromage bleu. Ils m'ont retiré ça des tablettes, puis j'étais encore fauché.
0: Hein?
1: C'était tellement bon.
0: C'était vraiment bon? As-tu déjà goûté les Doritos au cheeseburger?
1: Non.
0: C'était bon aussi.
1: Ça m'intéresse pas beaucoup.
0: OK, c'est déjà la fin de l'émission. Merci à toute l'équipe, Virginie à la production, Kiana aux réseaux sociaux, Oli le scripteur et Phil à la mise en onde. Puis, ben, je te souhaite que ça revienne, ces chips au fromage bleu-là.
1: Ben, je me le souhaite aussi, hein, vraiment, là. Si Doritos m'entend, ramenez-moi mes chips au fromage bleu.
0: C'est dit.
1: Bisous, sinon, à Paris Hilton, qui doit être en ce moment même en train d'attraper une petite grenouille, là. À toutes les mères beurrées, mais surtout, un beau bisou, c'est 41 dents d'Evano Melon. Qui a un beau saut de mariée là-dedans, qui a une belle cravate en peau de joue.
0: C'est quoi la chanson quand il se marie?
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25: Bon début d'après-midi, vous soyez dans notre belle et formidable région du Saguenay-Lac-Saint-Jean. C'est Simon avec vous dans Rouge au travail. Encore une fois aujourd'hui, des nuages et de la pluie par endroits au Saguenay. On dirait que ça a été ça toute la semaine. On regarde à l'extérieur, on se questionne, bon, comment est-ce que je vais m'habiller aujourd'hui? Va-tu faire soleil? Va-tu faire froid? Va-tu pleuvoir? Souvent, c'est toutes ces choses-là qui surviennent dans la même journée, au même endroit. Qu'est-ce que tu veux? La météo est incertaine aujourd'hui, cette semaine, mais le line-up musical dans Rouge au travail, lui, il est solide, pas à peu près. Ça, c'est certain. Lado avec Lottery, ça c'est une tune que j'adore. Vous allez voir, ça va bouger pas mal. Du Maroon 5, on va avoir Lola Young aussi avec son succès Messi. Mais pour là, dans Rouge au travail de votre jeudi après-midi, c'est la nouvelle collaboration de Madonna et Sabrina Carpenter. C'est Bring Your Love, toujours un hit.

Sans interruption 96.9 Rouge, le ciel est gris aujourd'hui. Ça fait que j'ai décidé de joindre l'humide à l'agréable. Je nous ai préparé du Simple Plan avec Singing in the Rain. Ça va venir plus tard. Ça va être appelé Taylor Swift et Opalite et la chanson qui débute. Choose in Texas, Ella Langley à Rouge.

13h28 dans Rouge au travail avec Simon. On a appris récemment que Ray, la chanteuse, allait faire ses premiers pas au cinéma. Ouin, elle va jouer un rôle. Elle sera actrice dans un thriller qui va s'appeler Lineage. C'est un film policier qui va raconter l'histoire d'un ex-détenu qui retombe dans le monde criminel à sa sortie de prison. Ça, c'est ce qu'on sait. Mais écoutez, on sait pas grand-chose de plus. Il y a même pas de date de sortie annoncée ou même prévue pour le film. Il y a même pas de bande-annonce encore. On ignore toujours, écoutez, si Ray va jouer un personnage ou si encore elle agira en tant qu'elle-même dans le script, on sait pas ça. Il y a pas mal de choses qui restent à préciser. Donc, en attendant de voir Ray au cinéma, on l'écoute à la radio dans Rouge au travail. Where is my husband? Bon après-midi.

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1: Sur le nouveaumoi.ca, vous pouvez toujours consulter votre horoscope. Et moi, là, l'astrologie, je vous fais une confidence, là, je fais partie de ceux qui y croient à temps très partiel. Quand j'aime pas mon horoscope, je me dis, bah, ils disent n'importe quoi. Puis quand ça dit que je vais avoir full chance, full amour, argent, tout le kit, ben là, j'ai envie d'y croire. Et aujourd'hui, sur le nouveaumoi.ca, j'ai envie d'y croire à mon horoscope chinois du mois de juin. L'horoscope chinois qui est complètement différent de l'horoscope classique parce que l'horoscope chinois, lui, fonctionne avec des années. Donc, selon votre année de naissance, sur le nouveaumoi.ca, vous pouvez découvrir si vous avez l'une des trois possibilités suivantes. Un petit pas stratégique qui va tout changer pour vous en juin, un ami fidèle qui va vous tendre la main au bon moment, ou si encore vous allez trouver la clé d'une situation qui vous bloque à l'heure actuelle. Allez voir ça dans les prochaines minutes pendant qu'on se prépare à entendre Madonna et Sabrina Carpenter avec Bring Your Love à Rouge.

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10: 30 minutes de hit sans pause le jeudi après-midi, c'est toujours un hit. Die with a Smile, Bruno Mars dans Rouge au travail.

Ces interventions-là, c'est celles que je redoute le plus. À 14h02 dans Rouge au travail, j'ai le regret de vous annoncer le décès de l'ex-hockeyeur Claude Lemieux. Sa mort est survenue dans la dernière heure. On attend encore des détails sur les circonstances de son décès. Claude Lemieux avait 60 ans et dans sa carrière, il a disputé 1215 matchs en 22 saisons dans la Ligue nationale de hockey. Il a gagné 4 Coupes Stanley, dont celle de 1986 avec le Canadien. Il avait aussi été champion avec les Devils en 95, l'Avalanche l'année suivante en 96 et finalement encore une fois avec les Devils en l'an 2000. En mon nom personnel ainsi que celui de tous mes collègues ici au 96.9 Rouge, j'envoie une pensée douce à la famille et aux amis de Claude Lemieux qui est décédé aujourd'hui. Je vous le rappelle, dans la dernière heure, il avait 60 ans.

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Rien de moins. Hold Me Close, Roxane Bruno.

0: 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Soit, ça promet, soyez là. Training season s'en vient dans les prochaines. Restez là dans Rouge au travail.
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1: 14h39 dans Rouge au travail avec moi-même, Simon Paradis-Lacroix. J'espère que vous passez un beau jeudi après-midi. Celles et ceux qui pensent que toutes les chansons populaires utilisent les mêmes instruments n'ont clairement jamais écouté un album de Prince. La prochaine chanson a une particularité tout à fait unique. Prince a choisi de retirer la ligne de bass au complet. Cherchez-la pas la bass, forcez-vous pas à l'entendre, il y en a pas, je vous le dis déjà. La chanson a dominé le Billboard Hot 100 pendant 5 semaines en 1984. 42 ans plus tard, on l'écoute, When Doves Cry à Rouge.

0: Seriez-vous game de faire un show de musique avec votre ex? Je vous en pose une bonne, hein? Ben pour Marie-Mé, c'est clairement pas quelque chose qui l'effraie. Elle et son ancien amoureux David Laflèche vont se produire en duo au festival Pour un instant dans Charlevoix. Ça va avoir lieu, notez ça, pas le dimanche qui s'en vient, l'autre d'après, le 7 juin à 14h à Lamalbe. Toutes les infos sont au festivalpouruninstant.ca. Alex Warren et Fever Dream, ça s'en vient dans Rouge au travail.
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3: Ici Mario Saint-Jean. Triste nouvelle dans le monde du hockey, alors que l'ancien du Canadien Claude Lemieux est décédé à l'âge de 60 ans. Il portait pas plus tard que lundi dernier le flambeau avant le match numéro 3 de la série face aux Hurricanes. Lemieux a joué 21 saisons dans la Ligue nationale, dont 6 avec le Canadien, avec qui il a gagné la Coupe Stanley en 1986. En tout, il a gagné 4 fois la Coupe Stanley. L'opposition officielle à l'Assemblée nationale accuse la CAQ d'avoir réduit son financement aux villes et villages. La députée libérale Marie-Claude Nichols a interpellé le ministre Samuel Poulain à ce sujet lors de la période des questions.
4: Le monde municipal le dit, vous avez abandonné nos municipalités. 7,3 milliards en 2018, 7,3 milliards en 2026. Comment vous voulez que les municipalités assurent les services aux citoyens?
3: Et une série retraçant l'enfance de Céline Dion et de sa famille est en préparation. Selon le site Deadline Hollywood, le projet dont le titre provisoire est Growing Up Dion serait le premier à bénéficier du soutien officiel de la famille.
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Êtes-vous des amatrices, des amateurs de télé-réalité? Il y en a pas mal à nouveau, c'est de ça dont on va parler. On est encore en plein milieu de Survivor Québec et des traîtres sur nouveau, l'action, là. Ça bat son plein. On est donc encore bien loin de l'automne et d'une nouvelle saison de Big Brother Célébrité, mais ça, évidemment, ça n'empêche pas la machine à potins de spéculer déjà sur l'identité des célébrités qui pourraient s'y retrouver. Sur Internet, dans les forums de potins, il y a des noms qui sont sortis déjà. On parle de Guillaume Pinault, l'humoriste. Il y a Kim Rusk aussi qui est ressorti pas mal. Philippe Femiou, ça c'est un animateur de télé. Daniel Melançon aussi, animateur de télé qu'on a connu notamment là, Salut Bonjour, un peu partout. Jennifer Abel, plongeuse à la retraite, une ex-plongeuse canadienne aux 3 mètres. Alors ça promet la prochaine saison de Big Brother Célébrité, mais pendant ce temps-là, on va continuer de suivre Survivor et les traîtres. On aura Olivia Dean dans les prochaines minutes. Bougez pas.

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Belle fin d'après-midi avec moi dans Rouge au travail. On a une grosse séquence de hits pour se rendre jusqu'à Véro et les Fantastiques. Fred, un gars qui avait volé la vedette à Jonquière en musique l'été dernier, sera là avec le Stade. Vincent Vallière aussi. Ariane Moffat et Petite Joie. Mais ce qu'on s'offre avant tout ça, c'est la Canadienne Jessiah et I'm Not Pretty dans Rouge au travail. Bon après-midi.

16-9 Rouge pour la dernière émission de la saison de Véro et les Fantastiques dans quelques minutes seulement. Aujourd'hui, ce sont Tammy Verge, Joël Legendre et Sébastien Diaz autour de la table avec Véro. Mon petit doigt me dit qu'il va y avoir des surprises. Je m'appelle Simon, on se reparle demain.

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2: Info. Ici Mario Saint-Jean, l'ancien du Canadien Claude Lemieux est décédé à l'âge de 60 ans. Il portait pas plus tard que lundi dernier le flambeau avant le match numéro 3 de la série face aux Hurricanes. Lemieux a joué 21 saisons dans la Ligue nationale, dont 6 avec le Canadien, avec qui il a gagné la Coupe Stanley en 86. Il a remporté en tout 4 fois la Coupe Stanley. On va écouter là-dessus les témoignages de Marc Denis et de Enrico Ciccone.
3: Il était en fait mon co-chambreur lorsque j'ai joué mon tout premier match dans la Ligue nationale de hockey dans un voyage à Los Angeles. Le cœur un peu chaviré. Et nos pensées qui accompagnent la famille. C'était un athlète, un compétiteur hors pair, prêt à tout pour gagner.
4: Claude a peut-être été un des plus grands compétiteurs que la Ligue nationale n'a jamais connu. C'était le gars que tout le monde voulait avoir dans son équipe, parce que quand c'était Payet, Claude était présent.
2: Des élus caquistes se sont indignés après qu'Éric Duhaime ait surnommé la première ministre « ma tante Christine » lors du lancement de sa campagne hier dans Bellechasse. Pour plusieurs, ce genre de propos n'aide pas à attirer des femmes en politique. Ils sont inacceptables. Les États-Unis et l'Iran auraient convenu d'un accord qui viserait à prolonger le cessez-le-feu de 60 jours. Depuis, on entamerait des négociations sur le programme nucléaire iranien. Selon CBC, Donald Trump aurait pris connaissance de l'accord, mais n'a pas encore donné son aval. Et une série retraçant l'enfance de Céline Dion et de sa famille est en préparation, selon le site Deadline Hollywood. Le projet, dont le titre provisoire est Growing Up Dion, serait le premier bénéficié du soutien officiel de la famille pour une adaptation télévisée de l'enfance de Céline Dion. Voilà, c'est complet. Place maintenant à Véronique et ses fantastiques. Joël Legendre, c'est Sébastien Diaz et Tammy Verge. Bonne émission, tout le monde!
5: Yeah! Tout le monde, il est 15h55 minutes et bienvenue dans Véronique et les Fantastiques, émission du jeudi 28 mai 2026. Je peux pas croire, j'ai l'impression que j'ai cligné des yeux puis c'est la fin de la saison.
6: Incroyable.
5: C'est ma dernière aujourd'hui et c'est ensuite Marie-Soleil qui prend le relais pour les deux prochaines semaines avec vos fantas adorés comme d'habitude, bien sûr. Mais moi, je vais quitter l'équipe aujourd'hui et je serai de retour au mois d'août, bien sûr. Ça, inquiétez-vous
6: pas. Ah, tu reviens finalement?
5: J'ai décidé de revenir, oui. Je dis plus, pour plus qu'une saison, d'ailleurs.
6: Oui,
5: on me dit de dire pour plus plusieurs années, entre guillemets. Autour de la table aujourd'hui, Joël Legendre.
6: Allô, Véro.
5: Tammy Verge.
7: Salut.
5: Et Sébastien Diaz.
8: Hello.
5: Oui, c'est avec vous qu'on va broyer mon départ.
6: Il fallait qu'elle a demandé, vous savez, elle a demandé avec qui tu veux finir ça.
5: Oui.
6: Et ils étaient tous pas dispo, donc
8: ouais, c'est ça.
6: Incroyable, hein?
8: J'attendais la
6: séance. Stéphane pouvait pas.
5: Non, j'ai dit avec qui je vais être soivé. Avec ces trois-là. Ah, avec un petit drink en vacances.
6: Ça part, ça part.
5: Oh, wait now! Let's go!
6: 3, 4!
5: Oh! Elle danse!
6: Elle danse!
8: C'est beau, cha-cha, ça!
6: Ça, c'est beau, ça! Oh, yeah! Tabarouette, ça, qu'elle se donne!
5: Oh! Hey, la patte en l'air!
8: Ah oh, oui! C'est la dernière!
5: C'est vrai, tu penses que c'est un cha-cha?
8: Ben, ça se danse bien!
5: Ça peut être un cha-cha!
8: Oui, oui, c'est un
5: meringue! Non, mais c'est sur l'air de Let's Get Loud! Ouais. C'est pas un cha-cha!
8: C'est un meringue!
6: C'est un cha-cha!
5: C'est un meringue!
8: C'est un meringue!
5: Les spécialistes de danse sociale 6-12-13!
8: Let's Get Loud!
5: Non, mais moi, j'adore la danse sociale!
8: Ben, moi aussi!
5: Je n'en fais pas.
8: Tu sais que ça s'appelle plus de même depuis des années.
5: Ça s'appelle comme
8: la danse sportive.
5: Ah oui, ben avec raison.
6: Oui. Maintenant que je demande à l'intelligence.
8: Mais non, je le sais.
7: Fais pas ça, Sébastien. Laisse les auditeurs. Laisse les fans.
6: Tu penses?
5: Ah, OK, ChatGPT confirme que c'est un cha-cha.
6: Ah, bon, ben voilà. Et voilà.
5: C'est un cha-cha. Ah oui, hein. C'est cha-cha-cha.
8: De toi.
5: Cha-cha-cha. Je pensais que c'était une autre affaire.
8: Ah, c'est sûr. Ça peut être aussi une samba.
5: Non, c'est pas une samba.
6: C'est ça.
5: Mais ça aurait pu être un meringue.
6: Alors, venez-en.
5: Une ciabatta. Pas le pain, la danse. Hey, Let's Get Loud, ça a été écrit par Gloria et Stéphane.
6: Ah ouais.
5: Elle vous dirait pas qu'on vous apprend pas des affaires.
6: Elle doit être riche. Elle a même du data dans ta tête.
5: Ben non, c'est ChatGPT. Félix me parle dans l'oreille. Je sais pas, mais je sais beaucoup de choses.
6: Oui, oui, ça c'est vrai.
5: Des fois, je me dis qu'il faudrait que je supprime un peu, là.
6: Peut-être.
5: Vider la corbeille.
6: Le disque dur.
7: Elle l'a pas gardé pour elle, Gloria, puis qu'elle l'a donné à Jennifer.
5: Parce qu'elle pognait plus, d'après moi.
7: Elle pognait plus, était à la fin d'une parcours.
6: Dans les années 90, ça.
5: Quand le Miami Sound Machine l'a fini, là, elle est morte, là.
8: Mais elle, elle a fait tant que t'as cassé.
5: C'est elle qui écrit ça.
8: C'est elle, Stéphane.
5: C'est elle, Gloria Stéphane.
8: Par-dessus la montagne.
5: Onda de Blainville.
8: Onda de Blainville.
5: Gloria de Lille-Père. Steve.
6: Ah non, c'est
5: m'ennuyais de ce jingle-là.
6: Oui, désolé pour les auditeurs, on va l'avoir dans la tête.
5: Oui. Elle joue plus, hein?
6: Ça joue plus assez, ça.
5: Comme
6: ça,
5: là, ils ont changé Amel Honda.
6: Ah, c'est rendu quoi?
5: C'est plus ça.
6: Non, c'est la Bamba.
5: Sais-tu, je suis Olivier?
8: Je suis Olivier, ouais, c'est ça.
6: Ouais, c'est pas pareil.
8: Amel Honda.
5: C'est ça. En tout cas,
6: moi, j'aime bien.
5: Tu devrais aller chez Jean Coutu!
6: Ah oui!
5: Ça, c'est pas Gloria et Stéphane qui écrit ça.
6: Non, c'est Mozart.
5: Oui. C'est vrai. T'as une belle voix de tête. Complètement falsetto.
6: Complètement falsetto.
7: Ça, c'est les testicules que t'as pu, hein?
6: Exactement. C'est le Beach Boys.
5: C'est ça, Diane Calizosi. Il l'a pu.
6: Il m'en reste une. Imagine si j'avais enlevé les deux.
7: Je savais que c'était vrai.
6: Oui. Oui, non, on a parlé de ça.
7: Un petit peu, j'imagine qu'il les a encore, il a deux enfants.
6: J'en ai une.
7: Non, il a juste une.
5: Mais oui, c'est pour ça que je te dis.
7: Hey, franchement.
5: Il y a eu le cancer.
7: Hey, arrêtez, vous m'aidez.
6: Je te jure. Mais non.
7: Hey, c'est donc ben malaisant.
5: Allez, on n'est pas comme toi, on n'invente pas ça.
8: Exact.
7: Je pensais que tu disais, tu le sais-tu.
5: Ben non, c'est vrai.
7: Hey, là, je m'excuse.
5: Hey, lui, là, c'est vrai qu'il arrive, rien que ça ne gosse.
7: Mais c'est pas à cause de ça que t'as une voix de tête.
5: Ben oui.
6: J'ai toujours vu.
7: Tu l'as toujours eu. Mais voyons, je suis gênée.
5: Il l'appelle le castro mexicain.
6: Ben oui. Ça fait 10 ans, là. Ça fait longtemps.
8: Le pito castré.
6: Le pito.
7: Regarde la toune. Ça, c'est un
5: livre. Fais-le en falsetto.
7: La la la la la la la la la la la la la la la la la la la la la la la la la la la
5: la la la la la la
6: la la la la
8: Tu vas dire... Allez, quoi.
6: Ben voyons. M'a dit trois petits points.
7: C'est ça que t'allais dire.
8: Rien.
7: Ils sont plus grosses que le pénis.
5: J'adore quand ils se censurent.
8: Oui. Parce qu'à un moment donné, ça va faire.
5: Oh, c'est correct.
8: C'est correct. Déjà, de n'avoir trois, tu les fasses la gueule.
7: Oh, mon Dieu. Tout ça a commencé
6: avec une blague. Ça pour dire bienvenue.
5: Comme on dit, j'ai 4 heures au fer.
7: J'ai fait une blague.
8: Les quatre gosses sont fermes.
7: T'as mis, t'as fait une joke de cancer.
6: J'en fais moi-même.
5: C'est une mauvaise personne.
7: Je veux pas croire que c'est
5: t'as l'âme noire.
7: C'est
5: marqué au 6-12-13. T'as mis à l'âme noire.
7: Mais c'est pas vrai.
5: Tu vas pas fiou. Tu vas pas partir là-dessus.
6: J'avais dit qu'on m'avait dit t'as le cancer. La première affaire.
5: Il y a Mélina qui s'est étouffée.
6: Mais j'avais dit, je veux pas courir la course pour la vie avec Dominique Harpin. C'était la première affaire que j'ai... C'était mon réflexe. Je sais pas pourquoi. Oui, c'est vraiment la première affaire que j'ai dit. C'est niaiseux.
5: C'est complètement niaiseux.
6: Je l'ai jamais fait, finalement.
8: Non.
6: Allô, Dominique.
5: Oh, okay. Bon. Alors,
6: bienvenue.
5: Qu'est-ce que j'allais dire?
6: Je te disais bienvenue.
5: On a un concours. Oui, j'ai juste dit, il est 15h55.
7: Oui, ça.
5: J'ai juste
7: ça allait lui faire un examen de la
5: prostate. Et là, il est rendu 16h. Okay.
7: Non, c'est ça. OK, non.
5: OK. Sébastien pleure. Ça va super bien.
8: Oui.
5: J'allais dire pour vrai
8: oui.
5: que, oui, on est soivés, mais en plus, on va nommer quelqu'un finaliste pour aller voir Céline à Paris.
8: Oh, ben,
5: oui, ça se passe ici. Oui. Là, nous autres, on a beau dire de la merde, on a un concours pareil.
8: Ben oui.
5: Alors, donc, ça va se passer en début de deuxième heure, où FM.ca, section concours pour les détails. On va jouer à Hitster bande-annonce. On va passer nos restants de la semaine. Vous allez faire vos sujets. Fait qu'on se commence tout ça avec un petit tour de table.
8: Oh, oui,
5: alors, Joël,
8: oui.
5: On a appris cette semaine que tu fais la mise en scène du spectacle extérieur de Juste pour rire.
8: Oui.
5: Le spectacle s'appelle Humour, chansons et paillettes.
8: Ben oui, toi.
5: Ben bravo.
7: Ben oui. Hein,
5: ça faisait longtemps que tu n'avais pas fait de mise en scène. Tu me disais quoi? Non, mais... Il est encore metteur en scène?
8: Ben oui,
5: mon Dieu. Il l'avait pas été depuis passée, avant hier.
8: L'année passée, on avait fait Humour et paillettes.
5: Oui, c'est vrai.
8: Puis c'était Céline, donc on rendait hommage à Céline Dion. Et là, c'est Humour, chansons et paillettes. C'est Émilie Bégin donc,
5: oui.
8: qui anime la soirée. Puis ça va vraiment tourner autour de sa carrière. Ça fait presque 25 ans qu'elle fait carrière.
5: Ah, oui.
8: Donc, il va y avoir du monde de Big Brother. Il va y avoir du monde de Star Academy il y a 23 ans. Star Academy de l'année passée parce qu'elle était professeure.
5: Oui.
8: Donc, ça va tourner autour de sa carrière, puis on invite plein de belles personnes.
5: Puis Émilie, c'est une artiste de variété.
7: Elle
5: veut chanter, danser, faire des sketchs. Elle fait de la comédie musicale. Mm-hmm. Fait que c'est comme un gros terrain de jeu pour vous autres.
6: Elle fait encore du parachute?
8: Ça, je ne sais pas.
6: Okay. C'est des suivis. Hein? On fait des suivis.
5: Joël!
8: Oui!
5: Toi, tu vas-tu chanter?
8: Non, moi, je fais la mise en scène.
5: Seulement.
8: C'est en masse.
5: Bon, d'accord.
8: Parce que ce genre de show-là, c'est des gros shows.
5: Ouais, c'est
8: donc,
5: gros.
8: On n'a pas beaucoup de répétitions.
5: Non, puis c'est comme on dit, un one-shot.
8: C'est un one-shot.
5: C'est casse-gueule un peu.
8: Oui, c'est la journée avant, on répète avec les danseurs, puis toute la journée, on répète, puis le soir, c'est le show.
5: C'est là, okay.
8: J'irai pas me commettre à chanter.
6: Tu peux-tu plus t'en permettre quand c'est un one-shot? Dans le sens,
8: ben
6: c'est
8: oui.
6: Là. T'sais, y a pas, on en fait huit, on va se garder un petit peu de,
8: non,
6: d'énergie,
8: c'est, sûr qu'on,
6: c'est là, là.
8: On s'en permet
5: dans
8: plus.
5: Dans le tapis.
8: Wow. Dans le tapis.
5: Alors, c'est le 19 juillet sur la scène Loto-Québec. C'est gratuit,
8: oui,
5: le spectacle. Donc, ça va être un super événement très rassembleur. Il va y avoir des dragues, des invités surprises.
8: Il y a un gros karaoké aussi, j'avais oublié de le dire, mais il y a une grosse partie du spectacle qui est karaoké.
5: Ah,
8: donc, on va faire le
5: très
8: plus gros karaoké de Montréal.
5: Tout le monde va chanter.
8: Tout le monde va chanter. Super. Puis, il y a plein d'artistes invités qui vont venir chanter leur tune aussi.
5: Ça fait partie de la grosse programmation extérieure,
8: oui.
5: Là, juste pour rire.
0: C'est
5: encore
0: en place des festivals.
8: Oui,
0: tout
8: exactement.
0: Ça, oui.
8: Okay, okay. Ouais, c'est Loto-Québec. Okay.
5: Joël, c'est pas tout. Je n'ai appris une bonne à ton sujet.
8: Bon.
5: Le titre de l'article m'a jeté par terre.
8: Oh mon Dieu.
5: Joël Legendre est viral pendant les séries éliminatoires.
0: C'est ça fait.
5: Chaque fois qu'un joueur des Canadiens compte un but, sur la page Habs on Reddit sur X relaie en revenant de Sainte-Hélène depuis la série contre les Sabres de Buffalo.
0: En revenant de
8: Sainte-Hélène. Non, encore. Est-ce qu'on a vu?
5: Hier soir, on l'a pas entendu.
8: Non, on l'a pas entendu.
6: C'est gênant.
5: Ouais. Fait que comment t'as pris ça, toi, ben, le grand amateur de hockey?
8: Ben, la journaliste de la presse me téléphone. Puis m'apprend ça.
5: Là, parce tu dis, qu'est-ce que j'ai fait encore?
8: Non, qu'est-ce que j'ai fait? Pourtant, puis, j'avais rien fait. J'avais juste fait ma revenant de Sainte-Hélène il y a 40 ans de ça. Puis ça joue encore, puis elle m'explique ça.
5: Excuse-moi, mais ça fait plus que 40 ans.
8: Oui,
6: ben oui,
8: c'est
6: ça
8: vrai.
6: Fait 50.
8: Tu as raison, ça fait 50 ans. Aïe, aïe, ça fait mal.
5: Ça fait mal,
8: oui, ça fait 50 ans.
5: Alors, elle voulait te dire ça.
8: Oui, bon. Puis c'est tout. Fait que là, elle m'a parlé pendant une demi-heure, mais à un moment donné, je savais plus, tu sais, qu'est-ce que ça te fait? Ben, ça me fait. Je suis content parce que mes filles, ils aiment ça quand je suis populaire sur TikTok, tu sais.
5: T'as-tu hâte qu'on en revienne collectivement de ce tune-là?
8: Pour vrai, ça me dérange pas.
5: Ça me dérange pas.
8: C'est toujours des bonnes affaires, c'est toujours drôle,
5: ouais,
8: tu sais.
5: Ouais,
8: il y a même quelqu'un qui m'a appelé de l'Iran, là, pour me demander ma permission pour faire mettre ça de façon historique ou traditionnelle libanaise, puis mon mec a un petit casse à la tête.
5: Voyons, rapport du Liban avec l'Iran,
6: oui, c'est ça.
8: C'est l'Iran, c'est l'Iran, c'est pas le Liban, c'est l'Iran.
5: Donc iranien.
0: Okay. T'es le Mario Pelcha de la soirée canadienne.
8: Exactement.
5: C'est vrai, il est populaire là-bas. Mario, c'était au Liban.
0: Oui,
5: ok.
8: Puis mon même petit casse, comme camion eux autres, ça attend. Puis il m'a demandé ma permission. Je dis ben oui, fais ce que tu veux.
0: C'est bien comique.
8: Qu'est-ce que tu fais?
5: C'est malade.
0: Merci Joël d'être là.
8: Ah, ça me fait vraiment plaisir.
5: Tammy, oui. Hier c'était le gros lancement des balados sur Crave.
0: Oui.
5: Ça, je me suis dit, coudonc, qu'est-ce qui s'est passé avec le podcast sur les amis avec Billy Tellier?
0: Ben,
5: êtes-vous encore à chicane?
0: C'est... c'est terminé. On
5: mais,
0: a fait...
5: Mais tu nous as fait deux?
0: Non, non, arrête. Ah. Hey, on a fait beaucoup.
5: Ah.
0: On a fait 18.
5: Ah, jamais écouté.
0: Okay. Ah. C'est ça, visiblement. Hein?
8: Ben,
0: ça vous a pas intéressé? Mais ben, c'est ça, là.
8: Ah.
0: Ben, écoutez, je vais vous dire la vérité. Ça m'a coûté beaucoup, beaucoup de sous.
5: Ah, t'as investi ton argent là-dedans.
0: Ben, fallait louer un studio.
5: C'est ça, l'affaire.
0: Là. Fallait louer un monteur.
5: Ouais.
0: Fallait louer...
5: Ça, c'est le côté...
8: Un preneur de son.
5: Dont les gens ne parlent pas des podcasts.
0: Alors, on a investi beaucoup de sous. Puis là, ben, moi, je connais pas ça, moi, le monde du podcast.
5: Ouais.
0: Visiblement, Billy non plus, là.
5: Bon.
0: On a mis ça. C'est un peu naïf.
5: Mais c'est encore disponible.
0: Je pense que oui.
5: Mais oui. Une fois que t'as pesé sur télécharger.
0: Là. Ouais, c'est ça. Là, regarde.
8: Hey. Ben, te le dis, elle connaît pas ça.
0: Hey, hein? Ma tante Fréchette, ma tante Cloutier, ma tante Veuve. Hey, non, mais pour vrai, je suis dans un monde inconnu.
5: Oui.
0: Mais tout ce que je peux te dire, c'est que ça a fini dans le rouge, cette affaire-là. Alors, il fallait que ça cesse.
5: Sortir mes blagues, je suis désolée.
0: Non, non, arrête, c'est pas grave.
5: Non, non, je me sens mal,
0: non,
5: contrairement à toi qui fais des jokes de sens.
0: Ça m'a coûté 2 000 $.
5: Oui, hey, 2 000 quand même.
0: Quand même. Alors là, ça a été une belle expérience. On était heureux de se retrouver à travailler ensemble. Mais c'est
5: mais ça, c'est terminé. Mais c'est correct aussi. Il est pas obligé d'en avoir 408.
0: Ben non.
8: Ben non.
0: C'est parfait. Beaucoup de travail.
5: Tammy, hier, rapidement, t'étais à question de jugement.
0: Hein?
5: Et il y a eu une question qui a été... Oui, l'émission de Pierre
0: Hébert.
5: Tu l'as fait il y a 6 mois. Alors la question était, au restaurant, qui serait plus susceptible d'inventer une demande en mariage pour espérer se faire offrir un souper gratis.
8: C'est
5: tu as obtenu le plus grand nombre de votes.
8: Oui.
5: Puis personne n'est surpris de ça.
0: Ben non, hey, moi j'aime ça là.
5: Ma question, l'as-tu déjà faite?
0: Ben pas le mariage, mais l'anniversaire de quelqu'un autour de la table, oui.
8: Ben c'est sûr.
0: Ah, oh, moi j'invente des menteries. Ah, oh, les menteries sont toujours à table.
1: Oui.
0: Ouais.
1: Voilà. Merci. Oh, c'est, une grande... okay. C'est une grande déclaration.
0: Oui. Oui.
1: Les menteries sont toujours à table.
0: Toujours. C'est divertissant. Grand titre,
1: ça. J'ai oui. plus le temps, mais j'y vais pareil. C'est ma dernière mentorche. Sébastien.
8: Moi-même.
1: Tu reviens de voyage.
8: Oui.
1: Tu étais au Mexique en tournage. Oui. C'est le fameux projet.
8: Ben, c'est un peu secret, mais je suis allé.
1: Mais c'est pour ça que tu as révisé ton espagnol.
8: Je suis allé après 28 ans dans ma famille au Mexique. Puis honnêtement, ça a l'air cliché, je reviens transformé. C'est comme 2 ans de psy en une semaine.
9: Puis pourquoi tu étais...
8: En fait, il me ramenait dans...
1: Non,
8: du tout, c'est que je parlais pas espagnol, c'est que je me sentais pas à ma place, puis au contraire. Mais écoute, j'ai joué de la musique avec des mariachis, j'ai fait de la lucha libre, j'ai vu toute ma famille.
1: C'est quoi
8: de
1: la lucha libre?
8: C'est de la lutte mexicaine, avec des casques. Mais mon père est avec moi, je pense que mon père a pleuré 10 fois. Parce que de retourner la rue, puis de voir que tout le monde a des souvenirs avec moi, puis j'ai fait, ok, j'ai ma place ici, puis j'ai fait un speech en espagnol. J'avais préparé un speech, j'ai joué de la guitare avec ma tante, tu sais, tout ça.
1: Tu dis Guantanamera.
8: Non, malheureusement. On a chanté Por los Caminos del Sur.
1: Oui, c'est un grand classique.
8: Et Las Mañanitas, parce que c'était la fête de ma mère et c'est mettons, Jean du pays. Là, c'est le joyeux anniversaire mexicain là-bas.
1: L'autre qui est bien populaire, c'est Espera un poco.
8: Ça se peut.
1: Ouais. Ça connaît pas? Espera un poco. Un poquito más. Tout le monde qui allait au Mexique dans les années 80 connaissait ça.
0: C'est Gloria Estefan qui a écrit ça.
8: Oui, exact.
0: Ah oui! Mais moi, je trouve ça beau parce que c'est comme ton identité. C'est comme si
8: j'ai
0: tu
8: te réapproprié
0: ton identité profonde.
8: C'était malade.
0: Je trouve ça super touchant, moi.
1: La voyez-vous, elle essaie de s'en prendre.
8: Elle essaie de s'en prendre. Mais ce sera diffusé...
0: Tout ça avec seulement un testicule.
8: Avec un testicule. Et un ancien cancer.
1: Bravo.
8: Merci.
1: Seb, je finis là-dessus rapidement. J'ai un suivi à faire.
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8: Là, ça, c'est quoi?
11: Il veut pas t'insulter, c'est un peu ta job.
1: Ça, c'est quoi?
8: Ben, c'est-tu le Christ de coussin sexuel?
1: Non, c'est pas ça. Ça, on l'a réglé.
8: Oh, oui, mais c'est pas, je me fais encore écrire. Hein? Tout.
1: Non, Gabriel Vanasse, une fantamie, a essayé ta recette de toast cheese whiz Nutella.
8: Bon, pis.
1: Mais là, elle dit, me demande le ratio de chacun. Oh. J'ai pas haï ça, mais j'ai pas trouvé ça aussi wow que Seb a dit.
8: Un tiers cheese whiz ou petit crémeux, là, du Saguenay, et 2 tiers Nutella.
9: OK.
8: Faut qu'il y ait quand même plus de Nutella que de cheese
1: whiz. C'est-tu en couche ou c'est mélangé?
8: C'est en couche. Fait que tu mets ton cheese whiz parce que c'est plus dur.
1: Un tiers de fromage crémeux.
8: Ouais, puis après ça tu crèmes ça avec du Nutella.
1: Puis 2 tiers de Nutella.
8: Ouais, c'est écœurant.
1: OK, fait que plus de chocolat Gabriel.
8: Plus de chocolat
1: que de fromage.
8: Voilà. Du pain blanc, jamais du pain brun. Non, pour ça c'est pain blanc.
9: Non, okay. Surtout un cheese whiz là. Non,
8: toasté ou pas, Félix me demande toasté, pas toasté. Pas toasté.
1: Non, pas toasté. Okay.
8: Ouais,
1: faut que le pain soit frais puis qu'il te pogne dans le palais.
9: Ouais, ça fait comme un pain là, tu sais.
1: Exact.
8: Ah, c'est Blue Jeans bleu.
1: T'as l'air d'un golden qui mange du beurre de pinot. Blue Jeans bleu en musique, on écoute. Scotch and Poche, yes. Tout de suite après un survol de cette saison de Radio à Rouge.
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0: c'est trop bon. Scotch and poche bleu, jeans bleu dans Véronique et les Fantastiques. D'ailleurs, Sébastien, on a vu la critique de Liv à sucré salé. J'ai vu passer des extraits. Elle est bonne. Elle a été formidable. Fine. Et ça m'a fait penser parce que c'était une critique du spectacle de Bleu Jeans Bleu. Elle fait la critique avec sa mère, avec Bibi. Puis c'est Sébastien qui réalise le topo.
1: J'ai monté ça pour protéger. Je l'ai comme protégée. Puis finalement, elle était tellement bonne.
0: Il n'y a rien à protéger pantoute. Elle est vraiment bonne. Bravo pour ça.
1: Bravo,
0: ça, c'est un bébé fantasme!
1: Bravo!
0: Oui!
1: Y a-t-il un club secret de bébé fantasme?
0: Non, mais toutes les enfants des fantasmes, c'est le club secret des bébés fantasmes.
1: OK, j'aime ça.
0: Avant d'aller au sujet, l'équipe a préparé un survol des sujets marquants ou des moments marquants de la dernière saison, vu que c'est ma dernière aujourd'hui. Mais juste avant, je veux faire un dernier rappel. 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
1: C'est
0: la même équipe. Les Morissettes, nous, on a une équipe. 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

0: ton moment fort cette année. Seb, t'étais sur la même émission aussi. Oui. T'as mis quand t'as annoncé que ton cousin Élie Bouchard faisait les Jeux Olympiques.
1: Bon.
0: Puis là, t'étais super stressé pour son passage. Et finalement, la balloune s'est dégonflée assez vite. On écoute un extrait. C'était le 5 février dernier.
2: Samedi, c'est la grande finale du grand saut en snowboard.
3: Attends, c'est la finale,
2: ça commence. Attends, mon cousin est le plus jeune participant des Olympiques de Milan.
4: Tanou, c'est Jean-Luc Legendre. Je m'excuse de t'interrompre, mais la qualification, c'était cet après-midi, puis il a terminé 14e. Il s'est pas qualifié, malheureusement, pour la finale. Je suis désolé de casser ton moment. Je suis désolé.
5: Je comprenais pas, là.
3: Tu l'as envoyé promener après, Jean-Luc.
0: Ah oui, elle a dit... elle a dit, j'en vais chier, Jean-Luc.
5: Oui, je regrette rien.
0: J'y comprenais pas ce qui se passait. J'annonçais une super nouvelle, puis je me faisais dire que... Puis lui, pour petit, il se demandait, Jean-Luc, est-ce que je le dis ou est-ce que
1: Mais c'est un journaliste.
0: Mais c'est un journaliste, il peut pas laisser dire une fausseté en ondes. Fait que c'est pour ça qu'il est intervenu. Mais ça nous a donné un moment délicieux.
5: Oui, mais à partir de ce moment-là, il y a un pivot dessus dans ma vie, là. C'est fini, là. Le Messenger des cochons, là, ça devient plus un outil de référence, là.
0: Dommage, parce que nous, on adorait se référer à ça. Ouais, ils ont pensé quoi, les cochons, de ce moment-là? En avez-vous reparlé?
5: Non, ils se rendent compte de rien. Ils écoutent pas les médias. Ils sont dépassés par
3: c'est
5: ça.
3: C'est ta famille,
5: là.
3: C'est les filles, ça, les girls.
5: C'est mes tantes, les sœurs de ma mère.
0: Puis Élie, lui, tu y as-tu reparlé après les Olympiques?
5: Élie, j'ai tellement honte.
0: Mais non.
5: Il y a eu un parti.
0: Un autre mentrie de ta amie, ça.
5: Hey, arrête.
0: La merde, je connais même pas ce beau.
5: Non, il y a eu un party de famille. J'ai ghosté le party de famille. Là, j'ai honte.
0: T'avais pas de casse l'amitié à faire.
5: Oui, c'est ça. J'avais de l'argent à perdre dans un podcast.
0: Alors ça, c'est pour ce qui est d'Élie Bouchard avec Tammy. Je veux revenir sur le moment où Agnès Hébert, la fille de Pierre, est montée sur scène pendant le World Tour à Sherbrooke.
1: Ouais.
0: T'étais là.
1: Oui, j'étais là.
0: Ouais, et elle a dit un gros mot. C'était le 20 novembre dernier. On écoute l'extrait d'Agnès.
6: On te chicanera pas, je m'occupe de ton père.
7: Ah non, mais sérieux, hein? C'est plate en tabarnak.
0: On faisait un sujet sur le sapin de Noël, les décorations de Noël. C'était quoi? C'était laisser les enfants décorer. Parce que Catherine, la femme de Pierre, est trop sévère là-dessus. Elle gère toutes les décorations de Noël. Puis les enfants trouvent ça plate. Et c'est pour ça qu'Agnès avait dit ça sur scène. Puis elle a de la graine d'humoriste, la petite. Là, tu sais, elle a vraiment ce qu'il faut. Hein,
1: mais Pierre, après ça, on est allé souper au resto. Puis il était pas si content que ça.
0: Il était fâché.
1: Ben, il était pas fâché.
5: Ben, tu sais, comme assis, il veut pas se faire voler la vedette.
1: Ah, ben, c'était ça l'affaire. Ben, ça. Non, mais tu sais, que ton enfant sac comme ça, tu sais, ça parle de l'éducation. Ça dit comment t'élèves tes enfants.
5: Ouais, il y avait peur qu'elle se fasse niaiser à l'école.
1: Ben, oui, aussi. Ou ben, non,
5: mais ça, finalement, ça a super bien passé, là.
3: C'est peut-être le monde de Candiac, ça.
1: D'après moi,
5: c'est pas. C'est régional, cette affaire.
3: C'est régional.
0: Joël, pour nous, le moment marquant avec toi, ben, c'est la surprise que t'as faite aux filles.
1: Ah, mon Dieu.
0: Lors du voyage à Disney, c'était plus tard en saison, là. C'était en avril. Vous aviez fait leur valise en cachette, Junior et toi, puis vous leur avez annoncé qu'elles partaient pour Disney le matin même du vol. Est-ce que les filles en parlent encore? Qu'est-ce qui vous reste de ce moment-là?
1: Marion, elle s'est fait beaucoup, beaucoup achaler à l'école parce qu'elle dit « Ah, oh, c'est pour ça que je trouvais pas mon chandail garage. »
0: Ouais.
1: Fait que là, c'est ça, chandail garage. Oui, elle dit ça pour vrai, papa, ça, t'aurais pu le couper. Là, je dis, ben là, c'est pas moi qui fais ça le montage. Puis de deux, ça t'a donné un beau voyage gratis. Fait que femme ta gueule.
0: Seb, avec toi, faut parler de l'oreiller d'intimité.
1: Ah, ben
0: tu pensais qu'on avait fait le tour
3: encore,
0: tantôt.
3: Hein?
0: Mais oui, mais regarde, le lien pour l'acheter, c'est la question qui est le plus souvent demandée dans les messages privés des Fantastiques cette saison. Alors, peux-tu réexpliquer ce que c'est?
3: C'est un oreiller d'intimité, intimacy pillow. Puis c'est comme un genre de petit oreiller sur lequel, surtout la femme, se met le bassin. Ou l'homme. Là,
5: pour cambrer.
3: Mais c'est cambré.
5: C'est que ça comme change l'angle, puis c'est comme, t'as plus de sensations.
3: Position parfaite pour le point G, semble-t-il. Mais testé et approuvé par un fantastique, je dis pas lequel, mais non, c'était écœurant. Achetez ça. Là, tout le monde m'écrit.
1: Mais ça s'appelle comment? Oreiller de
3: là, faudrait que je vous le retrouve encore. Okay. Je vais vous le retrouver, on va vous le redire encore, mais je me fais écrire une couple de fois par semaine encore.
0: Oui, ce qui est drôle, c'est que sur le site web, Bianca me l'a montré, ou c'est toi, quand on veut l'acheter, c'est toutes des personnes âgées sur le site.
3: Oui, c'est vrai. Qui font des petits pouces en l'air en disant j'avais mal au dos, puis maintenant...
0: Ça a comme des vertus orthopédiques, mais c'est bon aussi pour la sexualité.
3: Oui, puis si tu vas sur le site, tu as toutes les positions que tu peux essayer avec.
1: Voyons donc.
0: Seb, l'équipe veut aussi qu'on reparle, mais moi,

0: je veux pas, du moment où tu m'as expliqué le concept du film Human Centipede, mais comme j'ai failli dégueuler, j'aimerais qu'on retourne pas là, s'il te plaît. Pour les curieux, vous pouvez googler, mais c'est à vos risques et périls.
1: Oui.
0: Alors, le centipède humain.
1: Centipède humain, il y en a 3 ou 4, là, ces films-là. C'est assez dégueulasse.
0: On a vécu plein de moments mémorables, mais je pense qu'on n'a pas le choix d'en souligner un en particulier. C'est la millième.
1: Oh.
0: La millième qui a eu lieu le 30 mars dernier. Ouais. C'est quoi votre plus beau souvenir de cette soirée-là?
2: Oh.
3: Moi, c'est Christine Morancy quand elle est arrivée sur scène.
0: Les applaudissements de Christine, hein?
3: Puis le French qu'elle a eu avec Félixson, le pauvre. Tu sais, on l'avait répété en après-midi, puis c'était un petit bec, là. Mais là, avec du monde,
1: c'était,
3: puis
1: ça, un gros
3: là, ça, c'était vraiment un gros French. Puis ça a été un moment là, incroyable pour moi.
2: Ah oui, je suis d'accord avec toi. C'était fort. Sinon, les 200 à Varda, là, c'était un peu absurde.
0: Oui, ça, là, le sketch joué par Pimpin et Pepper, qui jouaient chacun une boule, donc Camille et Varda.
1: Moi, c'est les auditeurs. Puis on s'est dit ça à peu près 50 fois dans la soirée, moi puis Mona. On n'en revenait pas de voir le côté quasiment karaoké. Tu sais, c'est un show de radio, rappelons-le. C'est pas un band de rock.
3: Non.
1: Et dans la salle, les gens calaient les jokes avant le monde sur scène. Toutes les insides, tu sais, c'était comme gigantesquement karaoké.
0: Ben, non seulement ça, mais en plus, les gens avaient payé pour
1: C'est ça.
0: Dans une industrie, en ce moment, dans une époque où des grandes stars internationales annulent leur tournée faute de vente de billets, nous autres, on remplit la salle Wilfrid Pelletier.
1: Et le 7000 de l'an dernier à la Place Belle.
0: À la Place Belle c'est capoté raide. On est les plus chanceux du monde. On a des auditeurs allumés, des auditeurs qui embarquent dans tout, des auditeurs qui comprennent notre ton, notre folie. Pour vrai, là, je me permets de le dire avec toute l'humilité du monde et la gratitude du monde. C'est très, très rare qu'on reçoit un message de quelqu'un, mettons, qui ne comprend pas notre, quelqu'un qui est froissé, fâché de quelque chose, mais vraiment fâché, tu sais. Des fois, les gens vont dire, pas sûr quand vous avez dit telle affaire, puis moi, j'aime qu'on puisse échanger. J'aime qu'on se corrige en ondes, qu'on s'excuse. J'ai pas de problème avec ça, tu sais. Souvent, je dis des affaires vite, puis ça me fait plaisir de corriger après. Mais les gens sont tellement respectueux puis comprennent notre univers. On dirait qu'on forme comme avec les auditeurs une grande famille et c'est une chance immense de vivre ça.
2: C'est une complicité au carré.
0: Ouais, j'en reviens pas de tout.
1: D'ailleurs, je salue le personnel de l'école Bremont. Je pense qu'on dit comme ça, Saint-Gabriel de Brandon. On tournait là pour un truc. Et il y a les profs écoutaient tous les fantastiques et il y a une prof qui est venue me parler de l'oreiller d'intimité. Mais là, c'est une prof. J'étais tellement gêné.
0: C'est bon. Elle le dit pas fort, là, genre comme si c'était un dealer ou quelque chose. Le dealer de coussin d'intimité. C'est très drôle. Alors, merci, les amis, à vous, puis à tous les fantas, puis à toute l'équipe pour la belle saison. Le show est pas fini, là. Il est 4h24.
1: Oui,
0: mais juste dire qu'on est de retour pour une 9e saison dès le mois d'août prochain. Puis Marie-Soleil va faire les 2 dernières semaines de la saison avec les fantas. Bon, ben, il est pas fini, ce show-là. Joël a un petit jeu de discussion pour apprendre à se connaître davantage. Tout de suite après la musique de Fanny Bloom. Voici Piscine, ça sent

0: Dans la piscine des beaux jours, Fanny Blum dans Véronique, elle est fantastique avec Sébastien, Joël et Tammy. 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Aujourd'hui, tantôt, au début de la deuxième heure. Allons-y avec le sujet de Joël. Joël, t'as apporté un jeu.
1: J'ai apporté un petit jeu. Je l'ai fait une fois que t'étais pas là. C'était Marie-Soleil qui était là. Puis toute l'équipe m'a dit, c'est trop le fun. Faut que tu le refasses. C'est la dernière. On le refait. Donc, ça s'appelle « Entre toi et moi ». Donc, vous avez des codes de couleurs. Vous voyez ça devant vous. Il y a jaune, vert, rose et bleu. Donc, questions qui vont de plus en plus de façon intime.
0: Dans le fond, là, c'est comme Marc-Claude Barrette.
1: Ben, elle m'a copié. Ah. Parce que ce jeu-là existait avant Marie-Claude Barrette. Mais oui, mais ça peut ressembler un peu. Donc, jaune, on brise la glace. Vert, il est temps d'aller en profondeur. Rose, on se lâche. Puis bleu, peut-être qu'on prend nos mouchoirs.
2: Okay.
1: Alors, vous avez ça devant vous.
2: Sérieusement, là.
1: Ben, j'espère.
2: Mais oui, c'est ça.
1: C'est un show aussi qui peut être sérieux des fois, Véronique.
0: Ça arrive. Ben, on va dans toutes les émotions.
1: Exactement.
0: Absolument.
1: Donc, veux-tu commencer, Sébastien?
2: Je pose ça à qui? Ah, c'est à moi.
1: C'est toi.
2: Quand j'étais enfant, je voulais être un, lorsque je serais grand, je voulais être un agent du FBI.
3: T'as pris une jaune, là. T'es facile.
2: Oui, j'ai commencé avec la jaune.
3: Tu voulais être un agent du FBI?
2: Mais comme dans Le Silence des Agneaux. Je voulais mettre... J'avais vraiment fait les recherches.
0: Tu voulais pas faire Hannibal Lecter.
2: Non, je voulais être le bon.
1: Ça commence d'où? Dans quelle couleur?
3: Ben là, lui, il est allé dans le jaune. Je vais aller dans le vert.
1: OK, on va dans le vert.
2: On monte.
1: C'est
3: Ok, c'est ça, il y a de l'anglais, moi. Oui. Es-tu plus proche de ta mère ou de ton papa?
0: Oh.
3: Et pourquoi?
0: Alan Verge,
3: Joanne Theriault, Alan Verge. Je dirais qu'il y a eu différentes époques dans ma vie.
1: Ah,
3: et
1: bon.
3: Qu'actuellement, c'est Joanne Theriault qui est très présente, oui, parce qu'on partage des moments de camping ensemble, on se fait des voyages ensemble, donc je suis très proche actuellement de ma maman, Joanne Theriault.
1: C'est vrai ce que tu dis, c'est que des fois ça change dans la vie, plus proche de notre père, plus proche de notre mère.
3: J'ai été beaucoup une fille à papa, moi là, tu sais, ça m'empêche
2: Comme avec nos propres enfants.
3: Oui,
2: on change, des fois un petit bout, il y en a une qui est peut-être plus demandant ou un.
3: Tout à fait.
2: Puis bon.
1: Véro, ça tente-tu de jouer?
0: Oui!
2: Elle est au bout, elle là.
1: Oh, Véro, elle apprend le prenez vos mouchoirs.
2: Elle vient de remettre une cape.
0: Non, c'est parce que... Qu'est-ce qu'il y a?
2: Comme si elle avait pas joué.
0: J'ai regardé les bleus avant.
1: OK.
2: C'est pas grave.
0: Mais c'est parce que... Mettons, c'est une question qui s'est...
1: Oui, OK.
0: Mettons.
1: Fait que là, tu...
0: je prends une bleue, je ne l'ai pas lue.
1: OK, d'accord.
2: Elle fait du ménage.
1: Nous autres, on ferait ça. Elle nous obligerait à l'aller.
2: Oui.
0: OK, non. Pour vrai, je vous ferais pas ça. Pour vrai.
1: Non,
0: je vous amène jamais dans des zones que vous voulez pas. Diaz, il adore qu'on rit de son cancer.
1: Oui.
2: Ou de mon émission, on va te le dire.
0: OK. Penses-tu?
2: Oui.
0: Penses-tu à qui je demande ça?
1: À toi.
3: Hey, toi, c'est le level.
0: Penses-tu que j'ai une relation saine avec les réseaux sociaux? Qui parle?
2: Ben, c'est Dieu. C'est comme on te
0: demande. Penses-tu que j'ai? Qui j'ai? Quoi, moi?
1: Ben, mettons, c'est moi qui te demande ça.
2: Penses-tu
1: que c'est une relation saine?
0: Avoue qu'elle est mal écrite.
2: Oui, c'est mal écrit.
1: Mais t'as-tu une relation saine avec les réseaux sociaux?
0: Pas tant.
1: Non.
0: Pas tant. Mais j'essaie.
1: Mais t'as l'air d'y travailler, par
0: exemple. Ah, vraiment, vraiment. J'ai pris, dans la dernière année, je dirais, j'ai vraiment changé des choses pour vrai. J'en ai parlé ici déjà, là, tu sais, le soir dans notre lit. Mais des fois, on rechute.
1: Oui,
0: on n'est pas parfait. Mais on prend conscience que, OK, là, pas de téléphone dans le lit.
2: Ben,
0: on lit du papier ou on jase ou
2: on fait l'amour.
0: Plein de choses.
1: Oui.
0: On le fait avec les deux.
1: Oui,
0: mais donc on a pris conscience de ça le matin aussi, pas se jeter sur le téléphone en se réveillant, c'est pas bon pour le cortisol, c'est pas bon pour un
1: paquet
0: d'affaires, le stress. Fait que j'ai vraiment changé ça dans la dernière année, beaucoup moins de réflexes aussi d'aller sur certaines applications. J'ai encore un petit trop de réflexes avec Instagram.
1: Oui.
0: Mais Facebook, j'ai beaucoup délaissé, j'ai plus sur X, jamais. J'ai même pas désactivé mon compte, là, mais en tout cas, je sais pas comment, mais j'y vais.
3: OK.
1: Ouais. Qui veut y aller pour une dernière question?
2: Mais toi, vas-y.
1: Moi, OK, j'y vais. OK, je l'ai pas fait.
3: T'as pris une rouge.
1: Oui. Quel dicton qui peut sembler cliché est finalement très vrai selon toi? Ma grand-mère disait toujours, c'est la roue qui crie le plus fort qui obtient l'huile.
2: Oui, c'est ça.
1: Puis, pour vrai, en vieillissant, si plus que tu sais, si tu dis ah ben je suis correct, je vais laisser faire, mais c'est vraiment la personne qui va le plus le vouloir qui va finir par avoir ce qu'elle veut.
3: Ce dicton, il est vrai, mais ça me gosse qu'il soit vrai.
1: Ouais, moi aussi. Mais je le sais.
3: Parce que j'ai été trop souvent témoin de situations où les gens chialeux puis pas fins qui gagnent.
1: Oui.
3: Puis toi, tu te dis, moi je suis fin, j'essaie de, tu sais, je suis conciliant, j'essaie que les choses se passent harmonieusement, puis là, moi c'est ça,
1: moi je vais passer en deuxième.
3: Ouais, c'est ça.
2: Des fois, les couples qui s'oublient, parce que tu dis, on s'occupe de la roue qui couine, notre couple va bien, ça va bien, ça, pas besoin, fait que je vais m'occuper de, mettons, tel enfant qui est plus difficile. Mais à un moment donné, la roue qui couinait pas va peut-être se mettre à couiner aussi.
1: Oui, tu vois,
2: fait que, c'est ça.
3: Fait que, c'est pas fini!
2: Hey, c'est bon!
3: Hey, j'aurais joué ça avec un verre de bière, puis
1: c'est vraiment
3: la
1: fun.
3: nuit, on jouait tantôt à la place d'un sujet.
2: Oui! C'est un jeu de chalet.
3: Parfait, on fait ça. Joël, répète le nom du jeu parce que les gens le demandent sur la messagerie.
1: Entre toi et moi, puis pour l'obtenir, c'est sur happytears.ca.
2: C'est
1: donc larmesjoyeuses.ca. C'est québécois. C'est vraiment...
3: C'est super.
2: Si vous avez de la misère à connecter avec vos jeunes, c'est comme un jeu.
1: Mais je l'ai fait, ça. On le fait en famille.
3: Super. Merci, Joël. Ben on va à la pause. Et puis au retour, Sébastien nous fait jouer à Tu choisis quoi pour ta dernière? J'aime ça. C'est une dernière tout en jeu. Restez là.
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5: Même toi, tu m'as donné des affaires aussi. Oui, la grippe l'autre jour.

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14: Maintenant, le fantastique burrito, Sébastien Diaz. Andale.
15: Andale!
16: Mais t'aimes pas de ça.
15: Hey, mais depuis que t'es allé au Mexique, tu comprends ton jingle?
16: Je comprends tout.
15: Alors, oui, Sébastien Diaz qui est là, Joël Legendre, Tom Everge aujourd'hui dans Les Fantastiques. Seb, tu veux jouer? As-tu choisi quoi pour ta dernière?
16: Moi, j'haïs les dernières dans la vie. Et puis, j'en
15: c'est vrai,
16: souvent,
15: t'en as déjà parlé ici.
16: Souvent parlé en thérapie, d'ailleurs. Oui, puis ça, j'ai de la misère avec la fin de quelque chose. Comme quand t'es petit, arrêter de jouer. Moi, j'ai gardé ça. Tu sais, la fin d'un souper d'amis, la fin... Oui. Puis là, je m'emballe. Puis là, bon, Véro était là à un party l'an dernier où je me suis emballé, puis je m'en souviens pas tout.
15: Mais c'était tellement le fun. Mais Seb, mini question rapide par rapport à ça. Dans tes relations précédentes avant Bianca, c'est un problème, ça, la fin d'une relation? Oh. Es-tu quelqu'un qui s'en remet vraiment pas facilement à une question?
16: Non, pas tant là. C'est vraiment, moi, la fin de quelque... Dès qu'il y a du plaisir.
15: Un projet, un souper, une
16: soirée. Fait qu'un groupe qui battait de l'aile, c'est pas grave. Ah, okay. Mais si c'est le fun, j'ai de la misère. Mais bref, là, je me suis dit, aujourd'hui, on va exorciser ça. C'est pas la fin du monde. D'un, Marie-Soleil est là lundi, on l'a dit.
15: Ben, oui.
16: Et il y a des dernières pires que d'autres. Donc, je vous mets face à des choix déchirants pour des dernières. Genre, je donne un exemple. Admettons qu'on apprend là. Okay, que non seulement c'est la dernière de Véro, mais c'est la dernière des fantastiques à vie. À 6 heures, toute pète. Genre, ouais. Le monde entier explose. Fait qu'on reste en studio jusqu'à 6 heures pis c'est fini.
15: Faites-moi jamais ça.
16: On fait quoi d'ici la fin du show? On peut faire ce qu'on veut. Il y a plus de terre après. Qu'est-ce que vous faites après?
0: Ah, moi, je suis bien by the book.
15: Il y a plus de terre
16: c'est
15: après.
16: C'est fini. C'est notre dernier.
15: On a deux ans. C'est garanti à 200% que tout le monde
16: 100 000
15: meurt.
16: 100
0: 000 Ah, que tout le monde meurt pis on est pas ici.
15: Toute la merde qu'on sait sur le monde.
16: C'est ça.
0: C'est bon! C'est drôle, hein? Moi, j'allais dire tout à fait le contraire. On en profite.
16: Pour donner de l'amour.
0: Oui, pour, tu sais, appeler ma famille, leur dire que chez ces
15: mecs. Mais ça, on l'a fait toute notre vie, là.
0: Non, mais là, ils nous restent quelques minutes.
15: Oui, mais on dit des affaires qu'on a gardées en dedans tout le temps. Écoute, je pense que j'avoue un rôle de même.
17: Ah, non, moi, je suis plus proche de Joël. On fait tous l'amour ensemble.
0: Ah! Oh, mon Dieu.
15: On se touche. Avec un coup d'intimité.
16: Oui. Mais ta amie, j'avais, ça va être ma prochaine question.
0: À deux.
16: Mettons la même affaire, OK? Puis là, d'ici la fin du show, faut que tu fasses l'amour avec une personne ici dans le local, c'est qui? T'as pas le choix.
15: Ah, oh, mon ben, Dieu.
18: Il y a rien qu'un hétéro.
17: Oui,
18: ben
17: moi oui. J'ai les hétéros.
16: Ah, ben oui, il y a juste un hétéro.
17: Ben, c'est avec juste moi. Avec toi.
16: On va le faire. Hey, high five.
17: OK, tout ça, c'était pour qu'on te dise qu'on veut faire l'amour avec toi.
16: C'est juste pour ça.
18: Hey, t'aurais pu coucher avec une fille aussi, là. Moi, je suis pas un coton.
17: Oui, non, mais
18: Dom,
17: je suis...
18: Dom est cochon.
16: C'est vrai.
18: Par
16: contre,
18: elle buvait, là.
17: Ah, oh, oui.
16: La mais cochonne.
17: Moi, j'aime bien les pénis.
16: Ah, c'est reparti. OK, un autre. On dit que tu peux entrer dans ta maison pour une dernière fois, puis tu y retournes plus jamais. Tu peux emporter un dernier objet pour le... C'est un peu dramatique, mon affaire. Mais tu peux emporter un seul objet.
0: Oh.
16: C'est fini, tu reviens plus jamais.
17: Dans ta
16: c'est
17: maison?
16: Quoi? T'as pas le choix, faut que tu pognes de quoi?
17: Album photo.
16: OK.
17: Album photo.
0: Je pense que j'apporte le pyjama que Lambert portait quand je l'ai vu pour la première fois.
16: Pour le sentir, puis pour le rappeler, puis tout.
0: Ah, il est dans une petite boîte, là.
16: C'est
0: puis
16: bon,
0: je partirai
16: c'est
0: avec
16: bon.
0: Ça.
17: C'est
0: ah,
17: sûr.
18: Pas tout le monde.
16: Gavéro, comment il est attendu?
17: Ça me touche. Non, mais le pyjama, moi, il serait sur les photos. Fait que les
16: ah,
17: photos.
16: Ah, ben oui, c'est ça. C'est ouais. Photos. Véro, toi?
18: Le papier avec tous mes mots de passe.
17: T'es tellement pragmatique.
0: Que, le papier de toilette.
17: Le papier de toilette.
18: Elle a dit la mort sur le monde, puis la mort, c'est beau.
16: Fait des passwords. OK, c'est la dernière journée sur Terre. Tu peux, t'as la chance de dire quelque chose sans conséquence à une personne. T'sais, après ça, encore une fois, on pète, là. Fait que tu dis, hey, j'ai une personne à aller voir, je peux dire. Ça peut être positif comme négatif.
17: Ah, ben, ça, ah, ben oui, mais là, tu, ouais.
16: On veut pas nommer
17: non,
16: quelqu'un.
17: Non, mais ça a arrêté le fun de, là, on est en couple, là, on dira pas, ah, oh, je dirais à telle ouais. Personne que j'ai toujours capoté dessus. T'sais, on fait pas ça. Mais,
16: ouais, non.
17: Mais c'est le genre de réponse-là que tu cherchais.
16: Ben, pas nécessairement. Ça peut être touchant aussi.
0: C'est vrai que ça peut être le fun, ça, ben, par exemple. Tu vas voir quelqu'un, tu sais, que t'as toujours trouvé beau.
17: Ouais.
0: Pis que t'as jamais osé lui dire. Puis là, tu dis,
17: genre,
0: là, je veux dire, pour vrai.
16: Bon,
17: toi pis moi, ça aurait pu se passer.
0: Ça aurait pu se passer.
17: Hey, wow.
16: Mais il y a le classique, justement, il reste deux heures, tu peux dormir.
0: Oui,
16: chaque
0: oui.
16: La célébrité de ton choix, c'est qui? Puis il n'y a pas de conséquences, là.
0: Non.
16: Moi, ma blonde m'a souvent dit, mettons, c'est ça, Scarlett Johansson, vas-y. C'est un free pass.
18: Hey, c'est drôle, c'est le même free pass chez nous.
17: Scarlett,
16: mon chum,
18: j'ai dit ça, me semble.
17: Ah, mon Dieu.
16: OK, j'en fais un autre. Dernière journée sur temps, OK. Tu flopes ton cash dans quoi pour une dernière fois? Tout ce que t'as, c'est pas grave, après, t'en as pas besoin, là.
17: Ah,
16: tu peux tout vider ton compte.
17: Mais il reste plus personne après?
16: Non, c'est fini.
17: OK, fait que ça donne rien de le donner à une
16: c'est
17: compte.
16: C'est une dernière grosse dépense.
17: OK, alcool, là, tu sais, c'est sûr, il y a des bulles, pis il y a du poisson cru, mais je le mange, je veux pas qu'il soit apprêté, je veux le manger direct dans bedaine, là, mon poisson.
16: Ah oui, okay.
17: Pas
16: c'est
17: mort,
16: la
17: genre. Il est pas mort encore.
18: Non, il est mort. Il
17: y a pas de tête.
18: Moi, je paye un souper au plus de monde possible.
16: Ah oui. Ah, ça, c'est très toi.
17: Oui.
16: Très toi.
0: Moi, c'est un gros buffet de pâtisserie. Toutes les pâtisseries du monde.
18: Ben oui, chocolat
0: qui coule la
18: sucre.
0: Non, c'est ça. Là, j'en profite.
16: OK, il nous reste une minute. La dernière journée sur Terre, tu passes ton dernier après-midi avec lequel de tes enfants?
17: Ben non,
0: ça, pour vrai. Réponds-toi en premier.
17: Ouais.
16: OK, attends. T'as le droit à une dernière phrase, puis une fois que t'as fini, un peu comme ce papier s'autodétruira, après, pouf, tu disparais. Tu peux dire une dernière phrase.
17: Hey, c'est donc, mais bon, c'est question.
16: C'est bon, hein? Oui.
17: Allez-y donc.
18: Ben, moi, je l'ai.
16: Allez, toi, chier, non.
17: C'est où mes bons passes?
18: Merci, c'était le fun.
16: Ah!
17: Merci, c'était le fun.
16: Ça, c'est beau. On dirait qu'il faut sortir là-dessus, c'est trop
0: fort. Ben oui.
16: On peut pas continuer, on va gâcher ça.
0: Merci, c'était le fun.
16: Oui, j'en ai plein d'autres, là, mais bon.
17: Parfait.
16: Okay.
17: Ben là, aujourd'hui, on fait pas de sujet, on fait tout.
16: On fait juste nos jeux.
17: Merci, Seb. 16h45 minutes.
16: Non, c'est
17: en musique, Roxane Bruno, si jamais on cherche.
16: Ah.
17: Et tout de suite après, on revient. Restez là, vous êtes à Rouge.

0: Vous écoutez Véronique et les Fantastiques à Rouge avec Joël, Tammy et Sébastien. Aujourd'hui, on a plein de messages au 6-12-13, plein de salutations, notamment Isabelle qui dit « Tammy confuse qui lit la conversation des cochons, c'est pour moi le meilleur moment de la saison. »
1: C'était quelque chose.
0: Ah, ça, c'était tellement drôle. Bonjour à Sonia qui dit « La gang, c'est ma fête. Je vous écoute en direct de l'autoroute 20 pour aller passer un week-end de filles, pas de chum, pas d'enfants. Puis si j'avais un bonne fête de vous autres, ça viendrait topper ça. Ben, bonne fête, Sonia.
2: Bonne fête, Sonia. Bon party. Profites-en, échappelez.
0: Mais-en. C'est le fun, un gros week-end de filles. Ils vous autres aussi vont jouer à des jeux de main. Ils vont jouer bien de la merde. Oui. Sébastien nous dit, waouh, quel show d'un malaise à l'autre. Le cancer, le parachute, la chicane avec Billy Tellier. Je vous aime.
1: C'est vrai que c'est le show des beaux malaises. Oui.
0: Vraiment, merci beaucoup à tout le monde pour vos messages. Il y a quelqu'un qui dit, hey, je souhaite presque la fin du monde pour voir toutes les potins que Véro dirait. Il y a Isabelle qui dit, vous avez donc bien des beaux sujets aujourd'hui. On dirait que c'est vraiment la fin du monde à 6 heures.
3: Ah ben oui. tout s'arrête. Tout s'arrête. Oui,
0: exact. Alors, merci de nous écrire. Avant d'aller à la pause, petite mention spéciale, OK? Pour une deuxième année consécutive, IGA est très fier de soutenir la Fondation Charles Bruno avec la campagne qui s'appelle « Faites la grimace au cancer pédiatrique ». Donc, dès aujourd'hui, du 28 mai au 17 juin prochain, il y a des suçons à saveur de framboises bleues qui vont être en vente dans les IGA du Québec et du Nouveau-Brunswick. Cette campagne-là, bien sûr, a pour objectif d'amasser de l'argent pour soutenir la Fondation Charles Bruno, dont la mission est de procurer à tous les enfants atteints de cancer les meilleures chances de guérison en finançant la recherche puis en soutenant aussi le développement de projets dédiés au cancer pédiatrique. Donc, chaque suçon vendu fait vraiment une différence pour les enfants atteints de cancer. C'est la fameuse fondation qui porte le nom du fils de Pierre Bruno. Oui. 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Tout ça dans le cadre de cette belle campagne qui dit « Faites la grimace au cancer pédiatrique au profit de la Fondation Charles Bruno ». Alors voilà, bonne chance aux gens qui vont participer et surtout, je leur souhaite une belle campagne.
3: C'est une très belle idée.
0: Ouais, très belle idée. Puis Marie-Soleil aussi va faire tirer des cartes cadeaux IGA tous les jours la semaine prochaine dans les Fantastiques. Alors, manquez pas votre chance de faire la grimace et de remporter des prix en même temps. C'est une pierre deux coups. Après la pause, les moments forts des Fantastiques et une quatrième personne finaliste pour aller voir Céline à Paris. Restez là, Rouge.
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4: matin! Quelqu'un est venu troubler le message vocal que Marie envoyait à Vincent et moi. J'ai nommé Nadal. Qui a d'ailleurs un feature dans cette chanson-là.
5: C'est un featuring Nadal.
4: Et l'extrait s'appelle Nadal. Chute, en parenthèse, chauffage de pied. Yes.

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1: 58 nouveaux infos avec Mario Saint-Jean. Allô, Mario.
2: Allô, Véro.
1: Un des héros de la Coupe de 86 est décédé.
2: Ouais, Claude Lemieux, donc, qui est décédé aujourd'hui à l'âge de 60 ans. Il portait pas plus tard que lundi dernier le flambeau avant le match numéro 3 de la série face aux Hurricanes. Qui ne se souvient pas de son fameux but en 86 pour éliminer les Oilers de Hartford. Lemieux a joué 21 saisons dans la Ligue nationale, dont 6 avec le Canadien. On va écouter les témoignages de Guy Carbonneau et de Marc Denis.
3: Je l'ai rencontré, Claude, lundi soir au Centre Bell. Semblait pas avoir de problème. Alors, c'est une surprise pour tout le monde, mais c'était un compétiteur extraordinaire.
5: Il était en fait mon co-chambreur lorsque j'ai joué mon tout premier match dans la Ligue nationale de hockey dans un voyage à Los Angeles. Le cœur un peu chaviré. C'est un athlète, un compétiteur hors pair, prêt à tout pour gagner.
2: Jeff Molson a indiqué qu'il s'agissait d'une journée sombre pour la famille des Canadiens. Sur X, la première ministre Christine Fréchette a mentionné que le Québec vivait une grande perte aujourd'hui. Claude Lemieux, c'était sa génération, dit-elle. Des élus caquistes s'indignent qu'Éric Duhaime ait surnommé la première ministre ma tante Christine. Le chef conservateur a tenu ses propos hier lors du lancement de sa campagne dans Bellechasse. On va écouter les réactions des ministres Martine Biron et Samuel Poulin.
6: Honnêtement, ça manque totalement d'élégance. Je ne l'ai pas entendu. Je connais pas le contexte, mais c'est inadmissible de traiter un premier ministre au Québec de cette façon-là.
7: C'est exactement pour ça que cet homme-là sera jamais premier ministre du Québec. Les propos qu'il a tenus envers les femmes sont inacceptables. Vraiment, très mauvais atterrissage en Chaudière-Appalaches.
2: Et sur le plan international, les États-Unis et l'Iran auraient convenu d'un accord qui visera à prolonger le cessez-le-feu de 60 jours. Toutefois, ça prend l'approbation de Donald Trump.
1: Merci beaucoup, Mario. Bon, bonne merci pour la belle semaine. C'est beau. C'est le début de la deuxième heure de Véronique et les Fantastiques. Et oui, c'est ma dernière de la saison. Marie-Soleil prend le relais pour deux semaines avec les Fantastiques et toute l'équipe reste en poste. Moi, je serai de retour au mois d'août pour la 9e saison des Fantas. Et puis, ben, on finit ça dans la joie, dans le bonheur.
8: Le début de la fin de Véro.
1: Oui. Vous pourriez dire, on était là.
8: On était là.
1: Quand son grand déclin a commencé. Sébastien Diaz est là. Joël Lejeune.
8: Salut Véro.
1: Et Tammy Verge. Yeah. Sébastien, les gens savent peut-être pas, mais toi, t'es très festif et tu viens de nous popper du champagne.
8: Oui, c'est la dernière. Santé, c'est soivé jeudi.
1: T'es tellement généreux. C'est fin, hein, gars?
8: Il est prêt, prêt, prêt, les gars.
1: Ah ouais, donc, j'ai promis à Mario aux nouvelles qu'on lui donnerait un petit verre, là.
8: Ah oui, il va un petit fond.
1: OK, le mérité, il a passé une belle semaine avec nous autres. Alors, dans cette dernière heure, Tammy, tu vas énumérer des activités estivales, puis il va falloir que nous, on te dise à combien de chances sur 10 tu risques de nous croiser là.
8: Ah, c'est drôle.
1: Je suis tellement attachée, je veux pas vous perdre. C'est excellent. On va faire un petit segment, on a failli parler de ça.
8: Oui.
1: On va jouer à Hitster, bande sonore.
8: Oui.
1: Et puis, on va rejouer au jeu de Joël.
8: Ben oui,
1: je pense qu'on a gardé nos
8: cartes. Entre toi et moi.
1: Du jeu Entre toi et moi. On va se faire ça tantôt, parce qu'on a décidé que c'était le fun. On a scrappé les autres sujets. Je vous rappelle rapidement que les étoiles de la semaine qu'on diffusait les jeudis à cette heure-ci, maintenant, elles sont disponibles en balado sur iHeart. Ça sort les vendredis, en même temps que le podcast Les coulisses des Fantastiques
8: ça,
1: avec Sam et Félix. Le podcast continue jusqu'à la fin de la saison. Oui, puis j'ai entendu dans l'épisode de la semaine dernière qu'il y a des projets de faire des podcasts cet été, peut-être.
8: Il y a même un film, peut-être.
1: Ah, ben voyons.
8: Les coulisses, le film.
1: Oui, c'est la vie de Sam et Félix.
8: Mais n'empêche, ça ferait un maudit bon film.
1: Ça serait pas plate. Alors, tout ça, c'est disponible sur iHeartRadio. Le concours Céline, ça s'en vient. Mais d'abord, les moments forts. On va commencer avec Tammy.
9: Ah, oh, avec plaisir.
1: Hey, mon moment fort, là.
8: C'est déjà drôle.
9: J'ai rencontré Robert Lepage.
8: Oh.
9: J'ai parlé avec Robert Lepage. J'ai fait une impro avec Robert Lepage. Oh. Et j'ai même pris un verre avec Robert Lepage. Rendu là, ils vont peut-être dire, il faut absolument que je travaille avec cette personne.
8: Oui, t'as fait
9: personne
8: un impro. C'est un des dieux de l'impro.
9: Rendu là, couche avec.
8: Ben oui, là.
9: Mais, non, je l'intéresse pas de ce côté-là, je pense.
8: Non, je pense pas non plus.
9: Mais, non, mais tu sais, c'est quand même,
8: C'est une sommité.
9: C'était ça
1: au fameux festival d'impro, ça?
9: Non. C'était un événement bénéfice pour le Diamant, son théâtre
8: à Québec.
9: On faisait un spectacle d'improvisation. l'improvisation. Puis pour la dernière improvisation, il est venu, il a accepté gentiment de venir.
4: C'est
9: un... Ah, il était, il est bon.
4: Il aime tellement.
9: Il y a quelque chose de spécial. Ben oui. Mais qu'il soit venu prendre un verre avec nous après, c'était cool parce qu'on parlait de tout et de rien. C'est un gars ordinaire qui est reparti avec son petit pack-sac à la fin de la soirée en se disant, j'espère que je vais trouver un taxi pour aller à Loretteville parce que il y a des taxis, des fois.
1: Il est super, Robert Lepage.
9: Il est ordinaire. Oui. Sa sœur est tout aussi spectaculaire dans son côté. Linda, tu sais, tellement...
1: Directrice d'un théâtre.
9: Oui.
4: Elle travaille avec eux, en fait.
9: C'est ça, transparente.
4: Depuis toujours.
9: Tu sais, vraiment...
4: C'est qu'il était venu à mon EDU, moi, mon En direct de l'univers. Pour la première fois, il était venu en direct de l'univers.
1: Pour toi.
9: Sérieux?
1: Pour moi.
9: Grand amant de la culture.
4: De la face cachée de la lune.
9: Parce que t'es un grand amant de la culture et il le sait.
4: Ben, je l'ai interviewé souvent, tout ça. Mais en tout cas, bref, mais il était venu. Puis j'avais les larmes aux yeux juste de le voir.
9: C'est
10: pas pour me vanter, mais vous savez que j'ai été dirigé par Robert Lepage.
4: T'as joué dans quoi?
10: Une comédie musicale qui s'appelait Jean sans nom et qui a été jouée à Nantes.
4: Tellement.
10: Donc, ça a été joué 5 fois. C'était avec Robert Charlebois.
9: Mais voyons, t'as-tu une carrière internationale?
10: Ouais, j'ai eu une carrière internationale d'une semaine.
4: Mais il est en Iran.
10: À Nantes. Ah. Oui, en Iran.
4: En Iran.
10: C'est populaire.
9: Donc, t'as collaboré un peu à sa création. Parce qu'on sait qu'il travaille, ses mises en scène, c'est un peu de la création.
10: Bien
9: donc,
10: sûr.
9: T'as été
10: était en noir et blanc. C'était ça.
4: C'est donc ben hot.
10: Fait qu'on était tous peints, là, en noir et blanc. Puis on c'était fait comme si c'était en noir et blanc. Ça se passait en 1800 quelque chose. Une histoire vraie de gens sans nom.
9: Ben, c'est ça que je veux qu'il m'arrive.
10: Oui.
9: Il
10: est super.
9: Oh, ouais.
10: Fait qu'on s'est tous vantés. Toi, t'as-tu fait quelque chose avec Robert Lepage?
1: Ben, je l'ai vu récemment quelque part, puis depuis tantôt, je me demande c'était où, donc.
4: Au Pacini à Saint-Julie.
1: Non!
10: Y a-t-il déjà fait un coureur?
1: Non, mais c'était une place que je m'attendais pas à le voir, okay. Là. Puis c'était un spectacle, puis il avait capoté sur le show, mais je me rappelle plus pas.
4: Ton spaghetti du Club des Lions, non?
1: Non.
4: À Terrebonne.
1: Mais ça me revient pas, fait que j'enchaîne, Joël. Okay.
10: Oui! Je veux parler d'une série, à laquelle j'ai contribué un petit peu, mais qui s'appelle Papa. C'est sur TV5+, c'est gratuit, donc c'est en ligne maintenant. C'est la quête d'un gay célibataire qui veut devenir papa.
1: Ah, ben, c'est
10: ça. Donc, c'est pour ça qu'ils m'ont appelé, puis donc, j'ai eu quelques rencontres avec les auteurs pour leur parler de mon vécu, tout ça. Puis là, maintenant, c'est en ligne. Puis quand j'ai regardé la série, ben, j'étais capable de reconnaître ce qui était de ce que j'avais dit. C'est vraiment, vraiment cute. Ça passe 6 épisodes de 10 minutes. C'est vraiment une série web. Donc, allez écouter ça. Ça s'appelle Papa. Puis, pour vrai, on démystifie plein de choses sur un gay qui veut être. Pourquoi est-ce qu'un gay veut absolument être papa? Mm-hmm. Alors, c'est vraiment, vraiment le fun. C'est sur TV5+.
1: Merci, gratis. Bravo. J'ai rendu hommage aux auditeurs tantôt.
4: Oui.
1: Julie au 6-12-13. Julie nous écoute à Québec. Oui. C'est une fidèle. Anne Divéro, Robert Lepage. Il est allé voir Zénith en spectacle.
4: Oh!
9: Ah, c'est ça!
4: Voilà.
1: C'est exactement ça, parce que c'est le meilleur ami de Frédéric Bédard.
9: Ben oui, la Corette Bédard, la comédienne.
1: Elle a fait beaucoup de théâtre avec Robert Lepage, en tournée partout dans le monde. Okay. Alors, Fred Bédard est dans le spectacle Zénith, et Robert est venu voir Zénith à Québec l'été passé. C'est exactement
4: lui
1: ça.
4: Lui est allé te voir sur scène. Ça c'est du rabat.
1: Mais il a aimé ça au bout. Puis là, je l'écoutais parler à Fred. Il faisait ses commentaires, puis j'étais comme, je peux pas croire.
4: Ouais,
1: Nous autres, on est là, on fait un medley des Backstreet Boys.
9: Lui, il a mis en scène Peter Gabriel.
4: Mais
9: il a adoré.
1: Le show, il a dit, on se laisse prendre au jeu, c'est tellement le fun, on chante, c'est comme de la joie. J'en profite pour vous dire que nous serons à Québec et à Gatineau en décembre prochain.
4: Ben voilà,
1: avec Zénith. Et Robert Lepage a adoré ça.
4: Oui. Approuvé par Robert.
1: Oui. Écris-le sur le poster.
4: Ben oui. Hey,
1: tabarouette, on devrait. Alors merci à Julie de m'avoir amené à l'ordre. Je retrouvais ma vieille mémoire de pauvre folle ménopausée, ça rappelait plus. Sébastien.
4: Oui, coup de cœur musical absolument. De mon printemps, puis c'est une sortie québécoise, ça sort vendredi, mais il y a déjà un extrait, Marie-Pierre Arthur. Moi, je suis un fan.
9: Après Bleu?
4: Oui, exact. Mais depuis 2009, depuis son premier album, moi, je capote sur Marie-Pierre. Je trouve que c'est une des personnes qui est là pour les meilleures raisons. C'est vraiment une tripeuse de musique. Elle est belle quand elle joue parce qu'elle tripe, elle a ses chums et tout ça. Et là, elle lance Ensemble Doux ce vendredi.
10: Oh,
4: donc, c'est toutes ses tunes, c'est ses tunes préférées à elle, mais tout ça, mais repackagées, si vous voulez. Et là, c'est doux. Donc, c'est avec des voix, avec des harmonies vocales. Tout réarrangé. Et je vous présente le premier extrait, mais ça sort vendredi. Mais c'est pourquoi en version douce. C'est tellement beau. Écoutez ça.

0: Dieu que c'est beau.
1: Qu'est-ce que tu veux dire?
0: Joël, je t'ai vu tomber en amour instantané.
1: Tout de suite.
2: C'est bon.
1: Sur le bord du feu, là, écoutez ça, là, camping.
3: C'est beau, c'est beau.
0: Alors, c'est Marie-Pierre Arthur et ça sort vendredi.
4: Ça se peut que je collabore avec elle cet été pour vous dire ça.
0: Sérieux?
4: On est dans 11 jazz, là.
1: Ben, pourquoi pas?
4: En tout cas, ça suit.
0: Elle veut pas partir en tournée avec les Kosher Tacos.
4: Exactement. Bon, comment cacher des affaires? C'est impossible.
0: Merci, Seb. Concours!
4: Oh!
5: Envie d'aller à Paris voir Céline?
6: Merci beaucoup.
5: Céline Dion?
0: Et oui, c'est l'heure de nommer une quatrième personne finaliste. Hein. Vous savez que le concours a lieu jusqu'au 11 juin. Il faut écouter Rouge toute la journée pour tenter de repérer les chansons. Mais là, entre vous puis moi, je vous le dis, faites-vous un réseau, tu sais. Aidez-vous un peu.
2: Comment?
0: Mais non, mais faut écouter. Oui, Dominique, faut écouter toute la journée. Mais des fois, si vous allez pisser, maintenant.
4: Ah, dans le sens. Oui.
0: C'est dans le sens. Mais faites-vous un petit réseau, tu sais.
4: Toi,
0: la belle-sœur, ta collègue au bureau,
2: tu sais.
0: Oui, le gars. Moi, m'a écouté de 8h midi. Donc, dis-moi à toi si je la mange.
7: As-tu le droit de dire ça, Véronique?
0: J'ai pas le droit de dire ça, mais je m'en vais.
1: Ben
0: à,
1: oui.
0: À 6h, c'est la fin du monde.
6: C'est vrai.
0: Alors donc, 3 chansons par jour. Vous vous inscrivez rougefm.ca, section concours. Et le 11 juin, Marie-Soleil et les Fantastiques vont donner le voyage à Paris pour aller voir Céline le 19 septembre prochain.
2: Elle tourne le Grand Boulier.
0: J'ai pigé la vlog.
2: Oh mon Dieu. Oh.
1: Puis là, la personne doit répondre pour être finaliste.
0: Oui, mais on a décidé que... Dans les règlements, ça dit que la personne est pigée par gagne.
1: Ah, d'accord.
0: Elle gagne pas, mais elle finalise.
1: Oui, elle finalise. Okay? OK, parfait.
0: Même j'arrête si elle pas, elle j'arrête pas de me tromper. J'aurais tellement le goût d'envoyer tout le monde à Paris.
4: Oui, c'est
2: ça. Oui. Tout le monde s'en va voir.
0: Donc, si
2: Johnny Hallyday.
0: Il n'y a rien à faire. Ce que tu as à faire, c'est inscrire les chansons.
2: Parfait.
0: Puis ça, si tu l'as fait, tu as fait ton bout du deal.
1: D'accord.
0: Hey, reviens donc, j'ai pas les bons noms.
1: Ah, ben voyons.
8: Oui, allô?
0: Oui!
8: Allô?
0: Ah, oui, bonjour, Lily!
8: Oui, c'est moi.
0: Allô, je m'excuse, Lily.
1: Elle a eu un AVC.
0: On est en direct dans Véronique, elle est fantastique.
8: OK.
0: Lily Leclerc, tu es la finaliste pour aller voir Céline à Paris!
8: Oh! Oh! Non, c'est vrai!
0: Oui! C'est toi! Bravo!
8: Bravo,
0: Lily, t'auras une chance sur 12 d'aller voir Céline à Paris en septembre prochain. Et puis c'est Voyage Simon Leclerc qui offre les vols et l'hôtel à Paris. On te souhaite la meilleure des chances.
8: Un gros merci à toute l'équipe, puis ça serait un super de beau cadeau de fête, mes 60 ans.
0: Oh! T'es 60 ans à Paris. Visualise, Lily.
7: C'était
0: cœur. Bonne chance. On est avec toi de tout cœur et merci d'écouter les Fantastiques.
8: Parfait. Céline m'attend.
0: C'est clair.
7: C'est sûr que je t'attends, Lily. J'ai très hâte de te voir.
8: D'accord.
0: Hey, Lily, merci. 17h11. Et maintenant, je vous explique ce qui s'est passé.
2: Oui.
0: J'ai pas fait un AVC en direct. C'est que devant moi, j'avais 4 noms.
2: Oh!
0: C'était les gagnants de la carte cadeau IGA. Et là, il n'y avait pas Lily dans les noms. Oui. Et là, je me disais, voyons, pourquoi j'ai tous ces noms-là?
7: C'est toi.
0: Pourquoi je vois pas Lily?
7: Mais c'est parce qu'ici, à Rouge, il y a trop de gagnants. Là. C'est
2: ça
7: qu'on
2: se
0: Alors, j'en profite pour vous dire qui a gagné la carte cadeau. Comme ça, les auditeurs vont arrêter de texter bleu. Alors, bravo pour les cartes cadeaux IGA de 250$. Bravo à Marilyn Brassard de Chicoutimi.
7: À Lily.
0: Dania Pelletier-Cossette de Masquinongé. Marianne Poulain de L'Abbé. Et Marie-Ève Caron de Rimouski.
2: Ah, bravo!
0: Des gagnantes partout au Québec, j'adore.
2: Ouais, et là, faut texter maintenant. Mauve, Anna!
0: Non, on y va!
2: Arrêtez!
0: Testez, sauf si c'est pour dire qu'on est bon! En musique, sale barbe, il y a le bon Dieu qui l'attend. Et tout de suite après, on joue avec Tammy.
2: Ben, restez là,

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4: Jusqu'à 18h, c'est le soir et jeudi de Véronique et les Fantastiques. Merci d'être avec nous. Seb Diaz est là, Joël Legendre, Tammy Verge.
5: Yep.
4: Tammy, tu te demandes où c'est que tu vas avoir la chance de nous croiser ou pas cet été dans ta grande tournée des festivals avec ta mère Joanne Thériault.
5: Notamment.
6: Attends, c'est quoi la tournée des festivals?
5: Ben non, mais pas
4: à
5: juste...
4: À part en campeur.
5: Mais pas avec Joanne les festivals. Mais non, mais je vais à la noce. Je commence avec ta doux, là.
4: J'aime mieux mon histoire.

0: Oui.
1: Vous me dites, j'ai combien de chances sur 10 de vous voir là?
0: Okay.
1: C'est une façon
0: bon,
1: de vous connaître
0: bon.
1: Aussi hey, en même temps.
2: No hate à Audi Festival, dans le sens
0: ben
2: que si on dit tu me verras jamais
0: mais
2: là.
0: C'est pas juste des festivals.
2: J'en ai pas contre la région ou contre le festival lui-même.
0: Non, c'est l'activité.
2: Ben, commençons avec
1: si
2: ça.
1: Si tu me vois pas à Festival de la Giblotte, j'ai rien contre la Giblotte, j'ai rien contre Sorel, mais ça se peut j'aille pas.
2: OK, ben là, on va commencer avec ça.
1: Ça s'appelle plus de même.
2: Dans un festival de musique, j'ai combien de chances?
3: 10.
2: 10,
3: ben,
2: hein?
3: Moi, 10. Ben oui, j'adore ça.
2: Ah, de musique.
1: De musique,
2: ah, ben oui.
3: La noce, c'est écœurant, tu t'en vas là, là. Ça, c'est du gros party sale.
2: C'est
3: au Saguenay.
2: Hâte.
3: Au lac, c'est pas au Saguenay.
2: Oui, ensuite.
1: Non, c'est pas au lac, c'est à Saguenay.
2: À Saguenay?
1: Oui.
2: T'as
1: Chicoutimi, c'est au Saguenay.
2: La maison qui a pas été inondée, là.
1: Ah!
2: Ça coûte un pulperie.
1: Ben oui.
2: C'est au bas de la racine.
1: C'est ça. Vous autres, musique, festival de musique.
4: Ben oui, c'est ça que j'y vais. Ben oui.
2: C'est tout 10.
1: OK, bon, c'est trop prévisible. Camping. Si je m'en vais dans un camping, vas-tu voir la Véro, vas-tu voir le Joël, vas-tu voir le Diaz?
3: Moins 500 000.
2: Ouais, tu m'as volé mon chiffre.
3: Mon Dieu que j'aime ça. Okay. On a même couché dans de l'humidité. Puis là, tu vas faire... Puis
2: les bébés, toi.
3: Prends ta douche dans de l'eau de quelqu'un d'autre.
2: Oh,
3: c'est
2: Tammy,
3: c'est
2: oui.
3: Quoi le fun?
4: Moi, ça m'a jamais tenté de ma vie. Puis on dirait que là, cet été, je sais pas pourquoi, j'ai envie d'essayer du camping avec mes enfants.
2: Ah, oh, Joël.
4: Il me semble qu'on aurait du fun, oh, ça serait drôle. Ils sont un peu dédaigneuses, les filles. C'est ça. Je suis sûr que j'aurais du plaisir.
3: Moi,
4: c'est quelque chose que j'ai envie de faire.
3: Moi, je suis bien chez nous, avec mon petit snuggie, un petit film, et on chill, tu sais. C'est comme, relax.
2: OK. Bon, j'apprends à vous cerner. Je vous pogne-tu sur une descente de rivière, en kayak, en canot, ou en rafting?
3: Mais t'es pas folle.
2: Pourquoi?
1: Zéro.
2: À date, t'es un
4: tu
2: peu...
4: Vois-tu? Non, mais tu vois-tu, en rafting.
2: Ben, c'est
4: wow.
2: Fun, le rafting!
1: Hey, moi, je faisais ça quand je faisais des chroniques de plein air jeunesse quand j'avais 16 ans. J'avais ça, plus jamais touché à ça. Voyons donc.
3: 3-4.
2: Oh, ouais, rafting!
1: T'as plus de chance d'un ponton, moi, te dire.
2: Ah oui.
1: T'es pépère, pépère cloutier.
2: C'est très fun, le ponton. C'est pas, ça, c'est de l'âgisme que tu fais. C'est très fun à tout âge.
3: C'est le fun, un ponton. Oui, oui, non, pour vrai.
1: Ben oui, mais c'est, non, mais tous les plans d'eau sont le fun. On s'entend là-dessus. Mais Joël.
4: Rafting, moi, j'irais. On fait l'affaire, comment ça s'appelle?
3: Le saute-mouton.
4: Saute-mouton.
2: Ah, oui.
1: Ça, c'est déjà allé.
2: OK.
4: Ça fait peur. C'est plus épeurant qu'on pense.
1: Je vous pogne-tu sur une route des vins quelque part, tu sais?
4: Ah, ben, 10.
1: C'est quand on... 10 diables.
3: Ouais,
1: hein?
3: Ouais.
1: Toi, t'es
3: une
1: route des vins, road trip, là, qu'on arrête, puis qu'on
3: ne sait pas. J'aime ça.
1: On va te rester.
3: Ça
2: se pourrait.
3: Tu t'imagines en Toscane. C'est pas ça, là, mais t'es dans le...
4: T'es à Grimby.
1: Joël, toi, tu bois pas d'alcool.
4: Non, c'est ça. Fait que ça, tu me verras pas là.
1: OK, parfait, c'est clair. Assister à une game de baseball. Je vous vois-tu au Capitale cet été, à Québec?
4: Ah, tu me vois pas là, pantoute. Ça, c'est moins 500
1: 000. Mon chum pourrait me traîner.
4: Ouais.
1: Mon chum pourrait me traîner, là.
2: Toi, t'es le genre embarqué.
1: Grand fan, là, lui.
2: Oui.
1: Lui, là, quand il était à l'université, il allait faire ses travaux au Stade Olympique en regardant les expos.
2: Oh, c'est
1: il y avait 12
2: beau.
1: Personnes.
3: Hey, ça, c'est
1: juste avant qu'il s'en aille.
3: Mais ouais,
1: c'est sexy à mort, ça.
2: C'est trop.
1: Ah, moi, j'aime ça. C'est mathématique. Le baseball, c'est beau.
3: Moi, j'aime le son du baseball.
1: Okay.
3: Mon grand-père écoutait ça au AM, tu sais, deux ballons, une prise.
1: Oui, ça, Elvis Gratton, il écoute ça à biche.
3: Genre, puis j'ai même le disque de mon grand-père, de Fernand Lapierre, qui était l'organiste, un peu comme Diane Bibeau au Centre Bell. Mais donc, lui, c'est l'organiste. Et là, j'ai un disque, c'est comme, t'écoutes des vieilles games, mais avec l'orgue de Fernand Lapierre.
4: Ben,
3: j'aime le son.
1: Mais toi, c'est drôle, t'aimes le baseball, mais pour encore quelque
3: l'audio.
1: Chose qui concerne tes oreilles.
3: Oui, c'est comme la musique du baseball.
1: Musicien. Ouais.
4: Oui.
1: OK. Oh,
3: gars, écoute ça.
1: Oui.
3: Hey, ça,
4: c'est pas de l'ambiance, ça?
1: Ouais. Est-ce que je vous vois
3: oui.
1: faire de la mycologie? Ah, aller des voir des champignons dans le bois.
4: Ça, j'aimerais ça.
1: Toi, t'es un... Oui,
4: oui
1: toi,
4: je suis un mycologue.
1: T'es curieux. tu veux comprendre.
4: Non, mais surtout, puis t'en curieux rapportes, puis tu manges. Moi, j'adore manger des champignons.
1: Véro. Il m'arrive de faire des vaginites.
2: Oh.
1: C'est une conne!
3: C'est tellement sûr qu'elle allait
1: le faire. C'est la plus grande des connes!
3: C'est sûr.
1: Oh, ça m'a fait plaisir.
2: Oui, c'est de la musique à mes oreilles.
4: Puis Véro, là, tu sais que présentement, elle lèche son suçon qu'on a reçu. Elle a les dents et la langue bleue. Tout est bleu.
1: Ah oui.
4: Fait que je sais pas si t'as quelque chose après, mais tu devrais arrêter maintenant.
3: T'as l'air de
1: Jean Les gens vont me prendre comme ça.
4: Oui.
1: Oh mon Dieu. Bon, personne peut accoter
4: t'as
1: ça, la vaginette. Ensuite, est-ce que vous allez visiter un lieu historique? Allez-vous être dans une fortification ou à Val-Jalbert?
4: Pointe-à-Calière.
1: Moins bandé là-dessus?
2: Le village d'antan, Drummond.
4: Oui. Mais ça, à limite, je le ferais.
1: Oui.
3: Moi, mettons.
2: Pour te rappeler tes
4: arrivées. Mais en revenant de Sainte-Hélène.
3: Pendant les fêtes de la Nouvelle-France.
1: Oui.
3: Et là, je juge pas comme disait Véro, puis c'est super. Mais moi, ça me fait un peu rire avec leur tricorne, puis la petite... La petite

0: Mes oui, amis,
1: c'est moins ta vibe.
2: C'est moins ma vibe.
1: C'est un 2 sur 10 pour moi. On est loin, loin de Marie-Pierre-Arthur.
3: Oui. Ah, ça, c'est sûr. Oui.
1: Je veux savoir.
0: Oui.
1: Feu de camp, guitare. Hein? Je vous pogne-tu autour d'un feu de camp avec du monde?
2: 200% s'il n'y a pas de bébite.
0: Oui, 200.
1: OK, ça,
2: maintenant, fin de soirée, il n'y a plus de bébite.
3: Non, c'est le fun.
1: Moi, j'aime ça. T'es une bébite sociale, t'aimes ça qu'il y a du monde. Oui. S'il y a de la musique en plus, t'aimes ça.
2: Oui, oui. Moi, là, un jam autour d'un feu, là, ça me fait capoter.
0: C'est quoi ta tune de feu de camp?
1: J'en ai pas une de prédilection.
2: Encore.
1: Mais t'embarques dans tout.
2: J'ai déjà fait un gag dans un party chez nous, il y avait Michel Rivard.
1: Oh, wow,
2: chanceuse. Puis je suis allée le voir puis j'ai dit chante moins heureux d'un printemps.
1: Il l'a-tu trouvé drôle?
2: Oui.
1: Ah, c'est bon.
3: Mais il l'a pas fait.
1: Ah, ouais. Oh mon Dieu. Bon, j'ai pas pu passer toutes les activités.
2: Oh non, le dernier.
1: Non, mais je veux juste que ça vous donne envie de faire toutes ces activités.
3: Mais c'est vrai.
0: C'est beau.
1: Ça peut donner des idées. Regarder les étoiles. Faire du cerf-volant.
3: Oui.
1: Ah, des fois, le vent, on dit, c'est tombé plate, il y a du vent. Mais non, c'est une opportunité.
2: Oui,
1: c'est vrai. Mais là, ce que je retiens de tout ça, c'est pas de bébite, mais des champignons
0: de
1: façon naturelle.
3: Pas de bébite, mais une vaginite.
1: Merci, Tammy.
2: Merci, on se voit cet été.
1: Oui, certainement. Dans un instant, on va jouer au jeu que Joël a apporté. Oui. On l'a fait en première heure, puis on a gardé les cartes. On va continuer. Mais avant, maman va vous demander d'arrêter de texter bleu, s'il vous plaît, avant de jouer les mains.

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0: Yes! C'est Stromae avec tous les mêmes dans Véronique et les Fantastiques. 100% franco, c'est ma dernière de la saison, mais Marie-Soleil est là pour deux semaines avec les Fantas. Oui. Aujourd'hui, autour de la table, Sébastien, Joël et Tammy. Alors Joël, en première heure, tu nous as fait jouer un jeu qui s'appelle Entre toi et moi, avec où on pige des cartes avec des questions donc de plus en plus personnelles, exact, ou profondes.
1: Oui.
0: Puis on a aimé ça, puis on a décidé de continuer à jouer.
1: J'adore.
0: Dans la deuxième heure. Alors on y va.
1: Je suis vraiment content. Parfait. Donc, jaune, on brise la glace. Vert, il est temps d'aller en profondeur. Rose, on se lâche lousse. Puis bleu, ben, on sort les mouchoirs. Okay. Alors,
2: faut y aller en ligne, je pense.
1: Oui, parce que là, on est rendu à bleu.
0: Okay. Bah, sinon, Seb, bleu. Bleu.
2: Bon, tes amitiés te servent-elles pour le meilleur? Oh, c'est plate, ça.
1: Ouais. Wow, wow, wow. On veut du crunchy.
2: Non, mais on veut du crunchy.
1: Oui. Ouais.
2: Qu'est-ce qui t'empêche de dormir la nuit?
1: Oh!
2: Oh! Hey, t'as menu.
0: Ton apnée du sommeil.
2: Mon apnée du sommeil. Non, mais j'ai une machine maintenant, ça va très bien.
3: L'inconfort avec un seul téticule.
2: Hey, la machine.
3: Non.
2: D'ailleurs, c'est Louis qui m'a dit, va voir telle personne. On est comme des cousins. En tout cas, c'est pas important.
0: On en apprend sur toi.
1: Mais qu'est-ce qui peut t'angoisser, justement?
2: Je pense les enfants. C'est tout ce qui se passe à l'école. Ouais. Puis, tout ça. Ça me stresse beaucoup, moi, tout le temps. Je pense que c'est ça, la nuit. Puis là, je pense à mes filles. Puis là, qu'est-ce qu'on fait pour ça? Puis là, même cet été, pas que j'angoisse, mais je veux tellement à chaque fois qu'il passe un bel été.
1: Oui.
2: Dans trois semaines, la fin des classes.
1: Oui.
2: Fait que là, je me fais même
0: trop de pression. C'est correct des fois qu'il s'ennuie puis qu'il n'y a rien à faire.
1: C'est vrai.
0: Nous autres, c'était de même.
2: Pour les moments. Mmh. Maman, on jouait d'abord.
1: Oui. Puis on les amène aux étés.
0: Oui,
2: mais oui, mon aussi. Dieu. Fait que c'est ça. C'est ça ma réponse.
1: Parfait.
0: OK, j'y vais, moi. Aussi dans le bleu.
1: Okay.
0: Y a-t-il des éléments de ta vie actuelle que tu n'aurais jamais cru possible lorsque tu étais plus jeune?
2: Hey, c'est
0: dingue. Ah oui. Moi, je pense, mon Dieu, ça va être une réponse un peu plate, mais je pense que ça a un lien avec l'argent. Je pensais jamais que j'aurais les moyens, mettons, de voyager, de sortir du Québec.
2: Ouais.
0: D'abord, voyager, prendre l'avion, là, tu sais, et d'avoir les moyens d'avoir une maison.
2: Parce que t'étais actrice. Non, mais dans le sens tu disais, je vais toujours.
0: Non, on n'était pas riche, puis
1: capable de te projeter en dehors.
0: T'es pas, t'as mis, on peut le dire, tu sais, t'es pas millionnaire, multimillionnaire, c'est pas ça du tout.
2: Mais
0: t'as les moyens d'avoir une belle vie confortable. Ben oui.
2: Tu pensais même pas avoir ça.
0: Ben non, je pensais que ça serait compliqué. Mais ça, ça a toujours été compliqué, l'argent, c'est tout le temps. Puis là, je fais, hey non, je gagne ma vie, ça va. J'ai des ressources, peu importe ce qui arrive dans le métier. J'ai réussi à me faire un bac, puis je peux me retrouver enseignante, puis je serai pas malheureuse.
2: Ouais.
0: Tu sais, je vais
2: retourner enseigner d'ailleurs.
0: Oui, oui, je fais de la suppléance encore, puis j'adore ça. Mais ce que je veux dire, c'est, ça, on dirait que plus jeune, je réalisais pas que j'aurais
2: accès à ça.
0: Accès à tant d'affaires.
2: Ça
0: donne
2: espoir en plus.
0: Oui, oui, let's go, on lâche pas, puis on se donne le plus d'outils possible.
2: Ouais,
1: c'est bien beau. J'y vais.
0: Ouais, vas-y.
1: OK, parfait. Quelle croyance à propos de toi ne te sert plus?
0: Oh,
1: mon
0: Dieu!
1: Oh, c'est bon. Moi, j'ai été longtemps à penser que j'étais pas capable de me défendre. Donc, j'avais la croyance que j'étais un petit pissou, que j'étais peureux, que tu sais, ça vient de la cour d'école.
0: Ouais, tu t'étais beaucoup fait dire ça.
1: Beaucoup fait dire ça. Donc, ça, j'y croyais. Puis, jusqu'à un moment donné où je suis devenu père, où j'ai eu des enfants, puis là, j'ai été capable de protéger mes enfants. Puis là, je me suis dit, OK, non, c'est pas vrai que je suis pissou. Moi, je suis courageux. Je suis un gars courageux.
0: Puis, comme quoi, dans la vie, c'est souvent une question de perspective.
1: Exactement.
0: Faut que tu changes tes lunettes.
1: Ouais. Fait que ça me sert plus de penser à ça, puis c'est pas vrai.
0: Bravo.
1: T'sais, c'est pas vrai.
0: Très bon.
1: Voilà. Ouais.
0: T'as mis beaucoup de gens à écrire au 6-12-13 pour dire, tu pensais jamais que t'aurais moyen de perdre 2000 piastres dans un podcast.
4: Oui! Non, mais ça témoigne beaucoup de... Mais non, mais pour vrai, aujourd'hui, j'ai...
0: Non, mais quand on dit que nos auditeurs, il en manque pas une.
4: Mais ils ont raison. Oui. Non, mais tu sais, c'est une compagnie. J'ai une compagnie qui... Parce que comme notre métier est insécure, j'ai une compagnie. Mais tu sais, 2000 $.
0: Ben oui, quand même.
2: C'est vos micros en or, plaqué or, peut-être.
0: Ils ont exagéré.
1: C'est sûr.
2: J'ai besoin de ça, ça sonne pareil.
0: J'en fais ça, Joël?
1: Oui, ben oui.
0: J'ai pris une rose.
1: OK, vas-y.
0: Fait que, comme médium, ça y est.
1: Oui.
0: Quel langage de l'amour s'applique le mieux à toi?
2: Oh.
0: Les mots valorisants, les services rendus, les cadeaux, les moments de qualité ou le toucher?
4: Tout ça?
0: Ah non, tout ça.
2: Non,
0: il y en a cinq, langages de l'amour.
4: C'est
0: cinq, là. Moi, je pense que j'en ai deux. Je dirais les mots valorisants et le toucher.
5: Ouais.
4: Ah oui.
5: Ouais. Moi, okay. Je suis une colleuse, je suis très affectueuse, j'ai besoin de ça aussi. Ouais. Puis j'ai des paroles valorisantes, beaucoup, beaucoup, sans aucun problème. Oui. Fait que ça serait ça les deux.
1: Mais donc, mais le fun. Mais les cadeaux aussi, pour vrai, t'es une fille qui garde beaucoup son monde.
2: Et mon Dieu, oui.
4: Ouais. J'en ai trois finalement.
1: Ben moi, je pense que t'en as trois à côté.
4: C'est peut-être ta façon de donner de l'amour, puis peut-être que les cadeaux, ça te touche moins.
5: Mais en vieillissant, le gars, moi, ça fait 25 ans, j'étais avec mon mari là. Mais maintenant, ce qui est beau de l'amour, c'est d'apprendre à aimer l'autre comme lui il a besoin d'être aimé.
1: Oui.
5: Lui, c'est service rendu.
1: Oui. Ah.
5: Fait que je reconnais son langage de l'amour à lui et moi, je tente de lui donner parce que lui, c'est ce qu'il aime.
4: Oui.
5: Fait, maintenant, je le dis souvent. Je fais quelque chose pour lui puis je dis, service rendu.
4: Ah. Oui, langage de l'amour. Mais c'est cute.
1: Bien sûr.
4: Ah. Hey, toi, c'est quoi, vite, vite, Sam?
2: De quoi, mon langage de l'amour?
5: Oui.
4: Le coussin, le coussin.
5: Non, toi, c'est paroles valorisantes. Tabarouette, tu dis tout le temps des belles affaires.
2: Oui, moi, oui. Moi, j'aime, tu sais, mon langage que moi, je fais, oui. C'est ça. Moi, j'aime rendre hommage à ma blonde puis la célébrer à tous les jours.
4: Oui, vrai. Je vois ta vie. Moi, je pense que c'est le toucher. Tu sais, ça se passe dans le toucher. Oui,
1: service rendu. Moi, j'aime beaucoup rendre service.
4: Oh, ça. J'ai tout aimé.
2: C'est tout le fun.
4: On va à la pause et au retour, de quoi on a failli parler cette semaine? Un sujet qu'on a flirté.

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11: On a failli!
12: On a failli parler de tout ça.
13: Ah! De quoi on a failli parler cette semaine? Ben avant oui. De vous dire ça, j'ai deux messages importants à vous faire. Le premier. Hey Véro, comment ça tu lis plus nos textos? Qu'est-ce qui se passe? On dirait que tu sais plus d'auditeurs.
14: Tu disais que ça t'intéresse.
13: Non, je peux pas parce que c'est juste marqué bleu!
12: Arrêtez de texter bleu. Le cadeau IGA, ça a été gagné. C'est fini, c'est pas toi qui l'as.
14: Non.
12: Okay. Fait qu'arrêtez de texter bleu sans blague. Les gens ont peut-être pas entendu qu'on avait nommé les gagnants, mais c'est gagné, donc c'est terminé le concours. Puis là, l'affaire, c'est que quand on ne reçoit que des textos de concours, on voit aucun autre texto qui nous dise des affaires drôles.
14: La pauvre dame
12: ou
14: qui
12: le fun,
14: tantôt,
12: ou pertinent. Ouais, alors voilà, donc ne textez plus pour le concours, c'est terminé.
15: Ça, c'est la première chose. La deuxième.
12: La deuxième chose, Joël, peux-tu répéter ton jeu, s'il vous plaît, les gens demandent.
14: Entre toi et moi. Oui. happytears.ca.
12: Merci, Jojo. Alors, de quoi on a failli parler cette semaine? Rapidement, ben tiens, Sébastien, je sais pas si tes ancêtres t'ont déjà parlé de cette vieille tradition mexicaine d'accouchement qui implique le père. Oh, et c'est particulièrement pertinent dans ton cas. Alors, au cœur de la Sierra Madre occidentale, un rituel symbolique vise à faire partager une partie de la douleur de l'accouchement au père.
14: C'est donc ben bon.
12: Pendant
14: c'est bon.
12: Les contractions, oui. On relie une corde aux parties génitales du père pour qu'il ressente lui aussi la souffrance physique symbolique pendant la naissance de l'enfant. Oh. C'est la mère qui tire sur la corde pendant ses contractions pour partager sa douleur.
14: Non.
12: C'est d'ailleurs comme ça que tu as perdu ton testicule.
14: C'est comme ça. J'ai des images. Oui. Dans
12: alors, cette coutume reflète une vision particulière de la parentalité et du rôle du père dans certaines traditions ancestrales.
14: Non!
12: Ma question!
14: J'aime
12: c'est quoi la plus grande douleur physique que vous avez ressentie?
15: Oh, ben sûrement l'accouchement là, sûrement ça.
14: Qu'est-ce qu'on dise après ça?
15: Ouais.
12: Toutes les douleurs sont valides.
14: Ben moi j'avais mangé un coup de pied justement dans les.
12: Oui. Ben chenoul.
14: Ouf.
12: Ouais, ça c'est ça.
14: Ça
12: n'a pas l'air de faire du bien.
14: Balle de baseball, moi.
12: Ouais.
14: Direct dans la gueule.
12: Ah!
15: Ça fut douloureux.
12: Oh mon Dieu, Marc, il met du chat, il se tient. Moi, ex aequo, casser le poignet.
14: Oh,
12: c'est une fracture, ça fait vraiment mal. Mais j'étais petite aussi, fait que j'avais peut-être pas le même seuil de tolérance. Puis quand j'ai perforé mon tympan,
14: Ben oui,
12: je suis tombée à terre.
14: Ça fait mal.
13: Tomber à terre. Les deux jambes m'ont lâché.
15: Non. Ben voyons,
13: oh, oui, j'en ai plus à gauche, moi.
15: Ben voyons.
13: Mais j'entends à 20 %
14: C'est ça qu'elle te répond pas depuis tantôt.
15: Ben voyons.
13: J'ai plus de tympan.
15: Pourquoi les roues t'entends pas?
13: Crois que tu dis. OK, un petit dernier. Connaissez-vous l'arbre Ginkgo?
14: Non.
13: Ben, il cause des gros problèmes à Toronto en ce moment à cause qu'il puise.
14: Ah oui?
13: Les citoyens veulent couper les arbres parce que, ben, ça a l'air que ça pue.
14: Okay.
13: L'odeur de cet arbre-là est comparée à un mélange de vomi et d'excréments de chien. Et là, les gens capotent parce que la ville refuse que les arbres soient abattus. Les résidents qui décident d'abattre un ginkgo sans avoir obtenu un permis au préalable risquent une amende de 100 000 $ Là, il y en aurait des milliers à Toronto, puis ils se mettent tout à puer en même temps.
15: Mais attends, c'est comme les lilas, genre, ça pue de telle date à telle date.
13: C'est exactement ça.
15: Oh, mon Dieu.
13: Alors, les plants ont été importés il y a plusieurs décennies, puis c'est maintenant qu'ils sont à maturité.
14: Okay.
13: Il paraît qu'on a une centaine à Montréal aussi. Mais j'avais jamais entendu parler de ça.
10: Oui, toute la famille peut jouer à Ginkgo de Mattel.
13: Avec ça qu'on fait du Ginkgo Biloba. Le fameux supplément, là.
14: OK. Oui. Qui sent le Christ, là.
13: Oui. Êtes-vous sérieux?
14: Ben non.
13: Les fruits puent, mais pas les feuilles. Ah, merci, okay. Félix. Ah. Félix, c'est le grand spécialiste des arbres et des plantes.
10: L'herboriste.
13: De la faune et de la flore.
15: Monsieur écologie.
13: Il adore ça, il en est fatiguant.
15: Ma question,
13: c'est quoi l'odeur qui vous écœure le plus?
15: Ben moi, je veux le dire tout de suite, là.
14: Oui.
15: Les moufettes, je trouve pas ça désagréable. On dirait que ça nous a été induit qu'il fallait que ça sente... Que
13: ma mère a toujours dit que ça sentait le café.
15: Ben, je trouve pas ça si pire. Ouais,
10: ça sent la bière Anakin, non?
15: Oui, quelque chose, un petit peu le pot.
13: Non, mais une affaire qui t'écœure, là. L'odeur.
15: Mais c'est ça. Je voulais dire qu'est-ce qui m'écœure pas.
13: OK.
15: Qu'est-ce qui m'écœure?
13: Toi, Joël, ou Sébastien, il y a rien qui vous vient en tête. Voyons, la guenille oubliée sur le comptoir.
15: Oh, oui.
13: Du linge oublié dans la veille.
10: Ah, oh, c'est que c'est pas
14: la guenille sur le comptoir.
10: C'est pas du racisme, là. Je vais pas juger. Moi, c'est... Non, mais bouffe indienne. Je sais pas.
14: Oui, les épices.
10: Bon. C'est tout le monde capote sur le poulet au beurre, mais les épices.
13: OK. Ça n'a rien
10: ça
13: à voir avec
10: garam masala.
13: Okay. Mais t'as pas besoin de dire bouffe indienne. T'avais juste à dire jaillit le curry.
10: Ben, c'est curry. Oui. Entre autres. Oui, c'est beaucoup vrai. De curry. C'est beaucoup
13: ben
10: de curry.
13: Ben oui. Le curry, c'est le cumin.
15: Puis on dit pas indien, on dit autochtone.
13: Non!
10: Non, c'est ça.
13: La vraie bouffe indienne.
10: Oui.
13: Non, mais ça, c'est ça. C'est une affaire de goût. Moi, je trouve pas que ça sent pas bon, mais j'aime pas le goût du curry.
10: Ouais, fort,
13: curry.
10: Ouais,
13: c'est ça.
15: La guenille, là, c'est ça qui
13: la guenille,
15: est
13: guenille, c'est dur à battre en tabarouette.
10: Mais le vomi. Sors de manège à la ronde, ça sent le vomi.
13: Ah, bon appétit à tous. On joue à Hitsterbond sonore au retour. Hey, on écoute, c'est la nouveauté de Mitsou qui a réédité la tune C'est chaud avec Cétidon. On écoute ça.
10: Jean-Michel Dufault.
13: Ouais, c'est chaud plus hard.

0: Et oui, on joue à Hitster, bande-annonce, trame sonore, comme on le fait depuis quelques semaines déjà. C'est une extension du jeu Hitster original, là. Cette extension-là comprend 150 trames sonores de films et de séries.
1: Ok, ça existe pour vrai?
0: Oui! C'est sur le marché, puis tu peux l'acheter chez vous! Toi qui adores les jeux, Tammy. Alors, Tammy, Joël et Seb, on joue ensemble. Donc, un point si vous trouvez de quel film ou série est tiré l'extrait. Et un point supplémentaire si vous le placez au bon endroit sur la ligne du temps.
2: Ok.
0: Tout le monde joue pour le premier. C'est un titre de film qu'on cherche.
3: Seb.
0: Oui. Tammy.
3: Amélie Poulain. Ah. Ben oui.
0: 2000.
3: J'irais 2000.
2: Non, t'as pas eu le bon titre.
3: Ah, oh, le fabuleux destin d'Amélie Poulain. Hey, protais, là.
0: La marde va pogner.
3: Protais, là. Ça va, là. Si je donne Jean-Pierre Jeunet.
0: Excuse-moi, je suis l'animatrice de la fureur. Moi, je connais ça, les vraies réponses complètes puis les parenthèses.
2: Audrey Toutou.
1: 1999, je dirais.
3: Moi, je dirais 2000.
0: 2001.
3: Ah!
0: Mais de toute façon, vous n'aviez pas trouvé l'année. Mais le fabuleux destin d'Amélie Poulain, ben là, on va te le donner. Mais
3: bon, merci, Félix.
0: J'ai le goût de faire .5, Seb, .5, Joël.
3: C'est Joël. C'est ta dernière, tu fais ce que tu veux.
0: Tu fais ce que je veux. De toute façon, dernière, pas dernière, je fais ce que je veux. OK, Sébastien, tu joues seul. On écoute, c'est un film qu'on cherche.
3: Ben là, mon Dieu, c'est... Ah oui, mais là, on cherche le film, on cherche le titre de la pièce.
0: Ça, c'est le film.
3: Parce que c'est un piège. L'Exorciste.
0: L'Exorciste.
3: La pièce Tubular Bells.
2: Oh,
3: de Michael Field.
0: Oh, mon Dieu, qui pense bon.
3: Voilà.
2: Oui, il est vraiment pas bon.
0: Est-ce que c'est avant ou après 2001?
3: C'est avant, c'est avant.
0: Avant 2001, c'est en 73.
3: 73.
0: Okay. Ouais. Alors, bravo, Sébastien. Joël.
3: Oui.
0: On cherche le titre du film, et est-ce que c'est sorti avant ou après 73?
3: Oh.
2: Ben là, take my breath away! Ça, c'est Dirty Dancing.
0: Non!
3: Non!
1: On peut-tu le dire? Tu vois de réplique?
0: Ouais.
1: Top Gun?
3: Oh! Oui, Top Gun.
2: Ben oui, c'est vrai.
1: 1987?
0: 86.
2: Ouais, j'ai l'année.
0: Ouais, t'as l'année. Donc, c'était après l'Exorciste, là.
2: Ben oui.
0: Fait que Joël a l'année.
2: Parfait. Ben oui.
0: Mais il n'y a pas le nom.
2: Ben non. C'est vrai, c'est Top Gun.
1: C'est Top Gun.
2: Ben oui.
1: Puis ils sont en moto avec elle.
0: Hey, on a frenché là-dessus.
3: Oh, il y avait une scène où Millie s'est reçue, puis je capotais quand je... Parce qu'elle était chicks.
1: Elle était cool.
2: Elle était belle, avec ses cheveux carrés.
1: Elle avait la coupe à Véro.
3: Oui, j'aimais ça.
0: Je suis Kelly.
3: Très Véro.
0: Alors, ben bravo à tous. Tammy.
1: Oui.
0: On cherche le titre du film. Avant ou après 86?
1: Oh, ben, c'est Rocky.
3: Oui.
0: Ben, oui.
1: OK. Alors, ça, c'est 1980. C'est-tu
0: avant ou après 86?
1: C'est avant.
0: Ben oui!
3: Ben oui!
2: 77.
0: C'est Rocky 76.
3: Ah, calme.
0: Ouais, Rocky 76, bravo, Tammy.
1: Je suis très contente.
0: Ouais, c'est les gros classiques,
2: là. Je suis très contente.
0: À moi de jouer maintenant, c'est caviardé.
3: Oui.
0: Alors, avant ou après 76, j'écoute.
3: Ah, ben
0: ça, c'est I Don't Wanna Miss a Thing. C'est Armageddon.
3: Oui.
0: Et bien sûr, c'est après 76.
3: Oui.
0: Sans aucun
1: ça serait quoi? Ça serait quoi? Ça serait 91?
3: Moi, je suis 97.
0: Ah, t'es fort. C'est 98.
3: Ah, ouais. J'aime comment Véro le dit, Armageddon.
0: Armageddon.
3: C'est Armageddon, ça.
0: Ouais. Alors, la marque finale, 2.5 pour Sébastien, 1.5 pour Joël, 2 points pour Tammy et 2 points pour moi.
3: Bravo!
0: Oh. Oh. Oh. Une belle dernière partie de saison.
3: Oui.
0: Mais vous allez jouer avec Marcel.
3: On va jouer ensemble.
0: Ben oui, c'est
3: ben ça. Oui.
0: Mais, hein? Ah, vous allez jouer à l'autre jeu.
1: OK.
0: Et il retourne à rouge 100% franco pour le Hitster de la deux dernières semaines.
1: On peut l'acheter.
0: Oui!
3: Ils sont tous en vente, puis je crois.
0: Tammy vient d'allumer, ça fait une saison complète qu'on l'a. Peut-être deux, même. Après la pause, le résumé de Félix, bougez pas.
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0: 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Vas-y,
1: Gigi. Ah, ben, c'est le fun, les soirées jeudi. Il y a de l'alcool en studio. Véro vient de quitter pour ses vacances d'été. Santé, Véro, vous autres, avez-vous un petit verre en main à cette heure-ci? Santé, j'ai envie de vous faire un cheers. C'est Gigi avec vous autres. Si vous êtes en mesure de prendre votre téléphone cellulaire en ce moment, parce que là, je veux pas que vous fassiez un accident, sur la route 612-13 pour me texter si vous ne l'avez jamais fait de votre vie. Go, go, go, votre nom, votre ville. Et je suis curieuse de savoir à quoi ressemble votre jeudi soir. On se fait un cheers à quoi? 6-12-13, mais certainement pas à la défaite du CH hier. Et c'est pas facile, mais c'est soir et jeudi. La grande gagnante des American Music Awards s'en vient en musique. Guetta aussi, tout de suite, c'est Ella Lengley.
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0: minutes avant la chanson la plus demandée de la journée. Number one. Voici un numéro 1 à pareille date en
1: 2016.

0: c'est la chanson la plus écoutée à vie de la carrière de Justin Timberlake.
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0: Let's go! 612-13, on se fait des cheers. Si vous voulez savoir à quoi moi je lève mon verre, c'est à ma voiture qui m'a permise de me rendre à la station d'essence avant de me rendre à la station de radio. J'ai roulé 6 km la tank à essence complètement vide. J'ai tellement stressé. Pendant 6 km, j'avais le chiffre 0 sur mon écran, mais je me suis rendue. Je suis là. Santé! Santé à Mélanie, à Alma aussi, qui est là, qui commence son week-end maintenant. Ben, bon début de fin de semaine avec Nelly qui s'en vient juste après. Notre numéro 1 qui appartient à la gagnante du trophée de meilleure artiste latine de l'année au American Music Awards du lundi. Meilleure tournée aussi de l'année, c'est Shakira qui est de retour avec un nouvel hymne pour la Coupe du Monde de la FIFA 2026. Voici Die Die.

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chanson qu'a mis Alex Warren, Sam App Ordinary, mais sa carrière est loin d'être ordinaire. En tournée présentement, il va être chez nous le 8 juillet au Centre Bell d'ailleurs. Et vendredi prochain, il va nous offrir une nouvelle chanson, Passenger. J'ai bien hâte d'entendre ça. Santé à Alex au 6-12-13. Merci des messages. Julie Chambly est là aussi. Santé, amuse-toi ce soir en spectacle burlesque. Joanie est à Lévis en direction du Sushi X. Et ça me donne faim, ça. Jeudi soir, avec un ancien One Direction, Niall Horan et Miles Smith, si vous êtes sur la route, voici Drive Safe à Rouge.

0: un peu, faut que je vous explique ce qui s'est passé dans Véro et les Fantastiques. Texto qui rentre au 6-12-13. Avis à celles et ceux qui écoutent Véro et les Fantastiques. Vous êtes pas fous. Il y a pas eu de conclusion à ce show-là. C'est un soirée jeudi, hein. Ça boit pas mal en studio le jeudi. Et la conclusion de l'émission, c'est pas retrouvé en onde. Rendez-vous dès maintenant sur iHeart Radio pour entendre le résumé de Félix. Santé Félix. Et dans le balado des coulisses des Fantastiques aussi, vous allez comprendre ce qui s'est passé. Je lève mon verre à Tisha, le metteur en onde de Véro. Christina, allô, sur le 6-12-13 de Kings & Falls qui me dit « GG, je commence mes vacances, 5 jours de congé pour moi, c'est le fun, bon début de fin de semaine, Sophie Baribault est là, Julie Lévesque, Kim à Trois-Rivières aussi, santé les filles, je vous envoie la musique de la plus récompensée des American Music Awards lundi, l'artiste féminine de l'année, celle qui a gagné aussi meilleur album et meilleur album pop de l'année, Sabrina Carpenter. » En compagnie de Madonna, c'est toujours un hit. Au retour à Rouge.
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36: Oh, j'aime ça vous jaser au 6-12-13. Santé à Nicole, à Stéphane aussi, son homme à tout faire, son amoureux qui, lui, est dans les rénaux. Ben merci de choisir Rouge. On est branché via iHeart Radio aussi. À Rivière-du-Loup, merci de ton premier texto à vie. Au 6-12-13, Alexandra, santé à toi. Madonna, elle célèbre les 21 ans de son album Confessions on a Dance Floor. Et elle nous prépare, là, d'ici peu, le 3 juillet, en fait, une partie 2 de cet album-là, La Voix. Voici avec sa chum de fille, Sabrina Carpenter, Bring Your Love à Rouge.

0: Nathalie de Québec, t'es saluée, ma chère. C'est soivé jeudi. Santé à Lynn Perron, Véronique qui est là, André Vanasse à Sherbrooke, il y a Émilie Lanterne aussi. Hey, vous êtes en feu. Ce soir, ça rentre en feu au 6-12-13. Je sais pas ce qui se passe. C'est soivé jeudi, c'est vrai, mais il y a quelque chose dans l'air, c'est clair. En tout cas, c'est le fun de vous jaser. Puis au téléphone, Jean-François est là.
1: Allô? Salut, Jésus. Enfin! Enfin!
0: Hey, c'est le fun de se jaser. T'es à l'écoute de quel endroit en ce moment?
1: On est au camping du Vieux-Moulin à Saint-Barthélemy.
0: Ben là, c'est donc bien le fun avec ta femme Josée. J'imagine qu'au camping, on est en mode apéro.
1: Ben exactement. Ma femme, elle a son petit verre de vin blanc. Moi, mon petit drink à base de vodka. Puis écoute, on était dans le feu. On profite du beau temps.
0: Ah, ben là, c'est le fun. Puis branché à rouge en plus.
1: Toujours, en permanence. C'est rien que rouge.
0: Ah, c'est le fun. Ben là, on se fait un petit cheers. C'est soivé jeudi à rouge.
1: Ça serait le fun.
0: Bon, ben, un, deux, trois, cheers! Hey, bonne soirée à vous autres! Hey, santé à Charlotte Cardin aussi et à tous ces femmes, dont moi, qui auront droit à une nouveauté vendredi prochain. Je vous joue sa musique ainsi que celle de Rita Ora. Au retour à Rouge!
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La version franco à rouge, le puertoricain derrière la chanson Pétas, Farruko, qui était sur les plaines d'Abraham l'été dernier, est de retour avec une nouvelle chanson en compagnie du DJ américain Steve Aoki. Steve, qui d'ailleurs va être au pique-nique électronique le 13 juin. Je pense qu'il va y avoir bien des Steve là-bas. Et si vous allez au pique-nique, vous allez donc entendre cette nouveauté. Ça s'appelle Yapake. Yapake, à rouge.

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19: Quand on reste plusieurs heures sans manger,
2: ouais.
19: La glycémie, ça veut dire le taux de glucose, de sucre dans le sang, diminue, ce qui nous rend plus faibles, distraits, irritables. Pour remédier à cette situation-là, l'estomac, qui est bien fait, libère alors de la gréline.
2: On dirait une amie qu'on a en Beauce.
19: Je suis
2: pour aller voir Gréline.
19: Moi, je pensais que c'était elle là, qui militait là, pour la nature.
2: Gréline Thunberg.
19: Oui, Gréline Thunberg.
2: Ouais.
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1: Soivé jeudi, les Julies. Oui, je prends le terme de Véronique, elle est fantastique. C'est une semaine soivée. Puis lui, il est soivé en tout temps. Salut Raphaël.
2: Complètement jet set.
1: Complètement.
2: Toute la piste de course.
1: Oui, tu m'as vu mon beau week-end de Grand Prix.
2: T'es comme une fille de vidrage.
1: Hey, pareil. Vraiment, là, même
3: en l'argent.
1: Moins de budget un peu quand même, je suis obligée de te dire. Mais toi, tu peux bien parler. T'étais sur les grands tapis rouges hier. C'était la première de Fear Factor
2: célébrité. Hey, qui avait de la vedette là. C'était le fun de parler à cette vingtaine de célébrités qui ont pris part à ça, qui ont eu peur aussi, qui ont pas juste...
1: on en parlait il y a quelques semaines.
2: Oui. Et Patrick Huard qui était là. Marie-Josée Gauvin avec son ami Maxime Roberge.
1: Oui.
2: Ils sont beaux ensemble.
1: Mais oui, pop-pop, complètement pop-pop. Puis on va voir ça quand.
2: Là, c'est déjà là. C'est déjà disponible. Nouveau mois en vedette.
1: Et puis en plus, Nouveau a aussi rencontré Saskia Thuot qui est de retour.
2: 25 ans de Décor ta vie.
1: Bon, ben on va en parler ce soir. C'est de ça dont il sera question. La belle nostalgie à la télé. Ça s'en vient. À

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1: Ben, ce soir, les Julies, c'est Raphaël Roy, de nouveau moi et de nouveau info, qui est là. Salut Raph.
2: Salut Julie.
1: Là, je t'ai demandé comment t'allais tantôt. Tu vas bien, t'es dans ta grande vie de jet-setter. Puis là, c'est comme une saison aussi où il y a bien des affaires qui se passent. Et là, on a décidé de ramener une émission qui fête cette année ses 25 ans. C'est comme la grosse mode de ramener des émissions, évidemment, dans cette grande mode de nostalgie, là. Et c'est le retour, attention les Julies, de Décore ta vie.
2: Ah. Tellement content. J'ai regardé les deux premiers épisodes, je suis bien énervé. C'est bon, ça a traversé les époques puis ça vieillit bien dès quand t'as vu.
1: Je suis tellement contente que ce soit encore Saskia Thuot à l'animation de cette émission-là. C'est son show puis je suis contente pour elle.
2: Pis c'est particulier pour elle parce qu'elle a eu 30 ans sur le plateau de Décore ta vie, elle a eu 40 ans et là 53 ans, 25 ans de Décore ta vie. Pis elle dit, c'est le même concept, là. Elle ne change pas une formule gagnante. Donc, il y a un proche. Ben oui, ça reste le même concept. Donc, des gens qui ont inscrit leurs êtres chers et l'équipe de Décore ta vie qui débarque pour refaire la pièce de leur choix. Oh. La seule nouveauté, c'est le budget. On avait 1 500 $ il y a 9 ans. Et là, on est à 3 000 parce que... c'est parce que le coût des matériaux est plus cher.
1: Pas très
2: bien, c'est énervé, mais on n'en a pas le choix. Parce qu'à 1 500 $, on peut pas faire grand-chose. 50, s'il vous plaît.
1: Moi, je l'ai, yes, sir. Yeah, on a plus de budget, mais non, c'est vrai que
2: on n'a pas le choix pour faire une pièce.
1: Ça coûte plus cher. Ça, t'as bien raison.
2: Ça coûte plus cher, mais c'est la même équipe qui manipule ces matériaux-là.
1: Jean-François,
2: bien de retour. Ça représente quoi, Saskia, de retrouver cette équipe-là pour célébrer les 25 ans de Décore ta vie? Extrait d'entrevue dans un instant.
1: Ben, super, mon Raph. Puis si vous avez des beaux souvenirs, là, de Décore ta vie, il y en a peut-être qui ont déjà participé à l'émission, qui écoutent Julie ce soir. Donc, on vous invite à nous texter au 6-12-13. 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
1: Oui, c'est une émission qui a tellement fonctionné à Canal Vie. On pourra retrouver Décor ta vie 25 ans plus tard. On a ramené Méchant Changement. Là, on ramène Décor ta vie. On va-tu ramener Mixmania?
2: Hey, c'est un message que tu passes?
1: J'aimerais ça. J'adorerais ça.
2: Là, on peut retrouver ça.
1: Oui, mais c'est pas pareil. C'est pas pour nous là qu'on voudrait ça. C'est pour une nouvelle cohorte.
2: Ben oui.
1: Mais là, n'est pas la question. Parlons de Décor ta vie qui est de retour donc cette année sur Crave. Et puis, ben c'est Saskia Thuot qui en est encore l'animatrice. Le concept reste le même, puis l'équipe aussi dans le fond.
2: C'est la même équipe qui travaille d'arrache-pied. Honnêtement, ça va vite là. Une seule journée pour faire une pièce que vous voyez à l'émission, c'est la même chose dans la vie. Là, c'est pas ils ont pas une semaine puis ils disent que c'est une journée. Là.
1: Quand même un rêve ça, tu sais, comme être pris en charge, puis tu sais comme tout, ça va être tout fait. Tu t'en vas travailler, zoup zip zap, tu reviens
2: une
1: du
2: nouvelle
1: bureau.
2: Chambre. Ouais, ça change.
1: J'adore tout ça.
2: Quelqu'un qui travaille fort, c'est Jean-François.
1: Ah ben oui.
2: L'homme à tout faire. Il y en a beaucoup sur les épaules en une journée. Il travaille fort. Puis Saskia a dit, moi, je suis toujours resté en contact avec Jean-François. Là, on est toujours resté amis. Donc la chimie qu'on voit à l'écran entre nous deux, c'est la même. Voici ce qu'elle avait à dire sur sa relation.
3: C'est comme si on n'avait jamais arrêté. Tout s'est fait naturellement. On se connaît, on s'aime. Puis ça aussi, c'est précieux de travailler avec une équipe comme ça et de s'apprécier autant, de bien travailler ensemble. On se comprend, un regard, on se comprend. J'ai toujours Jean-François, c'est mon meilleur public. Là, il rit tout le temps de mes blagues. Il est toujours de bonne humeur. Il a toujours une solution. C'est toujours le fun. C'est toujours joyeux.
1: Moi, Jean-François, c'est pas lui qui nous parlait toujours de MDF?
2: Ah oui?
1: Oui. Moi, la première fois que j'ai entendu parler d'MDF, c'est Jean-François de Décor ta vie.
2: C'est lui qui t'a montré bien des affaires.
1: Ben absolument, comme si je le connaissais.
2: Mon grand chum
1: JF.
2: On retrouve notre designer chouchou d'intérieur, Ginette.
1: Oui!
2: Qui a changé sa couleur de cheveux.
1: Ben coudonc.
2: C'est aparté, attire plus sur le brun.
1: Ça, c'est vraiment du patinage à la Raphaël Roy.
2: Ça, c'est vraiment, dans le premier épisode, ça, Ginette a changé sa coiffe, toujours bien. Puis il n'y a pas juste Ginette dans les designers d'intérieur. Il y a des nouvelles faces.
1: Ah oui!
2: Élise Bibeau qui savait même pas qu'elle allait être designer d'intérieur quand elle regardait Décor ta vie.
1: T'imagines comment le temps passe.
2: Eh oui, ça marque des générations aussi, cette émission-là. Ça a changé aussi avec le temps. En quoi c'est différent de décorer sur le plan des tendances, Décor ta vie, faire Décor ta vie en 2026 parallèlement à ce qu'on faisait à l'époque. On écoute ça, Saskia.
3: Les options pour décorer ont changé et on a maintenant des possibilités presque à l'infini pour changer un décor avec, tu sais, sans que ça coûte une fortune. Dans les médias ou sur les réseaux sociaux, on nous présente des projets avec qui tu sais, je veux dire, dans la vraie vie, on peut pas tous se payer des comptoirs en marbre puis avoir des portes de 15 pieds de haut, là. Tu sais, je veux dire, c'est quelque chose, dans le fond, j'ai envie de dire à échelle humaine.
1: Ben, c'est ça. C'est pas tout le monde qui peut avoir accès à Décor ta vie, malheureusement, même si on peut s'inscrire puis tout ça, mais au moins, ça inspire, ça nous donne des idées pour reproduire ça aussi à la maison.
2: C'est faisable. Tu sais, tu regardes ton salon, tu fais, ouais, je pourrais faire ça. Tu sais, dans le premier épisode, ils font un cadre à la main. Donc, c'est des choses qui sont faciles, qui sont accessibles. Puis je pense que c'est ça qui rend Décor ta vie accessible à tout le monde, qui parle à tout le monde. Et parlant de tout le monde, on va aller dans tes, chez vous. L'année prochaine.
1: Tu vas venir chez nous.
2: Je viens chez vous.
1: Je vais t'inviter.
2: Je m'invite dans la pièce qui aurait besoin d'amour chez vous.
1: Oh, parfait.
2: Tu vas nous
1: plusieurs
2: le dévoiler.
1: Choix.
2: Oh.
1: Génial. Au retour, à Rouge.

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1: Décor ta vie, ça a été un gros, gros succès de Canal Vie. C'est pourquoi on a décidé de ramener ça pour souligner le 25e anniversaire du concept hein, de Décor ta vie avec Saskia Thuo en entrevue. Puis là, ça, c'est déjà sur Canal Vie.